0: électroniquement le texte hier soir, dont les 14 points ont été révélés à la presse par des responsables américains. Le traité implique la cessation immédiate et définitive des opérations militaires des deux parties dans la région, y compris au Liban, ainsi que la levée du blocus naval américain dans le détroit d'Ormuz. L'Iran affirme en retour que des frais de service seront appliqués à l'issue de 2 mois de négociations avec Washington pour tout navire souhaitant circuler dans le détroit. Et puis en parallèle de ces négociations, des bombardements israéliens ont visé hier soir le sud du Liban, et ce, en dépit du cessez-le-feu instauré par l'accord avec Téhéran. En marge de cette signature, le G7 s'est donc achevé hier soir par le dîner franco-américain organisé à Versailles. Emmanuel Macron a salué la remobilisation du G7 pour l'Ukraine dans sa guerre contre Moscou, ainsi qu'un changement profond de l'approche de Donald Trump dans cette guerre. Sur le terrain, pourtant, Kiev a été visé cette nuit par une attaque de missiles russes d'ampleur. En France, nouveau coup de chaud à venir. 26 départements du centre et de l'est sont colorés orange par Météo France face au risque de canicule. Des pointes à 37 degrés pourraient être enregistrées aujourd'hui, jusqu'à 40 dimanche, notamment en Île-de-France. Votre météo locale dans un instant sur le 107.7. Le football pour terminer.
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0: Et le Mondial en direct, vous le vivez sur le 107.7, 0-0 à la pause dans le groupe L entre le Ghana et le Panama à Toronto. Dans le même groupe, l'Angleterre a frappé fort hier soir pour son entrée en lice. Succès 4-2 des hommes de Thomas Tuchel contre la Croatie. Début contrasté en revanche pour le Portugal de Cristiano Ronaldo, tenu en échec 1-0 par la République démocratique du Congo. Il est 2h, passé de 2 minutes, vous êtes bien sur le 107.7. Le retour de l'actualité, c'est dans 1h. Pour l'heure, ce sont vos conditions de circulation et on en parle juste après votre météo. Météo marquée par cette vigilance orange sur une grande partie du territoire, en particulier des départements du centre et de l'est, notamment du côté de l'Île-de-France ou encore du Puy-de-Dôme, du Cher ou de l'Allier. De très hautes températures attendues dès la matinée avec 29 à Toulouse, 29 également du côté de Paris ou encore 31 à Bourges et surtout des averses orageuses qui vont dans un premier temps se cantonner au nord-ouest du pays dès ce matin entre la Bretagne, la Normandie et les Pays de la Loire avant de s'étendre du côté du centre et du sud-ouest du pays dans la après-midi. Un temps orageux, à l'inverse d'un temps calme et ensoleillé attendu du côté de Strasbourg. Les températures, elles, seront hautes pour la saison, vous l'avez compris, jusqu'à 32 à La Roche-sur-Yon et Castres, 33 à Strasbourg et Nantes, 34 à Toulouse, 35 du côté de Paris, 36 à Poitiers, Niort et Agen.
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0: Soyez les bienvenus à l'écoute du 107.7. Il est temps pour moi d'évoquer avec vous vos conditions de circulation détaillées, marquées principalement par des zones de travaux. Alors c'est une bonne nouvelle dans le sens où c'est relativement habituel la nuit, mais surtout qu'il n'y a pas d'autres difficultés comme des accidents, par exemple sur les axes du Grand Ouest. Il y a seulement ce piéton face auquel tout de même il faut être vigilant. Si vous circulez sur l'A61, c'est l'axe qui relie Toulouse à Narbonne, que vous circulez en direction des Pyrénées Atlantiques ou en direction de Pyrénées-Orientales, pardon, ou en direction de la Haute-Garonne. Vigilance au kilomètre 255, puisqu'un piéton donc a été aperçu près des voies de circulation, non loin de l'échangeur 19.1 Montgiscard. Et justement, cet échangeur, eh bien, il est fermé cette nuit sur cette même A61 en direction de Montpellier. Il faudra donc, en tout cas, vous pouvez plutôt sortir par l'échangeur Villefranche de l'Oragex et l'échangeur numéro 20. D'autres fermetures à évoquer avec vous. On reste dans le secteur de Toulouse avec la fermeture jusqu'à 6h de l'autoroute A68 entre Montastruc numéro 3 et l'Union numéro 1. Vous devez sortir à Montastruc, puis emprunter le réseau secondaire jusqu'à l'Union. Je vous rejoins désormais sur l'autoroute A63 que vous empruntez entre Bayonne et Bordeaux. On va remonter en direction de Bordeaux, tout d'abord dans le secteur de Bayonne. Pour vous qui circulez donc direction la Gironde, l'autoroute est fermée cette nuit entre Saint-Jean-de-Luz numéro 2 et Biarritz numéro 4. Vous devez sortir à Saint-Jean-de-Luz sud, puis suivre les itinéraires S3 et S7 pour reprendre l'A63 à Biarritz. Et puis toujours sur cette même axe, dans les Landes cette fois-ci, ce sont les sorties Majesque numéro 11 et Lipostey numéro 17 qui sont fermées cette nuit toujours en direction de Bordeaux. J'en termine avec une dernière information à vous communiquer sur le quart nord-ouest du pays, puisqu'en région Centre-Val de Loire, ce soir et cette nuit jusqu'à 7h du matin au plus tard, eh bien des bifurcations vous permettant de transiter de l'autoroute A85 depuis Angers vers l'autoroute A10 sont fermées en direction de Paris et de Bordeaux, encore une fois en raison de travaux. La solution pour vous qui arrivez d'Angers sur la 85, c'est de sortir par Azay-le-Rideau numéro 9 et vous rejoignez la 10 par l'entrée Jouer-les-Tours numéro 24.
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Dusk Till Dawn, c'est un titre de Sia que nous vous offrons sur le 107.7. Et on va poursuivre en musique avec la voix de George Michael. Le temps pour moi de vous communiquer à la fin de cette fermeture sur l'autoroute A837, l'axe que vous empruntez du côté de la Charente-Maritime entre Rochefort et Saintes. Si vous m'écoutez au départ de La Rochelle et de Rochefort en direction de Saintes, eh bien vous pouvez désormais sortir à nouveau par l'échangeur 32 Rochefort Nord, sortie qui était fermée provisoirement en raison de travaux et la sortie donc viendrait ouvrir. Attention, en revanche, puisque toujours en direction de Saintes et de la 10, ce même échangeur reste fermé provisoirement en entrée. Vous savez tout et vous en saurez encore plus en détail dans le trafic dans quelques minutes. Après donc, George Michael.

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1: L'infotrafic toujours calme à 2h, passé de 15 minutes. Vous circulez vraiment dans de très bonnes conditions de circulation en ce jeudi matin, et ce quel que soit l'axe que vous empruntez. À commencer peut-être par l'autoroute A10, cet axe long de plus de 500 km entre Tours et Paris. Et bien sachez que si vous circulez en direction de la région parisienne, alors pas de difficulté niveau trafic, hein, c'est très fluide, il n'y a vraiment pas de ralentissement à cette heure-ci. En revanche, deux difficultés tout de même qui peuvent vous impacter, puisqu'en Ile-de-France tout d'abord, à l'arrivée sur une vingtaine de kilomètres tout de même de Paris, la bifurcation qui vous permet de passer depuis la 10 direction Paris à la route nationale 118 est fermée en raison de travaux. Il faudra donc poursuivre sur l'autoroute A10 direction Paris. Et puis à l'ouest de la capitale, une autre fermeture sur l'autoroute A86, c'est le tunnel du Duplex qui est fermé cette nuit dans les deux sens de circulation entre Vélizy et Rueil-Malmaison. Il faudra donc poursuivre sur la 10 puisque vous l'avez compris, l'accès à la nationale 118 est également fermé en raison de travaux. D'autres zones de travaux que l'on retrouve du côté du centre du pays, également sur l'autoroute A89 que vous empruntez entre Brive-la-Gaillarde et Clermont-Ferrand, non loin de Tulle, l'échangeur 22 Égletton est fermé cette nuit dans les deux sens de circulation. Vous pouvez sortir à Tulle-Est ou Ussel-Ouest. Et puis non loin de cette difficulté, je vous retrouve à Brive sur l'autoroute A20 que vous empruntez entre Paris et Toulouse. Vous circulez en direction de Toulouse et en passant à Brive, eh bien vous ne pourrez pas emprunter la bretelle de Lille qui vous permet de récupérer habituellement la 89 en direction de Bordeaux. Il faudra contourner cette zone de travaux en quittant l'autoroute par l'échangeur Obja, puis en empruntant le réseau secondaire sur un court trajet afin de reprendre la 89 par l'entrée Brive-Ouest qui porte le numéro 19. J'en termine avec une dernière difficulté, toujours signalée du côté de l'autoroute A61, non loin d'ailleurs de Toulouse, hein, pour vous qui circulez au kilomètre 255, tout proche de l'échangeur Montgiscard. Attention dans les deux sens entre Toulouse et Narbonne, puisqu'une alerte aux piétons est toujours en vigueur dans ce secteur. Vous levez le pied puisque l'homme en jaune, Michael, est en train d'intervenir. Vous savez tout du trafic, pensez également à bien vous hydrater. Et on poursuit en musique avec Dido.

ce titre de Zaoui et Stéphane, c'était Love Noir sur le 107.7. J'espère que tout se passe toujours bien pour vous sur la route. En tout cas, le trafic est toujours aussi fluide sur les axes du Grand Ouest. Ça, c'est une première bonne nouvelle. La deuxième bonne nouvelle, plus logique à cette heure, c'est qu'il fait moins chaud, bien sûr. Donc, vous circulez dans de meilleures conditions. En revanche, petit conseil, attention, si vous êtes amené à circuler en journée dans les jours qui viennent, pensez à faire des pauses très régulièrement puisque la chaleur, fatigue l'organisme. Et vous l'avez compris, il va faire chaud partout en France avec l'arrivée d'une nouvelle vague de chaleur dans les prochains jours. On attend déjà 34 à 38 degrés ce jeudi, voire un petit peu plus localement. Même les nuits seront difficiles, parfois au-dessus des 20 degrés. Dans ces conditions, bien sûr, conduire demande des précautions comme s'hydrater régulièrement ou encore penser à faire des pauses fréquemment. Je vous rappelle que vous avez des aires de service où les bâtiments sont climatisés. De manière générale, vous rencontrez des aires de service ou de repos tous les 30 km environ. Le retour au trafic détaillé, c'est dans quelques minutes sur le 107.7. Le temps pour nous d'écouter Vernis Rouge et Moby.

0: Nouvelle, c'est qu'il ne se trouve pas sur la chaussée, il serait sur le bas-côté. En revanche, vous êtes très prudent lorsque vous empruntez cette bretelle, puisque eh bien, les secours notamment vont intervenir dans les prochaines minutes. Et vous êtes d'autant plus vigilant qu'une zone de travaux se trouve exactement dans ce secteur, puisque si vous m'écoutez depuis l'autoroute A85 et Angers, et que vous tentez d'accéder à l'A10 en direction de Paris ou Bordeaux, eh bien, des travaux vous empêchent d'emprunter certaines bretelles. C'est pourquoi depuis la 85, si vous voulez rejoindre l'autoroute A10, eh bien vous devez d'abord quitter l'autoroute A85 par la sortie Azay-le-Rideau et ensuite récupérer l'A10 via cette même entrée Jouer-les-Tours, entrée dans laquelle se situe donc un véhicule sur le toit. Attention donc pour la sécurité de tous les intervenants. Partout ailleurs, je vous rassure, ça se passe très bien. Je vous rappelle simplement ces deux zones de travaux du côté de Bordeaux, hors du réseau Vinci Autoroute. Tout d'abord sur la 63 à l'arrivée sur Bordeaux, l'autoroute est fermée entre Marcheprime 23 et Cestas numéro 25 en direction de la Gironde. Et puis sur la rocade bordelaise, c'est la rocade extérieure qui est fermée jusqu'à 6h entre Chanteloiseau numéro 17 et Bègle numéro 20. Une dernière actualité pour vous rappeler la fermeture à Toulouse de l'autoroute A68 en direction de Toulouse, entre Montastruc numéro 3 et l'Union numéro 1. Vous devez donc sortir à Montastruc, puis emprunter le réseau secondaire jusqu'à l'Union.
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0: L'engouement pour les voitures électriques ne faiblit pas, puisque rien qu'au mois de mai, les ventes ont bondi de plus de 60% par rapport à l'an dernier. Les bornes de recharge se multiplient en ville comme dans les villages, mais sur les prix, il reste des efforts à faire. Et c'est à en croire l'association de consommateurs Que Choisir Ensemble. Vous saurez tout dans un instant dans votre rendez-vous conso après Isia.

0: Et c'était Isia, la vague sur le 107.7. Vous restez avec nous, Jungle et Mentissa arrive pour la musique. Pour l'heure, nous retrouvons Charles Dodon du 107.7 avec Lucille Buisson, chargée de mission au sein de l'association Que Choisir Ensemble.
1: Bonjour Lucille Buisson.
2: Bonjour.
1: On le voit sur la route, on l'entend aussi, hein, il y a de plus en plus de véhicules électriques qui circulent en France et ça marche notamment parce qu'il y a de plus en plus de bornes de recharge. Mais tout n'est pas parfait et vous pointez du doigt certains obstacles rencontrés par les usagers.
2: Oui, le déploiement des bornes est aujourd'hui au rendez-vous, plus 130% entre 2022 et 2025, donc c'est impressionnant. Le réseau français est un des meilleurs réseaux d'Europe. En revanche, ça pêche encore en matière d'inégalité territoriale, mais aussi en habitat collectif, où seuls 6% des parkings sont équipés. Et aujourd'hui, c'est un vrai manque, puisque 80% de la recharge se fait à domicile.
1: Il y a aussi encore un problème de fiabilité avec des bornes qui sont hors service.
2: Oui, c'est quelque chose qu'on constate depuis plusieurs années et qui n'évolue pas trop. Mais le principal problème que l'on a détecté, ce sont les prix. Les personnes qui n'ont jamais conduit de véhicules électriques ne s'en rendent pas forcément compte, mais on est assez loin du fonctionnement de l'essence et du diesel. C'est-à-dire que le prix que vous allez payer sur une borne est dépendant du badge que vous allez utiliser. Et donc sur une même borne, pour le même service, la même quantité d'énergie rechargée, vous allez payer des prix différents. Et on a pu constater, notamment sur les bornes urbaines, des écarts de plus de 100% en comparant dans notre cas 8 opérateurs de badge qui sont les principaux du marché.
1: Et d'ailleurs, le prix qu'on paye, on le découvre finalement après avoir rechargé son véhicule ?
2: On n'est pas sur le modèle pompe à essence, n'est pas un prix affiché, un paiement par carte bancaire. Donc, vous allez payer un prix qui peut être composé de différentes choses. Des frais de stationnement, des frais à la minute, des frais de session. Et en fait, vous allez connaître le prix final seulement une fois que vous avez rechargé votre véhicule. Et donc, ça peut amener à des très mauvaises surprises et on a des témoignages en ce sens.
1: Et l'association Que Choisir Ensemble réclame notamment l'affichage des prix.
2: Oui, tout à fait. Tout d'abord, un affichage, ce qui semble assez logique. Une harmonisation des prix également pour se concentrer sur les frais au kilowattheure rechargé, l'énergie rechargée, le paiement par carte bancaire, mais également, à un autre sens, c'est essentiel au vu de l'opacité actuelle, une carte publique du type carburant.gouv qui référencerait l'ensemble des prix pour qu'enfin le consommateur puisse s'y retrouver.
1: Les bornes de recharge électrique, l'association Que Choisir Ensemble propose plusieurs pistes pour faire mieux. Merci Lucille Buisson.
2: Merci à vous.
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Mentissa, tout de suite pour la musique avant de se retrouver pour un nouveau point sur vos conditions de circulation. Le temps pour moi de vous signifier la réouverture de la sortie numéro 17, l'Hypostay sur l'autoroute A63 pour vous qui roulez depuis Bayonne en direction de Bordeaux sur l'autoroute des Landes. En revanche, sur cet axe, la sortie numéro 11, Magesque, elle reste fermée pour encore quelques temps cette nuit. Et puis toujours sur la 63, mais cette fois-ci dans le secteur de Bayonne, l'autoroute est fermée toujours en direction de Bordeaux, entre Saint-Jean-de-Luz numéro 2 et Biarritz numéro 4, afin d'effectuer des travaux d'entretien. Vous saurez tout des rares actualités trafic à 7h et des quelques zones de travaux qui, elles, subsistent toujours dans quelques instants dans vos conditions de circulation après Mentissa.

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1: Infotrafic toujours très calme sur les autoroutes du Grand Ouest, si l'on excepte ces deux difficultés sur le quart nord-ouest, à commencer par cet accident du côté de l'autoroute A10 et de Tours. Si vous roulez en direction de Tours, de Blois ou de Paris, c'est dans la bretelle d'entrée Jouer-les-Tours, numéro 24, qu'un véhicule a été renversé sur dans le fossé, un véhicule qui a fait des tonneaux. Visiblement, il y a beaucoup de monde en intervention. Alors, vous pouvez toujours emprunter cette entrée au kilomètre 214 de l'autoroute, mais je vous appelle bien sûr à la prudence, puisque vous allez rencontrer du monde en intervention. Attention à ne pas céder à la curiosité. Et puis, vous êtes attentif également sur l'A11. Si vous avez passé Angers et Le Mans en direction de Nantes, kilomètre 282, quelques kilomètres après Angers, attention, il y aurait des obstacles sur les deux voies de circulation entre les sorties 18 Saint-Jean-de-Linière et 19 Beaupréau-Saint-Germain. L'homme en jaune, Olivier, est en train d'arriver sur les lieux. Partout ailleurs, toujours pas de difficulté à vous signaler. Et justement, ça circule très bien. Vous restez attentif tout de même face à cette zone de travaux du côté de Toulouse, avec la fermeture de l'autoroute A68 cette nuit à l'est de Toulouse. Autoroute fermée en direction de la Ville Rose, entre Montastruc numéro 3 et l'Union numéro 1. Et puis, non loin de cette zone de travaux, une autre fermeture, celle de la sortie Montgiscard 19.1 de l'autoroute A61, que vous empruntez depuis Toulouse en direction de Montpellier. Le retour de la musique tout de suite avec Tony Childs sur le 107.7.

Tony Child, House of Hope sur le 107.7. On va écouter Shakira tout de suite en compagnie de Karol G puis U2 dans un instant. Un très beau programme jusqu'à 3h où je vous retrouverai pour les grands titres de l'actualité. Le retour au trafic surtout et votre météo locale également. Excellente route sur le 107.7.

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1: Bonsoir à tous. Le détroit d'Ormuz va rouvrir instantanément et le blocus naval américain va être levé après la signature de l'accord de paix entre Téhéran et Washington. Déclaration cette nuit du Premier ministre pakistanais, pays médiateur dans les pourparlers au Moyen-Orient. Quelques heures après la signature bipartite de l'accord, Donald Trump a paraphé hier soir le traité à Versailles, accompagné d'Emmanuel Macron à l'issue du dîner d'État organisé en l'honneur du 250e anniversaire de l'indépendance des États-Unis. Un texte qui impose la réouverture totale du détroit, tout comme la cessation immédiate et définitive des opérations militaires des deux parties, y compris au Liban. Hier, des pétroliers iraniens ont franchi le blocus naval américain pour la première fois depuis le début du conflit dans le détroit. Téhéran indique également avoir signé le texte, un accord qui acte l'échec des États-Unis selon un haut responsable. Enfin, le Hezbollah libanais appelle cette nuit à profiter de l'accord pour expulser Israël du Liban, où des frappes israéliennes ont de nouveau retenti hier dans le sud du pays. En marge de cet accord, Emmanuel Macron a salué la remobilisation du G7 en faveur de l'Ukraine dans sa guerre contre Moscou. Donald Trump a indiqué hier que la Russie devait conclure un accord avec Kiev. Des ambitions qui semblent bien loin de la réalité du terrain, alors qu'une attaque de missile a de nouveau ciblé cette nuit la capitale ukrainienne. Retour en France et le début de la première vague de chaleur. Ce jeudi, pas moins de 26 départements du centre et de l'est sont en vigilance orange par Météo France face au risque de canicule, avec des pointes jusqu'à 40 degrés qui devraient être enregistrés localement dimanche. Les détails dans votre météo locale dans un instant. Place au football.
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1: Et l'Angleterre montre les muscles pour son entrée en lice dans le Mondial. Victoire 4-2 des Anglais hier soir face à la Croatie. Les hommes de Thomas Tuchel prennent la tête du groupe L devant le Ghana, qui vient tout juste d'ouvrir la marque contre le Panama à Toronto, avec seulement quelques minutes à jouer. Début plus délicat enfin pour le Portugal de Cristiano Ronaldo, accroché un partout hier soir par la République démocratique du Congo. Il est 3h, passé de 2 minutes. Vous êtes bien sur le 107.7. L'actualité du trafic arrive dans un instant, juste après votre météo. Vingt-six départements du centre et de l'est placés en vigilance orange canicule par Météo France ce jeudi, notamment du côté de l'Île-de-France. Des conditions bien sûr très chaudes avec des températures très élevées dès la matinée, puisqu'on attend 29 degrés du côté de Limoges ou encore Toulouse ou Tours dès ce matin. Dans l'après-midi, les températures vont s'accompagner d'orages sur une grande partie du grand ouest du pays, de la Normandie au Pays Basque en passant par le centre. Un temps plus clément du côté du centre de l'Occitanie et du Grand Est à Strasbourg avec un beau soleil. Les températures, elles, vont rester très élevées avec des maximales de 29 degrés du côté d'Alençon, 33 à Nantes, 34 du côté de Paris et Toulouse, jusqu'à 36 à Bordeaux.
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1: Soyez les bienvenus à l'écoute du 107.7. J'ai le grand plaisir de vous accompagner cette nuit sur les axes du Grand Ouest que vous parcourez entre Paris et Bayonne, entre Nantes et Toulouse. Et dans l'ensemble, tout se passe bien. On a toujours deux difficultés, dont l'une est quasiment terminée. Tiens, dans la bretelle d'entrée, jouez les tours de l'autoroute A10. C'est pour vous qui arrivez sur Tours en provenance de Bordeaux et direction Paris. Eh bien, dans cette bretelle d'entrée, jouez les tours, il y avait un véhicule renversé sur le toit, sur le bas-côté. Voiture qui vient tout juste d'être dépannée. Attention, il y a toujours du monde tout de même dans ce secteur. Vous êtes donc vigilant au kilomètre 214 de l'autoroute. D'autant que vous êtes contraint d'emprunter cette bretelle d'entrée si vous m'écoutez depuis la 85 en provenance d'Angers, puisqu'une zone de travaux est en cours dans ce secteur. Conséquence, plusieurs bifurcations qui vous permettent de passer de la 85 direction Angers à la 10 direction Paris ou Bordeaux sont fermées. Et donc, en provenance d'Angers sur la 85, vous devez emprunter la sortie Azel Rideau numéro 9 si vous voulez rejoindre la 10. À 10 que vous rejoignez par cette même entrée, jouez les tours dont je parlais il y a un instant avec un accident. Attention donc dans ce secteur. Et puis attention sur l'autoroute A11, toujours dans le Maine-et-Loire. Pour vous qui venez de passer Angers en direction d'Ancenis et de Nantes, on a toujours des obstacles signalés sur les deux voies de circulation, kilomètre 282. Vous levez bien le pied, vous ouvrez l'œil à l'approche de l'échangeur Beaupréau-Saint-Germain. Une autre information trafic qui me parvient à l'instant, et je retourne sur l'autoroute A10 en votre compagnie. Vous avez quitté Paris en direction de Tours, de Niort et de Bordeaux. Eh bien, attention, puisqu'à l'arrivée sur Bordeaux, c'est un convoi exceptionnel qui circule actuellement à hauteur de l'échangeur numéro 41 en baisse. Alors concrètement, cette information, eh bien, elle vous concerne puisque vous êtes autorisé à dépasser ce convoi, mais convoi qui circule à faible allure, très long, qui plus est. Donc attention vraiment à bien anticiper votre dépassement. Une fois que vous avez passé l'échangeur 39 Libourne-Saint-Antoine, là vous allez commencer à l'apercevoir. Donc attention bien sûr à prendre toutes les précautions possibles au moment d'entamer votre dépassement. J'en termine avec une dernière actualité travaux du côté de l'autoroute A68. C'est l'autoroute à l'est de Toulouse, puisque jusqu'à 6 heures au plus tard, la 68 est fermée en direction de Toulouse entre Montastruc numéro 3 et l'Union numéro 1. Vous devez sortir à Montastruc puis emprunter le réseau secondaire jusqu'à l'Union.
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Late Night Feelings, c'était Mark Ronson pour vous accompagner sur la route à 3h10 où tout se passe toujours plutôt bien sur les autoroutes du Grand Ouest du pays. Vous êtes vigilant tout de même si vous circulez sur l'autoroute A10 dans le sens Paris-Bordeaux, à l'approche de Bordeaux, puisque vous allez rencontrer un convoi exceptionnel à hauteur du kilomètre 532 et de la sortie en baisse. Attention à prendre toutes les précautions nécessaires avant de le dépasser. Le retour au trafic, c'est dans quelques minutes après Jamiroquai.

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1: Soyez les bienvenus si vous venez tout juste de nous rejoindre sur le 107.7 et l'actualité trafic nous emmène en priorité sur l'autoroute A11 avec cette information.
2: Alerte, véhicule à contresens.
1: Un véhicule à contresens signalé sur les voies de la 11 pour vous qui circulez entre le Maine-et-Loire et la Loire-Atlantique. Vous roulez plus précisément entre Angers et Nantes et vous êtes vigilant dans les deux sens de circulation puisqu'un véhicule nous est signalé à contresens à hauteur du kilomètre 319. C'est pour vous qui circulez à 4 km tout au plus de la barrière de péage d'Ancény. Vous n'hésitez pas, attention, à bien réduire votre vitesse dans ces conditions, voire à vous arrêter sur l'aire de service la plus proche le temps que cette alerte au contresens puisse être levé. Attention donc à bien adapter votre vitesse. J'y reviens très vite dans les prochaines minutes pour vous, chers auditeurs. Le temps pour nous de faire un point sur le reste du trafic, à commencer par une autre actualité non loin d'Angers, toujours sur l'autoroute A11. Pour vous qui roulez en direction de Nantes, il y aurait des débris présents sur les deux voies de circulation, kilomètre 282. Attention donc pour vous qui arrivez à hauteur de l'échangeur numéro 19, Beaupréau Saint-Germain. Le patrouilleur Olivier est en train d'arriver sur les lieux. Et puis sur l'autoroute A10, enfin, l'axe Paris-Bordeaux. Vous arrivez tout juste sur Bordeaux. Attention, non loin de l'échangeur 41 en baisse. C'est un convoi exceptionnel qui circule dans ce secteur. Il faut donc être bien vigilant, ralentir à son approche, bien sûr. Vous êtes autorisé à le dépasser à condition de prendre le plus de précautions possible. Voilà, c'est à peu près tout pour l'actualité trafic. Sinon, partout ailleurs, tout va bien. J'en termine simplement en vous rappelant cette information.
2: Alerte, véhicule à contresens.
1: Et cette information, je vous le rappelle, elle vous concerne si vous m'écoutez entre Nantes et Angers sur l'autoroute A11 à hauteur du kilomètre 319 et de la barrière de péage d'Ancény. C'est dans ce secteur qu'un véhicule à contresens nous est toujours signalé. Vous êtes vraiment vigilant le temps que l'alerte soit levée dans les deux sens de circulation, que vous rouliez en direction de Nantes ou en direction d'Angers. N'hésitez pas par exemple à vous arrêter sur une aire de repos si vous le pouvez, le temps que cette alerte puisse être levée. Partout ailleurs, je vous le disais, niveau trafic, ça se passe bien. Le retour de la musique sur le 107.7 avec Manon Lisa dans un instant, juste après Phantom Planète.

0: La musique de Phantom Planet pour vous accompagner, c'était California. Vous ouvrez l'œil toujours dans les deux sens de circulation entre Nantes et Angers sur l'autoroute A11, puisqu'un véhicule à contresens nous est toujours signalé dans ce secteur à hauteur du kilomètre 319 et de la barrière de péage d'Ancény. Un véhicule signalé très précisément entre cette même barrière de péage et l'échangeur numéro 22 Nantes-Vieille-Ville. Encore une fois, vous êtes vigilant dans les deux sens de circulation puisque ce véhicule roulerait sur les mêmes voies de circulation que vous, mais face à vous, le meilleur conseil que l'on puisse vous donner dans ce cas, c'est de bien respecter les distances de sécurité pour mieux apercevoir ce véhicule et surtout ne pas doubler le véhicule qui vous précède pour ne pas vous mettre en danger. Vous restez vigilant, je compte sur vous et je reviens vers vous bien sûr dès que j'ai plus d'informations. Voici le retour de la musique avec Manon Lisa.
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Le Petit Pêcheur. La musique de Manon Lisa. Je reviens vers vous tout de suite, qui m'écoutez sur l'autoroute A11 entre Nantes et Angers. Alors, il va falloir redoubler de prudence puisque c'est bien confirmé. Il y a un véhicule qui circule à contresens, à hauteur une nouvelle fois du kilomètre 319 et de la barrière de péage d'Ancény. Vous ouvrez l'œil dans les deux sens de circulation. Alors, aperçu à hauteur du kilomètre 319, il y a quelques minutes, donc il est fort probable, bien sûr, que ce véhicule ait encore franchi un petit peu de distance depuis ces dernières minutes. Donc encore une fois, direction Nantes ou direction Angers sur l'autoroute A11 entre la barrière de péage d'Ancény et l'échangeur numéro 22 Nantes-Vieille-Ville. Vous êtes bien vigilant et vous ne doublez pas le véhicule qui vous précède pour ne pas vous mettre en danger. La musique de Simply Red pour vous accompagner. Voici If You Don't Know by Mino.

Et vous venez d'écouter Simply Red sur le 107.7. Je vous retrouve dans moins de 3 minutes à peine pour un nouveau point détaillé sur vos conditions de circulation, juste après la musique de Maeva. Et il sera question notamment de cette alerte au contresens. Bien confirmée, je vous le rappelle, entre Nantes et Angers sur l'autoroute A11. Vous êtes très vigilants si vous circulez à hauteur du kilomètre 319 et de la barrière de péage d'Ancenis. Un véhicule qui roule sur les mêmes voies de circulation que vous. Mais face à vous, il faut donc bien sûr être particulièrement attentif au cas où vous rencontreriez ce véhicule. Et puis par mesure de précaution, très provisoirement, la barrière de péage de Nantes-Vieilleville au départ de Nantes a été fermée pour vous qui tentez de rejoindre Angers, Le Mans ou encore Paris. Donc vous ne pourrez pas provisoirement accéder à l'autoroute par cette barrière de péage fermée, encore une fois, pour votre sécurité face à la présence de ce véhicule à contresens. J'y reviens dans un instant après Maeva.

0: En tout cas, il y a quelques minutes, il était signalé à hauteur du kilomètre 319 et de la sortie 20 en Ceny. Pour votre sécurité, eh bien, l'entrée, l'accès à l'autoroute du côté de l'échangeur 22 Nantes-Vieilleville a été fermé. Vous allez donc être bloqué temporairement derrière cette barrière de péage, fermée encore une fois pour votre sécurité, face à ce véhicule qui, je vous le rappelle, roule sur les mêmes voies de circulation que vous, mais face à vous. Vous êtes donc très prudent si vous roulez actuellement sur la 11 en direction d'Ancenis ou encore d'Angers. Ne tentez par exemple pas de doubler le véhicule qui vous précède pour ne pas vous mettre en danger. Si l'on accepte cette information, eh bien ça se passe très bien partout ailleurs. Je ne vous oublie pas, bien sûr, des zones de travaux à vous rappeler. C'est relativement habituel la nuit, hein, là non plus pas de difficultés. Notamment du côté de la région parisienne, avec la fermeture du tunnel du Duplex sur la 86 cette nuit. Tunnel fermé entre Vélizy et Rueil-Malmaison dans les deux sens jusqu'à 6h. Vous devrez donc poursuivre sur l'autoroute A10 en direction de Paris, puisque cette nuit également, l'accès à la nationale 118 est également fermé depuis la 10 en raison de travaux. Du côté du sud du pays, je vous rejoins sur l'autoroute A63 que vous empruntez entre Bayonne et Bordeaux. Dans la région de Bayonne, en direction de la Gironde, l'autoroute est coupée cette nuit entre Saint-Jean-de-Luz sud numéro 2 et Biarritz numéro 4. Vous devez donc sortir à Saint-Jean-de-Luz sud, puis récupérer la 63 Biarritz en suivant les itinéraires S3 et S7. Toujours sur la 63, je vous rejoins un petit peu plus au nord du côté des Landes, avec la fermeture toujours en cours de la sortie 11 Majesque en direction de Bordeaux. Et puis toujours en direction de Bordeaux, mais cette fois-ci à l'arrivée sur la rocade bordelaise, eh bien l'autoroute est coupée entre les échangeurs 23 Marche Prime et Cestas numéro 25. Une toute dernière information pour vous qui m'écoutez à Brive-la-Gaillarde sur l'autoroute A20 que vous empruntez en direction de Cahors, de Montauban ou encore Toulouse. Dans ce sens, si vous circulez à Brive, eh bien vous ne pourrez pas emprunter la bretelle de liaison qui permet de récupérer la 89 en direction de la Gironde, puisqu'une zone de travaux là aussi est en cours. La meilleure solution, c'est de quitter l'autoroute A20 par l'échangeur Obja, puis de récupérer la 89 par l'entrée Brive-Ouest après un bref passage par le réseau secondaire.
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0: Avec aujourd'hui un défi pour les seniors, boire suffisamment d'eau, puisqu'avec l'âge, la sensation de soif diminue. Nous en parlerons juste après Louane.
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0: La musique de Louane sur le 107.7. Avant de retrouver votre rendez-vous santé tout de suite, priorité à l'infotrafic et à vous qui circulez sur l'autoroute A11 entre Nantes et Angers. Attention si vous remontez la 11 depuis Nantes en direction d'Enseigny et d'Angers, puisqu'un contresens bien confirmé est toujours en cours dans ce secteur. Contresens aperçu aux alentours du kilomètre 320. Un véhicule qui roule donc sur les mêmes voies de circulation que vous, mais face à vous. Et pour vous qui m'écoutez à Nantes, attention, puisque pour votre sécurité, eh bien, la barrière de péage de Nantes-Vieilleville, c'est l'échangeur numéro 22, a été fermé. Vous ne pouvez donc pas provisoirement accéder à l'autoroute dans ce sens de circulation en direction d'Angers et de Paris pour vous protéger, bien sûr, de ce contresens. 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Avec l'âge, boire de l'eau reste essentiel pour préserver les fonctions vitales. Juliette Legros, directrice de la rédaction, en parle avec Charlotte Latour.
1: Passé 65 ans, le risque de déshydratation, c'est-à-dire le manque d'eau dans l'organisme, augmente. Comment ça se fait, Juliette Legros ?
2: Alors en fait, il y a trois principales raisons à ça. D'abord, il y a une teneur en eau corporelle qui est moins importante. On passe de 75% à environ 50% et c'est essentiellement dû à la baisse de la masse musculaire. Ensuite, et c'est très important, il y a une sensation de soif qui diminue ou qui arrive plus tard, donc on sent moins. Et enfin, il y a la prise de certains médicaments, des diurétiques, des antihypertenseurs, qui sont connus pour déshydrater.
1: Une personne de plus de 65 ans qui ne boit pas assez, que risque-t-elle alors ?
2: D'abord, je précise qu'une déshydratation, elle peut survenir très rapidement. Et en effet, elle peut entraîner un certain nombre de complications. Alors ça va des chutes à la constipation, donc des choses très différentes, mais en passant aussi par les infections urinaires, des calculs, de la tachycardie, ou même une forme de confusion mentale. Mmh. Et ça peut aller jusqu'à nécessiter une hospitalisation dans les cas les plus graves.
1: Bon, avant d'en arriver là, quels sont les premiers signes qui peuvent alerter ?
2: Alors les signes, ils sont notamment très visibles en cas de forte chaleur. C'est une bouche sèche, très sèche, c'est une peau qui se fripe, des urines foncées, une hypotension, donc des chutes de tension, une fatigue importante, des maux de tête ou encore des vertiges.
1: On le sait, il faut donc boire avant même d'avoir soif, mais quelle quantité d'eau est recommandée ?
2: Alors pour maintenir un bon niveau d'hydratation, il est recommandé d'abord de boire sans attendre d'avoir soif et de façon fractionnée. Et ça va représenter 1,7 litre d'eau tempérée de préférence par jour, et davantage évidemment quand il fait chaud, et aussi en cas de fièvre ou en cas de diarrhée. Et ça correspond à quoi ? À 8 verres d'eau qui sont à partir tout au long de la journée. Et pour compléter, on peut aussi privilégier les aliments qui sont riches en eau, que ce soit des soupes, alors froides pour l'été, des yaourts, des compotes, des fruits, des légumes.
1: A contrario, attention à tout ce qui est diurétique.
2: Oui, on évite évidemment ce qui augmente la sécrétion dans les urines, donc on évite tout ce qui est thé, café, soda ou alcool.
1: Merci Juliette Legros, Bien-être et Santé, magazine à retrouver dans toutes les pharmacies partenaires.
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0: Et vous pensez donc à bien vous hydrater et à rester vigilant, surtout sur la route, quelle que soit votre destination. Et vigilance toute particulière sur l'autoroute A11. Je vous le rappelle, un contresens est toujours en cours. Un véhicule qui roule sur les mêmes voies de circulation que vous, mais face à vous. Et ça vous concerne si vous quittez Nantes en direction d'Enseigny, d'Angers ou encore du Mans sur l'autoroute A11. Attention donc pour votre sécurité, pour vous qui m'écoutez au départ de Nantes. La barrière de péage de Nantes-Vieilleville, l'échangeur numéro 22, a été fermée provisoirement le temps que cette alerte puisse être levée. Et puis si vous êtes déjà engagé sur la 11 dans ce secteur, eh bien vous n'hésitez pas à adapter votre vitesse et vous ne dépassez pas non plus le véhicule qui se trouve devant vous pour ne pas vous mettre en danger. Voilà, beaucoup de prudence. Le retour au trafic, c'est dans quelques minutes après Lady Gaga et Vines.

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1: Et priorité à l'infotrafic, toujours du côté de l'autoroute A11 que vous empruntez entre Nantes et Angers. Vous circulez entre la Loire-Atlantique et le Maine-et-Loire. Et il y a toujours cette alerte au contresens. Un véhicule qui roule sur les mêmes voies de circulation que vous, mais face à vous, véhicule qui roule actuellement en direction de l'agglomération nantaise. C'est pourquoi vous êtes concerné par cette information. Si vous tentez de quitter Nantes en direction d'Angers, la dernière entrée disponible avant d'arriver dans ce secteur, c'est l'échangeur numéro 22 Nantes, vieille ville, et l'entrée à cet échangeur est fermée provisoirement. Conséquence bien sûr de ce contresens pour vous protéger bien sûr de cette situation dangereuse. Si vous m'écoutez déjà sur cet axe en direction d'Enseigny, d'Angers ou encore du Mans, eh bien vous n'hésitez pas à adapter votre vitesse, n'hésitez pas à ralentir et à bien ouvrir l'œil bien sûr pour voir ce véhicule arriver devant vous. Évitez également de dépasser le véhicule qui vous précède pour ne pas vous mettre en danger. Voilà, je vous tiens au courant bien sûr de l'évolution de ce contresens. Les forces de l'ordre ont été appelées, elles devraient intervenir dans les prochaines minutes. Partout ailleurs sur les autoroutes du Grand Ouest, c'est un jeudi matin qui se passe très bien. Et ce, quel que soit l'axe que vous empruntez, je vous rappelle simplement ces fermetures jusqu'à 6h, à commencer par le secteur de Toulouse. Nous quittons donc Nantes en direction de la Haute-Garonne sur l'autoroute A68 à l'est de Toulouse. Cet axe est fermé entre Montastruc numéro 3 et l'Union numéro 1 en direction de la Ville Rose. Vous devez sortir à Montastruc puis emprunter le réseau secondaire jusqu'à l'Union. Autre fermeture jusqu'à 6h, c'est la sortie numéro 19.1 Montgiscard sur l'autoroute A61 que vous empruntez depuis Toulouse en direction de Montpellier. Et puis j'en termine avec une dernière fermeture. Dans les deux sens de circulation sur la 89 que vous empruntez entre Brive et Clermont-Ferrand, je vous rejoins un petit peu plus au centre du pays avec une fermeture là aussi au plus tard jusqu'à 6h. Fermeture de la sortie Égletons numéro 22 dans les deux sens. Vous pouvez sortir plutôt à Tulle-Est numéro 21 ou Ussel-Ouest numéro 23. Beaucoup de prudence sur la route, le trafic revient dès que nécessaire bien sûr et on poursuit en musique avec Gimme Gimme Gimme. Vous reconnaîtrez bien sûr le groupe ABBA.

Some Kind of Kiss. Un petit peu en ambiance de boîte de nuit sur 107.7. L'espace de quelques minutes, c'était la musique de Sound of Legend. Je vous donne rendez-vous à 4h pour les grands titres de l'actualité, la météo locale et le retour au trafic. Et il sera question toujours de ce contresens sur l'autoroute A11 pour vous qui circulez entre Nantes et Angers. Vous ouvrez bien l'œil si vous circulez depuis Nantes en direction d'Ancigny et d'Angers, puisque c'est dans ce sens que vous allez rencontrer un véhicule qui roule sur les mêmes voies de circulation que vous, mais face à vous. Si vous êtes déjà engagé sur cet axe, vous n'hésitez pas, par exemple, à vous arrêter sur l'aire de repos Launay à hauteur du kilomètre 332. Le temps que cette alerte puisse être levée, les forces de l'ordre notamment ont été appelées. On y revient dans quelques minutes après 4h, juste après la musique d'Oria.

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1: Bonsoir à tous. À la une, la signature de l'accord de paix au Moyen-Orient entre Téhéran et Washington hier soir. Les deux parties ont confirmé avoir paraphé le texte par la main de leurs présidents respectifs. Donald Trump a sobrement déclaré hier soir qu'il venait de signer l'accord au sortir de son dîner à Versailles avec Emmanuel Macron en conclusion du G7. Un texte en 14 points dont les termes ont été révélés hier à la presse par les autorités américaines, incluant la réouverture du détroit d'Ormuz et la levée du blocus naval des États-Unis. Hier, des pétroliers iraniens ont franchi le blocus naval américain pour la première fois depuis le début du conflit. Et puis autre impératif cité dans l'accord, la cessation immédiate et définitive des opérations militaires des deux parties sur tous les fronts, y compris au Liban. Donald Trump laisse pourtant planer la menace sur l'Iran, je cite, de balancer des bombes en plein dans leur tête en cas de non-respect des règles de l'accord. Le G7 s'est donc refermé hier soir à l'issue de 3 jours de tractations à Évian, notamment sur le sort du conflit entre l'Ukraine et la Russie. Alors que Kiev a de nouveau été ciblé cette nuit par une vague de missiles, les dirigeants du G7 ont affiché hier leur unité derrière Volodymyr Zelensky. Donald Trump a lui laissé la porte ouverte à de nouvelles sanctions américaines contre Moscou. En France, Sébastien Lecornu appelle à l'exigence d'exemplarité contre la consommation de stupéfiants au sein de l'État. Le Premier ministre a fait publier une circulaire pour imposer à ses troupes des dépistages inopinés et obligatoires pour l'ensemble des services de l'État. On termine par du football.
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1: La victoire au buzzer pour le Ghana, vainqueur cette nuit 1-0 du Panama grâce à un but inscrit dans les tout derniers instants. Les Black Stars prennent la deuxième place de leur groupe derrière l'Angleterre, large vainqueur de la Croatie 4-2 dans le choc de la soirée. Et puis à suivre cette nuit également, ça vient tout juste de commencer, l'opposition dans le groupe K entre l'Ouzbékistan et la Colombie. Il est 4h, passé de 2 minutes, excellent réveil à l'écoute du 107.7, retour de l'actualité dans une heure. Place à vos conditions de circulation dans un instant et c'est à suivre. Juste après votre météo. Et signe de ces fortes chaleurs partout en France, 26 départements de l'Hexagone sont placés en vigilance orange canicule par Météo France, dont l'Île-de-France, le Loiret, le Cher ou encore le Puy de Dôme, même si on retrouvera une légère fraîcheur du côté des littoraux de l'Atlantique, notamment du côté de Brest, La Rochelle ou encore Biarritz. Eh bien, les températures sont très élevées en ce jeudi avec, dès la matinée, 27 degrés du côté d'Alençon, 29 à Tours et Toulouse, 28 à Paris. Des températures qui vont s'élever jusqu'à 36 degrés du côté de Bourges et Bordeaux dans l'après-midi, 37 à Angoulême ou encore Toulouse, et puis surtout 37 à Angoulême et Brive, pardon, et puis surtout des orages, des averses orageuses qui vont s'étendre depuis le quart nord-ouest dans la matinée jusqu'à l'ensemble du Grand Ouest dans l'après-midi, particulièrement sur le centre et sur le Pays Basque.
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1: 13 heureux de vous retrouver pour un nouveau point détaillé sur vos conditions de circulation en ce jeudi matin. Jeudi matin, toujours très calme sur l'ensemble du Grand Ouest du pays, si l'on accepte cette alerte contresens. Toujours en vigueur sur l'autoroute A11 pour vous qui roulez entre Nantes et Angers. Plus précisément, si vous roulez en direction d'Ancigny et d'Angers, vous êtes bien vigilant puisque un véhicule roule donc à contresens, c'est-à-dire sur les mêmes voies que vous, mais face à vous. Véhicule qui se rapproche potentiellement de Nantes. Je dis potentiellement puisque j'attends d'avoir plus d'informations sur sa localisation précise, même si je peux vous indiquer avec certitude qu'il se situe toujours entre la barrière de péage d'Ancigny et l'échangeur numéro 22 Nantes-Vieilleville, échangeur qui a été fermé en entrée pour vous qui tentez de quitter Nantes en direction d'Angers, pour vous éviter bien sûr de rencontrer ce véhicule. Et puis encore une fois pour vous qui êtes déjà engagé sur cette portion de l'autoroute en direction d'Angers, et bien vous êtes bien vigilant. Vous n'hésitez pas à réduire votre vitesse pour éviter bien sûr de vous retrouver en danger face à ce véhicule à contresens. Vous pouvez vous arrêter aussi sur l'aire de repos Launay. Le temps que cette alerte soit levée, les forces de l'ordre sont en train d'intervenir dans ce secteur. Voilà pour cette actualité contresens. Partout ailleurs, je vous le disais, dans l'ensemble, ça roule plutôt bien sur les autoroutes du centre et de l'ouest, même si j'ai tout de même cette nouvelle alerte contresens qui vient tout juste de m'être signalée.
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1: Et cette alerte au contresens nous emmène dans le secteur de Périgueux sur l'autoroute A89 que vous empruntez entre Lyon et Brive-la-Gaillarde. Encore une fois, vous êtes vigilant dans les deux sens de circulation si vous circulez à Périgueux entre les échangeurs 15 Périgueux Sud et 14 Périgueux Ouest. Voilà vos deux points de repère pour situer eh bien, à peu près ce véhicule qui roulerait à contresens puisque cette information ne nous est que signalée pour le moment. Mais pour autant, bien sûr, il faut bien rester vigilant. Encore une fois, contresens à hauteur du kilomètre 114 à Périgueux sur l'autoroute A89. Si vous circulez justement sur cette autoroute, j'en termine avec quelques informations aux travaux. Je parlais de Bordeaux justement. Eh bien, du côté de Bordeaux, je vous rappelle que la rocade extérieure est fermée jusqu'à 6h entre Chantel-Oiseau numéro 17 et Bègle, l'échangeur numéro 20. Et puis pour vous qui arrivez sur Bordeaux depuis l'autoroute A63, hors du réseau Vinci Autoroute, eh bien, l'autoroute est coupée cette nuit entre les échangeurs 23, Marche Prime et Cestas numéro 25, toujours en direction de la Gironde. Et puis dernière actualité, toujours en direction de Bordeaux, toujours sur l'autoroute A63. Si vous traversez les Landes, sachez que la sortie Magesque numéro 11 est fermée jusqu'à 6h au plus tard. Et vous pouvez donc sortir avant par l'échangeur numéro 10 Souston.
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0: Come and Get Your Love, un titre pour circuler de bonne humeur à 4h09. J'espère que vous faites très belle route à l'écoute du 107.7. Alors dans l'ensemble, c'est toujours pareil, le trafic est relativement fluide sur les autoroutes du Grand Ouest, mais nous avons toujours ces deux alertes au contresens, à commencer par celle-ci du côté de la Dordogne et de Périgueux.
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0: Un véhicule qui roulerait sur les mêmes voies de circulation que vous, mais face à vous, sur l'autoroute A89, vous ouvrez bien l'œil si vous circulez à Périgueux, entre Bordeaux et Brive-la-Gaillarde. Vos deux points de repère, ce sont les échangeurs 15 Périgueux Sud et 14 Périgueux Ouest, puisque c'est dans ce secteur que ce véhicule a été repéré. Attention à ne pas dépasser le véhicule qui vous précède dans ces conditions pour ne pas vous laisser surprendre. Une nouvelle fois, vous ouvrez bien l'œil dans les deux sens. Et puis vous continuez d'être vigilant également sur l'autoroute A11, mais cette fois-ci dans un sens bien spécifique. Si vous quittez Nantes en direction d'Ancenis, d'Angers ou encore du Mans, et bien là aussi, c'est à l'approche d'Ancenis qu'un véhicule à contresens a été repéré. Véhicule cette fois-ci bien confirmé qui circule en direction de Nantes. C'est pour cela que vous devez bien ouvrir l'œil et encore une fois ne pas dépasser le véhicule qui vous précède si vous roulez direction le Maine-et-Loire. Encore une fois, la plus grande des prudences. Le retour au trafic est sur ces deux alertes contresens, bien sûr. C'est dans un instant. Restez avec nous juste après la musique de Genesis.

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1: L'infotrafic à 4h16 sur les autoroutes du Grand Ouest, toujours dominé par ces deux alertes contresens. L'une confirmée entre Nantes et Angers, en direction d'Angers, sur laquelle je reviens dans un tout petit instant. Le temps pour moi de vous rejoindre du côté de Périgueux sur la 89. Priorité à cette information qui nous est transmise maintenant depuis quelques minutes. Ça vous concerne si vous roulez sur la 89 entre Bordeaux et Brive, et ça vous concerne dans les deux sens de circulation, puisque ce véhicule pourrait circuler dans un sens comme dans l'autre. Quoi qu'il en soit, si vous roulez à hauteur des échangeurs 14 Périgueux Ouest et 15 Périgueux Sud, voire un petit peu plus largement, bien sûr, puisque ce véhicule circule en ce moment même, eh bien, ce sont vos points de repère, ces fameuses sorties 14 et 15, pour vous méfier de ce véhicule qui roulerait, je le rappelle, sur les mêmes voies de circulation que vous, mais face à vous. Alors, le patrouilleur Cyril est en intervention actuellement dans le secteur pour trouver ce véhicule et vous en protéger, bien sûr, si possible. Il s'agirait d'un scooter, visiblement, donc vous êtes d'autant plus vigilant, bien sûr, puisque ce véhicule est plus vulnérable qu'une voiture ou encore plus qu'un camion, par exemple. En tout cas, attention pour votre sécurité dans les deux sens. Ne tentez pas de doubler le véhicule qui vous précède dans ce cas. Et puis, ne tentez pas non plus de doubler le véhicule qui vous précède si vous m'écoutez entre Nantes et Angers. Je vous rappelle cette alerte au contresens qui est, elle, bien confirmée maintenant depuis une bonne vingtaine de minutes. Et ça vous concerne toujours au départ de Nantes, de Carquefou ou encore de La Chapelle-sur-Erdre, et que vous roulez en direction d'Ancenis et du Mans. Un véhicule qui roulerait à contresens entre Nantes et la barrière de péage d'Ancenis, très précisément. D'ailleurs, je dis roulerait, mais qui roule, hein, c'est bien confirmé, et ce, depuis un petit moment maintenant. Les forces de l'ordre sont toujours en intervention dans ce secteur pour trouver ce véhicule. Bien sûr, toutes les mesures sont prises pour bien s'assurer qu'il n'est plus présent. C'est pour ça que l'alerte dure un petit peu. En attendant, si vous circulez sur la 11 au départ de Nantes, direction Ancenis, là aussi, vous ne dépassez pas le véhicule qui vous précède. Partout ailleurs, je vous rassure, en revanche, ça roule très bien, je ne vous oublie pas, dans des secteurs tels que Laval, Orléans, Vierzon, Montauban ou encore Pau, par exemple. Beaucoup de secteurs que je n'ai pas cités cette nuit, c'est que tout se passe bien concernant vos conditions de circulation. Je reviens à l'espace d'un instant sur l'autoroute A89 pour vous rappeler la fermeture jusqu'à 6h de l'échangeur numéro 22 Aigleton dans les deux sens de circulation entre Brive et Clermont-Ferrand. Vous pouvez sortir à Tulle-Est numéro 21 ou Ussel-Ouest numéro 23. Et puis deux dernières information à vous communiquer du côté de Toulouse, à l'est de la Ville Rose, jusqu'à 6h, l'autoroute A68 est fermée en direction de Toulouse, entre Montastruc numéro 3 et l'Union numéro 1. Et puis fermeture également de la sortie Montgiscard numéro 19.1, c'est sur l'autoroute A61 que vous empruntez entre Toulouse et Montpellier, au sud-est de Toulouse précisément, et si vous circulez en direction de l'Hérault. Beaucoup de prudence si vous circulez dans les secteurs, bien sûr, concernés par les contresens. Je me tiens à vos côtés, bien sûr, jusqu'à ce que ces alertes soient levées. Et bien sûr, au-delà, jusqu'à 6h, si d'autres actualités trafic arrivent. Pour l'heure, c'est la musique qui vous accompagne avec Coldplay.

La musique de Coldplay pour vous accompagner sur le 107.7. Tout de suite, c'est The Police qui va vous accompagner. Puis on écoutera également Mick Jagger. Voilà, vous êtes gâtés sur notre antenne en cette nuit qui se passe bien sur les autoroutes du Grand Ouest. Si l'on excepte toujours ces deux secteurs concernés par le contresens, par des contresens, pardon, à commencer par la 89 entre Brive et Bordeaux. Si vous circulez à Périgueux, entre les échangeurs Périgueux Sud et Périgueux Ouest, eh bien, vous êtes attentifs dans les deux sens de circulation. Vous n'hésitez pas à réduire votre vitesse, puisque je vous rappelle qu'un véhicule, peut-être un scooter, roulerait à contresens, donc sur les mêmes voies de circulation que vous, mais face à vous. Et la priorité, bien sûr, est aux équipes d'intervention, à commencer par l'homme en jaune, Cyril. Et puis, autre équipe d'intervention, pardon, ce sont les forces de l'ordre qui sont actuellement en action sur l'autoroute A11 entre Nantes et Angers. Attention, si vous quittez tout juste Nantes en direction d'Angers et du Mans, puisque je vous rappelle qu'une alerte au contresens est toujours en vigueur depuis au moins une demi-heure maintenant. Véhicule aperçu dernièrement au autour du kilomètre 319 et de la barrière de péage d'Ancény. Il s'agirait d'un Kangoo blanc, pardon. Donc attention vraiment si vous croisez ce véhicule. La musique de The Police, comme promis.

La musique de The Police pour vous accompagner à 87 sur le 107.7. Le retour au trafic, c'est dans quelques minutes à peine. Vous restez bien avec nous. Il sera question toujours de ce contresens, toujours signalé du côté de Périgueux sur l'autoroute A89 entre Bordeaux et Brive-la-Gaillarde. Il s'agirait d'un scooter qui roulerait donc sur les mêmes voies de circulation que vous, mais face à vous. Attention à bien respecter les distances de sécurité avec le véhicule qui vous précède pour bien apercevoir ce véhicule à contresens. Et puis sachez que des dernières informations qui m'ont été transmise, les échangeurs Tenon numéro 17 et Périgueux Est numéro 16 tout à fait, ont été fermés en entrée, donc pour vous qui m'écoutez juste derrière ces entrées, vous ne pouvez pas accéder à l'autoroute très provisoirement, bien sûr, le temps que cette alerte puisse être levée. Allez, le retour au trafic, c'est dans un instant après Mick Jagger.

0: très provisoirement. Les entrées 17 Thenon et 16 Périgueux Est vous sont fermées en direction de Bordeaux. La raison, c'est ce véhicule qui roulerait à contresens. Je dis roulerait puisque j'attends confirmation de cette indication. Pour autant, un scooter qui aurait été aperçu à contresens entre les échangeurs 14 Périgueux Ouest et 15 Périgueux Sud. Sachez que le patrouilleur Cyril est toujours en intervention maintenant depuis un petit moment, en train de bien quadriller le secteur pour s'assurer bien sûr que ce véhicule ne soit plus présent. Et en attendant que vous rouliez en direction de Brive ou en direction de Bordeaux, si vous traversez Périgueux, eh bien je vous appelle à la prudence. Bien sûr, n'hésitez pas à réduire votre vitesse ou encore ne doublez pas le véhicule qui se trouve devant vous pour ne pas vous laisser surprendre si vous croisez bien sûr ce scooter. Partout ailleurs, je vous le disais en revanche, de très bonnes conditions de circulation. On a simplement cet obstacle signalé depuis quelques minutes sur les voies de l'autoroute A85 que vous empruntez dans le sens Vierzon vers Angers. Vous quittez tout juste Vierzon dans le secteur du Cher sur l'autoroute A85, kilomètre 202. Attention, puisque des obstacles ont été signalés sur la chaussée, vous allez apercevoir le patrouilleur Sébastien en intervention. Et puis j'en termine par une dernière zone de travaux à vous rappeler du côté de la région parisienne. Si vous arrivez depuis l'A10 en direction de la capitale, eh bien cette nuit, la bifurcation qui vous permet de bifurquer depuis l'A10 en direction de la route nationale est fermée. Il faudra donc poursuivre votre trajet un petit peu plus longtemps sur l'autoroute A10. Et puis autre contrainte que vous allez rencontrer à l'ouest de Paris cette fois, eh bien c'est le tunnel Duplex qui est fermé sur l'autoroute A86 dans les deux sens, entre Vélizy et Rueil-Malmaison jusqu'à 6h. Il faudra donc, comme je vous le disais, poursuivre sur cette même autoroute A10 en direction de la capitale.
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0: Un énième constructeur chinois débarque en France, une nouvelle marque portée à l'écran par Jean Reno dans une publicité que vous avez peut-être déjà vue. Vous saurez tout dans un instant sur la marque Geco dans votre magoto juste après.

0: vous accompagner sur la route à 4h38. Ça se passe toujours dans l'ensemble plutôt bien sur les autoroutes du Grand Ouest. Vous profitez aussi de conditions météorologiques, bien sûr, plus favorables qu'en journée, puisque vous l'avez très certainement. Eh bien, pour ne pas oublier les bons conseils, à commencer par le fait de s'hydrater puisque à tout moment, d'ailleurs, sur l'autoroute, vous pouvez vous retrouver à l'arrêt en cas de coupure ou d'accident, par exemple. Et donc, dans ces cas-là, particulièrement, il est important d'avoir de l'eau sur vous. Donc, n'hésitez pas à en prendre en quantité suffisante, surtout si vous voyagez avec des enfants ou des personnes âgées. Et puis, de manière générale, faites preuve de prudence face à ces conditions difficiles à venir. C'est l'heure de votre Magoto sur le 107.7 en compagnie de Sébastien Datte et d'un journaliste de l'Automobile Magazine.
1: Et cette semaine, je suis en compagnie de Gaël Brianceau. Bonjour Gaël.
2: Bonjour Sébastien.
1: On s'intéresse cette semaine à un nouvel acteur du monde de l'automobile qu'on découvre petit à petit en France. On a d'ailleurs découvert la marque dans une pub à la télé emmenée par Jean Reno. Vous nous faites découvrir, Gaël Brianceau, la marque Geico.
2: Geico, alors Geico, c'est une marque du groupe chinois Geely. C'est un gros groupe en Chine. Mmh. C'est vraiment une boîte importante.
1: Et là, cette Geico 5 que vous nous présentez, bah, côté look, ça ressemble à une Range Rover un peu plus petite parce qu'on est quoi sur le...
2: SUV urbain. Après, effectivement, bon, on sait que les Chinois, en matière de design, hein, ils n'ont pas...
1: On n'est pas sur du copier-coller, mais on s'inspire fortement.
2: Les Chinois aiment beaucoup, on va dire qu'ils aiment beaucoup Honor. Elle a une stature.
1: Avec notamment une jolie calandre, et vous avez eu la chance de prendre le volant et d'effectuer quelques mesures.
2: Alors,
1: c'est une hybride. Hein.
2: C'est une hybride simple. Après, bah, les résultats sont assez moyens, hein, notamment en matière de consommation. D'une hybride, c'est quand même, c'est quand même le nerf de la guerre. La voiture est sobre en ville, moins sur l'autoroute. Après, on ne peut pas trop lui en vouloir parce qu'elle a beaucoup d'autres points d'intérêt.
1: Oui, points d'intérêt financiers notamment.
2: Bah, évidemment, quand on se tourne vers une voiture chinoise, c'est que le prix est très intéressant. En l'occurrence, la version de base du Geico 5 hybride, c'est 27 000 euros, bah, c'est le prix d'un Duster hybride avec beaucoup plus de chevaux, plus d'équipement. Une meilleure garantie, donc évidemment, ça interpelle.
1: Ça interpelle, mais est-ce qu'il faut vraiment se lancer avec cette marque, finalement, qu'on découvre tout juste ?
2: Alors, objectivement, les prestations sont assez moyennes, mais on n'est vraiment pas volé vu le prix de la voiture. Après, effectivement, méfiance, hein, parce que Jean Reno nous présente une nouvelle marque, mais personne ne la connaissait en France il y a 2 mois. Donc, le conseil qu'on vous donne à l'Automobile Magazine, si vous craquez pour une voiture chinoise, eh ben, on vous déconseille de l'acheter comptant. Prenez plutôt une LOA, une LDD. Si la marque se partait d'ici 2-3 ans, vous pouvez plus l'entretenir, vous l'auriez sur les bras, donc franchement, si vous craquez,
1: la location
2: est le bon plan.
1: Des apparences et de l'appétit, c'est le titre de l'article que vous consacrez à cette Geico 5 dans le tout dernier numéro de l'Automobile Magazine. À bientôt, Gaël Brianceau.
2: Merci Sébastien.
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0: Retour au trafic dans un instant sur le 107.7. Restez bien avec nous juste après la musique de Naïka. Et puis j'en profite pour vous rappeler ce petit conseil d'usage. N'oubliez pas de faire des pauses très régulièrement. Vous le savez, c'est recommandé au bout de 2 heures maximum de route ou même plus tôt si vous sentez un petit peu la fatigue arriver, notamment à cause de la chaleur. Même à 7h de la nuit, vous n'hésitez pas, vous marquez la pause et vous repartez en toute sécurité. Je compte sur vous. Voici Naïka.
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1: Du nouveau pour vous qui m'écoutez à Périgueux sur la 89 entre Bordeaux et Brive-la-Gaillarde, puisque je vous parlais depuis plusieurs minutes maintenant d'un contresens signalé visiblement un scooter qui nécessitait votre attention dans les deux sens de circulation. Eh bien, vous gardez votre œil ouvert et le bon dans les deux sens de circulation autour du kilomètre 115, puisqu'apparemment le véhicule ne circulerait pas. En revanche, une personne est bien confirmée au kilomètre 115 sur les voies de circulation. Une personne visiblement arrêtée sur des Zebra au niveau de l'échangeur numéro 15 Périgueux Sud. Attention bien sûr pour votre sécurité et la sécurité de cette personne. Vous êtes vraiment attentif dans les deux sens entre Périgueux et Brive à hauteur de ce kilomètre 115 et de cet échangeur 15 Périgueux Sud. L'alerte contresens, elle, est bien levée, mais il reste donc, vous l'avez compris, cette alerte aux piétons. Le patrouilleur Cyril se rend sur les lieux. Du côté de l'autoroute A85, il y a un autre obstacle à signaler à 7h. Je vous rejoins un petit peu plus au nord, direction le Cher et le secteur de Vierzon, par lequel vous prenez la route sur la 85 en direction d'Angers. Au kilomètre 202, vous levez toujours le pied le temps que le patrouilleur Sébastien arrive sur les lieux. La raison, ce sont des obstacles toujours signalés sur les voies de circulation, tout proche de la bifurcation avec l'autoroute A71 entre Orléans et Clermont-Ferrand. Ce sont les deux seules difficultés à 7h. Partout ailleurs, ça roule très bien. Je vous rappelle simplement ces zones de travaux, en particulier sur la 63. L'autoroute des Landes que vous empruntez entre Bayonne et Bordeaux. Tout d'abord, si vous m'écoutez non loin de Bayonne, je vous rappelle que l'autoroute est coupée jusqu'à 6 heures plus tard entre Saint-Jean-de-Luz numéro 2 et Biarritz numéro 4. Une zone de travaux qui vous contraint à sortir obligatoirement par Saint-Jean-de-Luz Sud, puis reprendre la 63 à Biarritz par les itinéraires S3 et S7. Et puis un petit peu plus au nord, dans les Landes, toujours sur la 63 en direction de Bordeaux. Là, c'est l'échangeur Magesque numéro 11 qui est fermé au plus tard jusqu'à 6h. Et puis dernière fermeture jusqu'à 6h à l'arrivée sur Bordeaux cette fois, c'est la 63 qui est coupée entre Marche Prime numéro 23 et Cestas numéro 25. Merci de votre fidélité au 107.7. Beaucoup de prudence, surtout, quel que soit votre secteur. Vous n'oubliez pas de respecter les limitations de vitesse, c'est le plus important. Et vous repartez en toute sécurité en musique avec le titre Manic Monday. Voici Bangles.

Next Summer, c'est signé Damiano David. Et l'été, on le ressent déjà malheureusement au vu des températures. Pensez encore une fois à bien prendre des bonnes réserves d'eau avant de prendre la route, hein, puisque bien sûr, eh bien, la fatigue peut arriver aussi sous le coup de la déshydratation. Vous restez vigilant également sur l'autoroute A89 au kilomètre 115. Vous circulez à Périgueux entre Brive et Bordeaux. Attention, toujours dans les deux sens, pour la sécurité de ce piéton, toujours arrêté à hauteur de l'échangeur numéro 15 Périgueux Sud. Le patrouilleur Cyril est en intervention. Nous reparlons trafic dans quelques minutes, juste après les grands titres de l'actualité à 5h. Le temps pour vous de voyager avec Christine and the Queens et Joyce Jonathan. Belle route sur le 107.7.

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1: Bonjour à tous. Téhéran et Washington actent la signature historique de leur accord de paix au Moyen-Orient. Les deux parties ont indiqué hier soir avoir paraphé le texte de la main de leurs présidents respectifs. Une signature synonyme d'échec pour les États-Unis, selon Téhéran. Donald Trump a lui signé le texte hier soir au dîner de clôture du G7 organisé à Versailles, sous les yeux d'Emmanuel Macron. Le président américain acte ainsi la mise en œuvre des 14 points de l'accord, parmi lesquels la réouverture du détroit d'Ormuz et la levée du blocus naval des États-Unis. Autre impératif cité dans l'accord, la cessation immédiate et définitive des opérations militaires sur tous les fronts, y compris au Liban. Le G7 s'est refermé hier soir à l'issue de 3 jours de tractations à Évian, notamment sur le sort du conflit entre l'Ukraine et la Russie. Alors que Kiev a de nouveau été ciblé cette nuit par une vague de missiles, Donald Trump a laissé la porte ouverte à de nouvelles sanctions américaines contre Moscou. En France, le début de la première vague de chaleur. Ce jeudi, 26 départements du centre et de l'est sont colorés orange par Météo France face au risque de canicule. Le ministre de la Ville, Vincent Jeanbrun, a dévoilé hier un plan endurance pour accélérer l'adaptation des logements face à la canicule. Et puis toujours en France, la France insoumise privée de concert pour la fête de la musique. Le préfet de police de Paris a interdit le concert prévu dimanche par le parti de Jean-Luc Mélenchon, place de la République. En cause, la présence attendue de membres du comité Adama, parmi lesquels le rappeur Medine, qui risquerait, selon le préfet, d'attirer un public hostile aux forces de l'ordre. Un mot de football.
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1: Et entrée en lice spectaculaire de l'Angleterre, victorieuse hier soir 4-2 de la Croatie. Les Anglais prennent la tête de leur groupe devant le Ghana, vainqueur cette nuit 1-0 dans les derniers instants contre le Panama. Et puis c'est du direct, la Colombie mène 1-0 à la mi-temps contre l'Ouzbékistan dans un match disputé à Mexico. Il est 5h passé de 2 minutes, excellent réveil à l'écoute du 107.7. Retour des grands titres de l'actualité dans une heure. Le temps pour nous d'évoquer vos conditions de circulation dans un instant, juste après votre météo. Et la météo marquée bien sûr par cette canicule et ces 26 départements du centre et de l'est placés en vigilance orange par Météo France, notamment l'ensemble de l'Île-de-France. Un petit peu plus de fraîcheur aujourd'hui sur les littoraux de l'ouest avec 22 à Brest et 27 à La Rochelle cet après-midi. En revanche, à l'intérieur des terres, on attend des températures très hautes avec jusqu'à 33 degrés dans l'est à Strasbourg. Et puis dans le centre-ouest, 29 à Alençon, jusqu'à 33 à Nantes, 34 à Paris et ainsi qu'à Toulouse, 32 à Tarbes, 36 à Bordeaux. Et puis surtout des averses orageuses qui vont rythmer l'ensemble de la journée, dès la matinée entre la Bretagne, les Pays de la Loire et la Normandie, avant que les orages ne se généralisent sur l'ensemble du centre-ouest, en particulier sur le centre et au sud-ouest sur le Pays Basque.
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1: L'infotrafic rythmé à 5h03 par cette seule difficulté du côté de Périgueux en Dordogne. Si vous roulez sur la 89 entre Bordeaux et Lyon, plus précisément entre Bordeaux et Brive, eh bien vous ouvrez l'œil dans les deux sens au kilomètre 115 puisque vous allez rencontrer l'homme en jaune, Cyril, à hauteur de la sortie numéro 15 Périgueux Sud. La raison, c'est un scooter garé sur le zébra précisément de cette sortie et également son conducteur toujours présent sur les lieux. Les forces de l'ordre viennent tout juste d'arriver sur place, m'informe-t-on à l'instant. Vous allez donc rencontrer d'autant plus de monde. Attention à bien lever le pied pour la sécurité de tous les intervenants et surtout votre sécurité, bien sûr, dans les deux sens, entre Bordeaux et Brive, à hauteur de l'échangeur 15 Périgueux Sud. Cette seule difficulté sur l'ensemble du Grand Ouest, elle témoigne aussi d'un trafic très fluide sur les autoroutes, par exemple du centre-ouest du pays, que vous circulez sur l'A10 entre Bordeaux et Paris, la 11, l'axe Paris-Nantes ou encore la 71 entre Orléans et Clermont-Ferrand, ça se passe très bien. Quelques zones de travaux à vous rappeler tout de même jusqu'à 6 heures en vigueur, et notamment du côté de la région parisienne, avec la fermeture du tunnel du Duplex sur l'autoroute A86 dans les deux sens entre Vélizy et Rueil-Malmaison. Il faudra donc poursuivre votre route sur l'autoroute A10 en direction de Paris, puisque l'accès à la nationale 118 depuis la 10 est également fermé cette nuit. Du côté de l'autoroute A63, désormais, pour vous qui circulez en direction de Bordeaux, je vous vous rappelle que sur le réseau secondaire, dans un secteur géré par la direction des routes atlantiques, l'autoroute est fermée entre Marche Prime 23 et Cestas numéro 25 en direction de Bordeaux. Et puis dans le secteur des Landes, toujours sur la 63 en direction de Bordeaux, c'est la sortie 11 Magesque qui est fermée, en théorie jusqu'à 6h. Partout ailleurs, pas d'autres difficultés à signaler.
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Un excellent réveil pour vous qui nous écoutez sur le 107.7 et bon courage surtout à celles et ceux qui prennent la route du travail. Oui, vous êtes déjà nombreux à cette heure. Bon courage à vous, une belle journée, je l'espère qui s'annonce pour vous. En tout cas, niveau trafic, ça circule très bien actuellement autour des grandes agglomérations. Soyez rassurés, pas de ralentissement en vue. Je vous retrouve dans quelques minutes à peine pour un nouveau point sur vos conditions de circulation. On écoutera avant cela le dernier Bruno Mars. Le temps pour moi de vous rappeler à la vigilance. Puisqu'en cette période, bien sûr, de canicule et de hautes températures qui reviennent, eh bien, le risque de feux de forêt également revient. Et le 107.7 est partenaire de la grande campagne de prévention des feux de forêt lancée par le ministère de la Transition écologique. De nombreux départements sont confrontés à la sécheresse et donc exposés au risque de feux de forêt et de végétation. À titre d'exemple, en ce jeudi, Météo France place quelques départements en vigilance orange tout de même, c'est-à-dire un risque élevé de feux de forêt. Du côté des Deux-Sèvres, par exemple, placé en vigilance orange, ou encore du côté de la Haute-Garonne. Voilà quelques départements parmi d'autres qui sont particulièrement sensibles en ce jeudi, qui devraient l'être dans les prochains jours. En tout cas, je vous le rappelle, ne jetez jamais vos mégots de cigarettes dans la nature puisque cela peut suffire à déclencher un incendie. Vous retrouvez tous les bons réflexes sur feu-forêt.gouv.fr. Le retour au trafic dans un instant.

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1: Un trafic relativement paisible à 5h passées de 16 minutes sur les autoroutes du Grand Ouest. Ça fait du bien, hein, après les deux alertes contresens que nous avons vécues ensemble ces dernières heures du côté de Nantes ou encore du côté de Périgueux sur la 89. Et justement, dans le secteur de Périgueux, il n'y a plus de contresens. Mais il reste une difficulté, c'est un piéton, toujours sur les voies de circulation. Piéton qui se situe très précisément à hauteur de l'échangeur numéro 15 Périgueux Sud, direction le kilomètre 116 de cette autoroute. Dans la traversée du secteur de Périgueux, entre Bordeaux et Brive très précisément. Et attention, toujours dans les deux sens, le temps que ce piéton puisse être pris en charge par les forces de l'ordre, vous assurez bien sûr sa sécurité ainsi que celle de l'homme en jaune, Cyril. Si vous m'écoutez justement dans le secteur de Brive que je viens de citer, vous roulez sur l'autoroute A20 à Brive et vous tentez peut-être de rejoindre Bordeaux par la 89, eh bien vous ne pourrez pas le faire depuis Brive puisque la bretelle d'accès qui permet de rejoindre la 89 direction Bordeaux est en travaux et c'est pour cela qu'il faudra passer par le réseau secondaire en quittant d'abord l'autoroute par l'échangeur 50 Objat, puis en rejoignant la 89 par l'entrée Brive-Ouest. Nous restons sur la 89, on rejoint la Corrèze, on reste en Corrèze même précisément, entre Brive et Clermont-Ferrand. Vous circulez à hauteur du kilomètre 242, et bien dans ce secteur, la sortie numéro 22 Égletons est toujours fermée en entrée comme en sortie dans les deux sens de circulation, jusqu'à 6 heures au plus tard en raison de travaux. Autre zone de travaux, je vous rejoins du côté de Toulouse, avec la fermeture de l'autoroute A68 à l'est de la ville rose, fermée en direction de Toulouse entre les échangeurs 3 Montastruc et 1 L'Union. Vous devez donc sortir à Montastruc, c'est une sortie obligatoire, puis emprunter le réseau secondaire jusqu'à l'Union. J'en termine avec la fermeture également de la sortie Montgiscard 19.1, fermeture activée sur l'autoroute A61 que vous empruntez depuis Toulouse en direction de Montpellier. Et puis une toute dernière info trafic tout de même, je ne vous oublie pas sur l'autoroute A10 au départ de Bordeaux en direction de Paris, puisqu'il y a toujours des cônes renversés sur la voie droite au kilomètre 449. C'est pour vous qui approchez de l'échangeur numéro 35 Sainte, kilomètre 449. Attention à bien vous décaler sur la gauche et surtout à lever le pied. Beaucoup de prudence sur la route, on repart en musique avec Amy Winehouse.

La voix d'Amy Winehouse pour vous accompagner sur le 107.7. Vous restez bien avec nous puisque vous jouez. Dans quelques minutes, je vous fais gagner des places pour le festival de Carcassonne avec de nombreux artistes au programme cette année, tout comme Christophe Maé par exemple ou encore Big Flo et Oli. C'est à suivre dans quelques minutes après la musique d'M Pokora et Toto.

0: Excellent titre de Toto, c'était Don't Chain My Heart sur le 107.7. 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Le retour au trafic, c'est dans 30 secondes sur le 107.7.
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0: L'infotrafic à 5h31, direction l'autoroute A63 que vous empruntez dans le sens Bordeaux vers Bayonne, avec dans ce sens de circulation un poids lourd arrêté au kilomètre 205 sur la voie de droite. C'est juste après la barrière de péage de Biriatou. Vous êtes bien vigilant. Encore une fois, ce véhicule est arrêté sur la voie droite. Il faut donc serrer sur la gauche et bien ouvrir l'œil pour éviter ce véhicule. On reste sur la 63, l'autoroute des Landes, mais on remonte cette fois-ci cette autoroute depuis Bayonne en direction de Bordeaux, avec une zone de travaux toujours active jusqu'à ses 6 heures normalement dans ce secteur, puisque l'autoroute est coupée entre Saint-Jean-de-Luz, l'échangeur numéro 2 et la sortie 4 Biarritz afin d'effectuer des travaux d'entretien. Vous devez donc sortir obligatoirement à Saint-Jean-de-Luz Sud, puis suivre les itinéraires S3 et S7 pour reprendre la 63 du côté de Biarritz. On remonte cette A63 en direction des Landes. Dans ce secteur, cette fois-ci, c'est hors du réseau Vinci Autoroute. La sortie numéro 11, Majesque, qui reste fermée, toujours en direction de Bordeaux, afin là aussi d'effectuer des travaux. Et puis dernière fermeture, toujours en vigueur, pour vous qui arrivez sur l'agglomération girondine, c'est la 63 qui est fermée entre Marcheprime 23 et l'échangeur 25, Cestas. Voilà, vous savez tout sur la 63. Et puis vous allez tout savoir tout de suite sur l'autoroute A10. Cette fois-ci, on quitte Bordeaux en direction de Paris. Vous remontez vers Saintes et Niort, kilomètre 449, vigilance, vous serrez bien.

0: Voilà, mis à part ces quelques informations travaux, d'autres fermetures restent en vigueur. On y reviendra bien sûr dans les prochains points trafic.
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0: Et vous restez avec nous dans un instant, je vous emmène direction Foura pour une visite de parc ostréicole en Charente-Maritime face à l'île d'Oléron. C'est votre rendez-vous de sortie en famille et c'est juste après Clara Luciani.

0: Le réveil sur le 107.7 avec la voix de Clara Luciani. Une information pour vous qui circulez sur la 63 dans le secteur de Bayonne. Ça y est, la zone de travaux et la coupure surtout entre l'échangeur de Saint-Jean-de-Luz Sud et 4 Biarritz est désormais terminée dans ce secteur puisque, les bretelles d'entrée et de sortie Saint-Jean-de-Luz Sud viennent de réouvrir pour vous qui circulez sur la 63 depuis Bayonne en direction de Bordeaux. C'est l'heure de sortir en famille sur le 107.7 et pour cela, direction Fourin en Charente-Maritime. Une visite guidée sur une presqu'île qui se découvre à marée basse et c'est en compagnie d'Yvan Mouton.
1: L'étoile de mer, elle a une façon très particulière de manger les huîtres.
2: L'étoile de mer, prédateur des huîtres. Nous voilà dans l'ambiance d'une visite guidée des parcs ostréicoles de la Pointe de la Fumée, accompagnée par Isabelle Prado.
1: L'étoile de mer, elle va sortir son estomac, elle va le rentrer dans l'huître, elle va attraper l'huître et elle va rentrer.
3: C'est un peu bizarre,
1: je te l'accorde.
2: Son public aujourd'hui, 5 enfants d'une même fratrie.
4: Moi, je m'appelle Foucault et j'ai 11 ans.
5: Vianney, 8 ans.
6: Je m'appelle Armelle et j'ai 14 ans.
7: Sophie Claire et Hubert.
2: Mi-guide, mi-comédienne, Isabelle Prado ménage ses effets, puis dévoile le nom du super prédateur des huîtres.
1: Le murex, appelé bigorneau perceur. Alors, regardez bien le bigorneau perceur, vous le voyez ? C'est un peu comme un petit escargot, voilà. Il va envoyer une sorte de liquide qui va faire un trou, mais vraiment un petit trou très précis dans l'huître. Il va renvoyer son petit liquide qui va... L'huître, elle va faire...

0: elle va se racornir et à ce moment-là, il aspire tout et il a mangé l'huître.
1: Ah, les enfants, elle fait quand même très bien les animaux, non?
0: Ouais.
1: Qu'est-ce que tu penses de cette partie de la visite, là, comme ça?
2: Interactif.
1: C'est ta sœur qui t'a soufflé ça?
3: Oui, c'est moi qui ai dit que c'était assez interactif, parce que c'est hyper facile à comprendre et comme elle mime, bah forcément ça aide et c'est adapté pour les enfants.
0: Alors nous allons aller maintenant sur les rochers pour aller ouvrir des huîtres et voir comment c'est à l'intérieur. Qu'est-ce qui veut la manger celle-ci?
4: Bah moi en fait, sans l'eau de mer qui est très salée, j'aime bien et c'est juste que ça me perturbe que ça soit mou.
1: Si on aime bien malgré le fait que ce soit mou, c'est parce qu'on est sur un site d'exception. Isabelle Prado.
0: C'est vrai que le site de Foura est assez particulier puisque c'est une presqu'île qui est entourée des îles Oléron, Ré, Aix, l'île Madame, et qu'en plus on est à l'embouchure de la Charente. Donc il y en a qui ça ne plaît pas beaucoup parce que mélange d'eau douce et d'eau de mer, bah, ça fait un peu de vase. Mais d'un autre côté, il y en a qui payent cher pour se faire enduire de cette fameuse vase, et ça permet aussi d'avoir justement la naissance naturelle des huîtres qui, elles, aiment beaucoup tous les micro-organismes qui vont se dégager de cette vase.
1: 300 ostréiculteurs exercent leur activité sur cette presqu'île magique qui se découvre à marée basse et à perte de vue. 2h, 2h30 de visite. Réservation sur le site rochefort-océan.com. On accède à Foura, au sud de La Rochelle, par les autoroutes A10 et A837.
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6: Michael Jackson, voilà votre programme musical avec The Way You Make Me Feel. On va écouter d'ailleurs tout de suite les premières notes de ce titre iconique pour vous emmener tranquillement jusqu'au point trafic de 5h45. Je vous souhaite un excellent réveil à l'écoute du 107.7.

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1: Il est 5h45, le temps de faire l'heure, plutôt de faire un nouveau point sur vos conditions de circulation sur les autoroutes du Grand Ouest du pays, marquées par quelques obstacles tout de même sur le quart nord-ouest, à commencer par l'autoroute A10 que vous empruntez entre Bordeaux et Paris. Pour vous qui quittez Bordeaux en direction de Saintes et de Niort, je vous rappelle qu'au kilomètre 449, sur voie de droite, il y a des cônes de chantier renversés. Attention, puisque l'homme en jaune, Kevin, est en intervention dans ce secteur, vous allez apercevoir son fourgon jaune arrêté de loin sur bande d'arrêt d'urgence. Attention à bien lever le pied et assurer le corridor de sécurité. Kilomètre 449, c'est pour vous qui approchez de l'échangeur 35 Saintes. Autre difficulté, toujours sur la 10, elle vous concerne dans les deux sens, à Châtellerault. Si vous circulez dans la Vienne, non loin de Poitiers, kilomètre 265, il y a une alerte au blaireau près des voies de circulation, une alerte qui vous concerne dans les deux sens, si tant est que cet animal traverse les voies. C'est le patrouilleur Sébastien qui se rend actuellement sur les lieux. Je vous rejoins désormais sur la 83 entre Nantes et Niort. Vous avez quitté Niort et la 10 en direction de Nantes. Si vous circulez en Vendée au kilomètre 38, je vous rappelle que là aussi des cônes de chantier se trouveraient sur la voie la plus à droite. Le patrouilleur Jérôme, encore une fois, est en intervention. Et puis j'en termine avec cette difficulté sur la 10 de nouveau. Je vous rejoins cette fois-ci tout proche de la région parisienne, au péage de Saint-Arnoult, puisque c'est un camion qui nous est confirmé à l'arrêt juste après la barrière de péage de Saint-Arnoult au kilomètre 23. Vous êtes bien vigilant si vous passez ce secteur en direction de Nantes ou encore de Bordeaux. Du côté du quart sud-ouest du pays, en revanche, RAS, ça roule très très bien, quel que soit le secteur que vous empruntez. Il y a simplement cette difficulté du côté de Brive-la-Gaillarde que je vous rappelle. Si vous circulez sur l'A20 en direction de Montauban et de Toulouse, dans le secteur de Brive, vous ne pourrez pas emprunter la bifurcation qui vous permet de rejoindre la 89 direction Bordeaux, puisqu'une zone de travaux est toujours en vigueur dans ce secteur. C'est pourquoi il faudra plutôt quitter l'autoroute par l'échangeur 50 Obja, puis récupérer le réseau secondaire avant de reprendre votre trajet par l'entrée numéro 19, Brive-Ouest, sur l'autoroute A89. The Blue Boy pour la musique, le titre Remember Me. Merci de faire la route en notre compagnie.

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Raphaël qui vous accompagnait à l'instant sur la route. Merci d'être à l'écoute du 107.7. Il est 5h55. J'aurai le grand plaisir de laisser la main dans quelques instants à deux nouveaux copilotes. J'ai nommé Thibaut Dinouel sur les autoroutes du centre-ouest et Hélène Dali, bien sûr, sur le quart sud-ouest du pays. Le temps pour moi de vous rappeler quelques difficultés, notamment ce poids lourd arrêté sur la 63 au kilomètre 205. Attention si vous circulez depuis Bordeaux en direction de l'Espagne, juste après la barrière de péage de Biriatou, un poids lourd arrêté sur la voie de droite. Et puis cette difficulté également du côté de Toulouse, si vous m'écoutez, sur l'autoroute A68 en raison de travaux très provisoires, je vous rassure. Au kilomètre 6 de cet axe dans le sens Albi vers Toulouse, vous ne circulez que sur voie de gauche, puisque je vous le disais, des travaux sont en cours dans ce secteur. Le retour au trafic, c'est dans quelques minutes, juste après les grands titres de l'actualité à 6h. Le temps pour vous d'écouter la musique de Nick Kershaw. Voici Wouldn't It Be Good.

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1: Bonjour à tous. Donald Trump salue un accord historique préparé depuis des années. De leurs présidents respectifs et alors qu'une cérémonie officielle est prévue en Suisse demain pour commémorer l'événement selon le Pakistan. Donald Trump a paraphé le texte hier soir en marge du dîner de clôture du G7 organisé par Emmanuel Macron à Versailles. Un texte en 14 points qui impose l'arrêt définitif des combats sur tous les fronts du Moyen-Orient, la réouverture du détroit d'Ormuz ou encore un délai de 60 jours pour les deux parties pour conclure un accord définitif. Première conséquence de cet accord, les cours du pétrole poursuivent leur recul entamé ces derniers jours, le baril de Brent s'élevant ce matin à 68 euros l'unité. Emmanuel Macron a salué hier soir le succès du G7 qui s'achève après 3 jours de tractations à Évian, notamment en présence de Donald Trump. Le président de la République a rappelé toute sa confiance envers son homologue américain et salué, je cite, un très bon accord au Moyen-Orient. Emmanuel Macron qui a également salué l'unité des membres du G7 autour de l'Ukraine, alors que Kiev a de nouveau été ciblé cette nuit par une salve de missiles russes. En France, nouveau coup de chaud prévu cette semaine. 26 départements du centre et de l'est sont colorés orange par Météo France face au risque de canicule, avec des pointes à 37 degrés attendues dans le centre-ouest. Les détails dans un instant dans votre météo locale sur le 107.7. Et puis on termine par un mot de football.
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1: Les tout derniers instants en ce moment même du match entre l'Ouzbékistan et la Colombie à Mexico. La Colombie vient d'inscrire un 3e but et se dirige tout droit vers une victoire 3-1. Dans le même groupe hier soir, le Portugal a été tenu en échec 1-1 par la République démocratique du Congo pour son entrée en lice. Et puis résultat spectaculaire dans le choc de la soirée entre l'Angleterre et la Croatie, puisque les Anglais se sont imposés 4-2 avec notamment un doublé d'Harry Kane. Les Anglais qui prennent la tête de leur groupe devant le Ghana, vainqueur un petit peu plus tôt cette nuit 1-0. Du Panama. 6h passées de 2 minutes, votre prochain point d'actualité vous sera présenté par l'excellent Thibaut Dinouel. Pour l'heure, place à vos conditions de circulation. C'est à suivre juste après votre météo.
3: Merci Julien. Les prévisions météo et une vigilance orange pour la canicule lancée sur 26 départements. Canicule qui monte en intensité en France. 26 départements dont Paris en vigilance orange aujourd'hui. Écoutez les précisions de François Gourand de Météo France.
4: Donc pour ce jeudi en fait, on prévoit déjà une hausse des températures minimales qui seront souvent à la hausse avec 16 à 20 degrés notamment sur les départements en vigilance orange. Mais des maximales qui, elles, vont grimper dans le sud-ouest entre 35 à 30 et 38 degrés à l'intérieur des terres, mais également jusqu'à l'ouest de la Bourgogne. On aura également des valeurs comparables de 35 à 38 degrés. Les 35 degrés seront par ailleurs souvent atteints sur le bassin parisien, la vallée de la Loire, le Grand Est, voilà, l'Auvergne et la région lyonnaise.
3: François Gourand, prévisionniste. À Météo France, beaucoup de chaleur, un temps qui va devenir assez lourd et nuageux, notamment sur l'Aquitaine, et des températures ce matin entre 19 et 21 degrés. Cet après-midi, 32 à Biarritz, 33 à Castelnaudary, 35 à Brive et Toulouse, 37 degrés. Cet après-midi, c'est à Clermont-Ferrand et Bordeaux.
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3: Il est 6h03, il y a encore quelques zones de travaux, d'actualité. Avant d'évoquer ces informations, je vous rejoins tout au sud de l'autoroute A63. Vous êtes en direction de Saint-Sébastien, au niveau de la barrière de péage de Biriatou. Sur la plateforme, juste avant d'arriver à cette barrière de péage, il y a un poids lourd qui est en panne. Méfiez-vous si vous circulez sur le Pays Basque, juste avant le péage de Biriatou. Ce véhicule en difficulté, les services de sécurité sont en route. Ça roule bien partout ailleurs, avec toutefois, je vous le disais, quelques zones de travaux, notamment entre Brive et Clermont-Ferrand pour l'instant. La sortie Aigleton, c'est la sortie 22 de l'autoroute A89, est fermée dans les deux sens. Vous pouvez sortir à Tulle Est ou Ussel Ouest, les sorties 21 et 23 des travaux d'entretien qui devraient se terminer dans les prochaines minutes. Des travaux également beaucoup plus loin dans les Landes, avec la sortie Magesque qui est fermée. Mais actuellement en direction de Bordeaux. Vous pouvez sortir avant à Souston, c'est la sortie numéro 10. Et puis au sud de Bordeaux, il y a toujours la fermeture d'une partie de l'autoroute A63 en direction de Bordeaux, entre Marcheprime et Cestas. Les sorties 23 et 25, nous sommes là sur le secteur de la direction des routes atlantiques.
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0: Et souvenir avec De Palmas, hein, Gérald De Palmas, pour entamer la nouvelle heure de cette journée. C'est Elle s'ennuie. Bonjour à tous, Hélène Dalli. On fait la route ensemble jusqu'à 10h. Le trafic, je vous en reparle très régulièrement. Et puis, le rendez-vous Mobilimag dans les prochaines minutes. Nous allons évoquer la place de nos animaux de compagnie cette semaine. Comment voyager, bien voyager avec eux? Vous aurez toutes les réponses un petit peu après l'infotrafic de 6h30. Jack Savoirette qui arrive avec Philippine Lavray, c'est dans un instant.
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0: Voilà.
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2: Il est 16h15, circulation fluide un petit peu partout. Il y a toutefois un poil rond panneau au Pays Basque juste avant la barrière de péage de Biriatou, direction Saint-Sébastien sur l'autoroute A63. Les services de sécurité qui vont prendre en charge ce véhicule et notamment le dépanneur, le patrouilleur est sur place. C'est Florian qui vous indique ce véhicule en difficulté. Des travaux qui se terminent notamment sur l'autoroute A89. Travaux de nuit terminés au niveau de la sortie Aigleton. C'est la sortie numéro 22 qui était fermée entre Brive et Clermont-Ferrand dans les deux sens. Vous pouvez tout à fait normalement emprunter désormais cette bretelle de sortie. Il y a toutefois encore des travaux au sud de Bordeaux sur le secteur de la direction des routes atlantiques. L'autoroute A63 fermée direction Bordeaux entre Marcheprime et Cestas. Et puis dans les Landes, un petit peu plus au sud, c'est la sortie Magesque en direction de Bordeaux qui est fermé. Magesque, c'est la sortie numéro 11. Vous pouvez pour l'instant sortir avant. C'est à Souston, la sortie numéro 10. Il y a encore des travaux qui devraient se terminer dans les prochaines minutes. Mais pour l'instant, vous ne pouvez pas quitter l'autoroute A63 direction Bordeaux à Magesque. Voilà pour ces informations. Partout ailleurs, ça va bien. Méfiez-vous des températures qui sont très élevées déjà ce matin et les températures qui vont grimper. Vous avez à circuler, peut-être que vous prenez la route pour un long trajet. La fatigue, la chaleur fatigue l'organisme et avec des nuits tropicales en hausse, la récupération est plus difficile. Donc, pensez à faire des pauses fréquentes, notamment sur les aires de service où les bâtiments sont climatisés. Belle route en musique et bon début de journée. Voici Avicii.

0: La musique avec Ain Vici sur le 107.7. Il n'y a pas de grosses perturbations à vous signaler. En tout cas, pas de bouchons, pas de ralentissements. Vous êtes au Pays Basque si vous rejoignez la barrière de péage de Berriatou, un petit peu avant de prendre la direction de Saint-Sébastien au niveau de la plateforme avant la barrière de péage. Il y a un véhicule qui est en panne.
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0: Dans la région de Brive, notez que la bifurcation qui permet depuis l'autoroute A20 direction Toulouse de vous engager sur l'A89 direction Bordeaux reste fermée au moins jusqu'au début de l'été. La direction des routes Centre-Ouest effectue des travaux de sécurisation d'un ouvrage endommagé par des intempéries. Vous pouvez sortir à Objat, c'est la sortie 50, et vous passez par le réseau secondaire pour rejoindre l'autoroute A89 à Brive-Ouest. C'est l'entrée numéro 19.
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0: La musique avec la capuche d'Elena, c'est dans un instant.
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1: Il est 6h31, la circulation est fluide un petit peu partout. Il y a encore une zone de travaux dans les Landes. Pour l'instant, vous êtes sur l'autoroute A63 direction Bordeaux. Vous ne pouvez pas sortir à Majesque à la sortie 11. Des travaux de peinture, travaux de nuit qui se poursuivent. Vous pouvez sortir un petit peu avant à Souston, c'est la sortie numéro 10. Voilà pour cette partie de l'autoroute A63 dans les Landes. Un petit peu plus au sud, au Pays Basque, un animal en chevreuil a été vu entre Anglet ou Bayonne-Sud, c'est la sortie numéro 5 et Biarritz, la sortie numéro 4, animal signalé au kilomètre 183 et qui pourrait traverser les voies de circulation. Et puis si vous prenez la direction de Saint-Sébastien, juste avant la barrière de péage de Berriatou, sur la plateforme, au niveau de cette barrière de péage, il y a un poids lourd qui est en panne, le patrouilleur sur place, le dépanneur qui va intervenir. Vous arrivez tout doucement. Ça roule bien partout ailleurs, méfiez-vous des températures qui vont grimper, épisode caniculaire et des températures très élevées aussi sur le quart sud-ouest du pays. Et puis le risque de feu de forêt sur le site de la météo des forêts, alerte orange pour la Haute-Garonne. Vous faites attention, pas de jet de mégots, bien évidemment, par la fenêtre de votre véhicule.
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1: La semaine dernière, dans votre Mobilimag, nous révisions les règles pour bien attacher les enfants en voiture. Et cette semaine, place à nos animaux de compagnie. Comment bien voyager avec eux, notamment en les attachant, ce que plus d'un conducteur sur deux ne fait pas. Comme vous l'entendrez juste après Frérot de la Vega, voici autour de moi.

0: La musique des frères Aude et la Vegue sur le 107.7. Vous êtes entre les Landes et la Gironde sur l'autoroute A63 direction Bordeaux. La 63 dans sa partie gérée par la direction des routes atlantiques. Il y a encore une zone de travaux. Cet axe pour l'instant est fermé entre Marcheprime et Sestas direction Bordeaux. Conséquence de cette fermeture, il y a un bouchon qui s'est formé. La zone de travaux qui est peut-être en train d'être modifiée. Vous restez patient, bien évidemment. Attachez-vous votre animal quand vous prenez la route. C'est le sujet de votre Mobilimag aujourd'hui. C'est avec vous, Perrine Martin.
1: Harnais, cage, filet, ceinture, sac de transport, tout existe pour voyager en toute sécurité avec son animal de compagnie. Et même des sièges auto, comme ceux installés pour les enfants. Ils sont très chers, certes, mais vont jusqu'à subir des crash tests pour tester leur robustesse. C'est le cas de ceux de la marque Tavopet, dont Maud Arovigno est porte-parole.
2: On sait qu'en France, il n'y a pas vraiment de réglementation spécifique pour les animaux de compagnie en voiture. Il y a seulement l'obligation, on va dire, de ne pas gêner la conduite pour le conducteur, etc. Mais voilà, il n'y a pas vraiment de règles précises. Donc nous, on essaie d'apporter vraiment ce système de protection supplémentaire qui va faire en sorte que l'animal est vraiment protégé dans son habitacle et ne sera pas un projectile et dangereux pour les autres, mais aussi pour lui-même.
1: Un projectile, oui, vous avez bien entendu, en cas d'accident, votre chat, votre chien, non attaché, peut être projeté, telle une charge. D'ailleurs, une personne sur deux ayant vécu un accident de la route avec son animal finit par lui installer un système de retenue. Encore faut-il que l'animal l'accepte.
3: Alors là, il faudrait y aller de manière positive. Là, ça sert à rien de brusquer son chien, on est en train de lui apprendre quelque chose de nouveau.
1: Guillaume est éducateur canin, superdoggy41 sur Instagram.
3: Avant de l'attacher à la voiture, si ça n'a jamais été le cas, je suppose qu'il va falloir lui mettre un petit harnais. Donc déjà, lui apprendre qu'est-ce qu'un harnais, donc par exemple avec des friandises, lui apprendre à mettre la tête dans le harnais, etc. Ensuite, à remonter gentiment dans la voiture, surtout s'il y a eu un traumatisme, peut-être qu'il peut réassocier la voiture à quelque chose de négatif et du coup être stressé au niveau de la voiture. Dans ce cas-là, il faut faire du coup de la désensibilisation et pour ce faire, il faut le prendre, le mettre dans la voiture, réassocier la voiture à quelque chose de positif. Donc par exemple avec des friandises, puis ensuite le refaire descendre pour lui montrer que t'as vu, t'es monté, c'est passé quelque chose de bien, donc maintenant tu peux repartir. Et il n'y a aucun moment négatif dans tout ça. Et recommencer plusieurs fois avec des durées un peu plus longues. Puis ensuite, on réintroduit gentiment, par exemple, l'attache. Donc admettons, il a une ceinture. Donc on rattache le harnais à la ceinture de sécurité et on augmente par exemple la durée. Pendant 5 minutes, on fait ça. Ensuite, pendant 10 minutes, pendant 20 minutes. Ensuite, on refait la même chose. Mais cette fois, on va en voiture, on va faire un petit tour en voiture quand t'es attaché et recommencer plusieurs fois avec des durées un peu plus longues.
1: L'habituer, toujours faire des tests avant d'engager un long voyage. Vous avez maintenant les clés pour voyager en toute sécurité.
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0: Et sur le 107.7, un air qui va certainement vous rappeler quelque chose. Dans quelques minutes, Shakira avec Barnaboy et Dai Dai.
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1: Il est 7h moins le quart, il y a des zones de travaux qui se terminent, notamment dans les Landes, sur l'autoroute A63, avec la sortie Majesque. C'est la sortie numéro 11 qui est à nouveau accessible, direction Bordeaux, sortie qui était fermée avec des travaux de nuit, beaucoup plus loin au sud de Bordeaux, en Gironde. Là aussi, les travaux sont terminés. Vous pouvez tout à fait normalement circuler entre Marcheprime et Sestas sur l'autoroute A63, direction Bordeaux, sachant que il y a quelques perturbations. Un petit bouchon qui s'est formé lorsque les travaux étaient toujours en cours. Il va falloir quelques minutes pour traverser la perturbation. Mais je vous le disais, les travaux de nuit sont terminés. Vous pouvez rejoindre la rocade bordelaise par l'autoroute A63, secteur de la direction des routes atlantiques. Beaucoup plus au sud, au Pays Basque, un animal dans la région de Bayonne, entre Bayonne Sud ou Anglette. C'est la sortie numéro 5 et Biarritz. La sortie numéro 4, animal signalé au kilomètre 183. Méfiance dans les deux sens. Et puis, la barrière de péage de Biriatou, juste avant cette barrière de péage direction Saint-Sébastien, il y a un poids lourd qui est en panne. Vous apercevez d'ailleurs le patrouilleur qui vous indique de bien rester sur les voies les plus à gauche en arrivant à la barrière de péage de Biriatou, patrouilleur qui vous indique avec sa flèche de rabattement de bien vous décaler, je vous le disais, sur le côté gauche. Voilà pour ces informations dans le Pays Basque sur l'autoroute A63. Ailleurs, pas de perturbation à vous signaler, si ce n'est cette toute dernière information qui me parvient avec un animal en chevreuil qui a été vu dans la région toulousaine, au nord de Toulouse, sur l'autoroute A62, dans le secteur de Toulouse-Nord. Le 7-9 qui se profile à l'horizon, votre session d'information de musique d'infotrafic. Également, le 7-9 et les coulisses de la route dans quelques minutes. Ce sera un petit peu après la rédaction à 7h. On se rapproche avec Marc Morrison et puis Hélène Sillot également en programmation.

Bye bye avec Hélène Sio sur le 107.7 à cette heure-ci de la journée. Ce serait plutôt bonjour, bienvenue si vous nous rejoignez la route du travail peut-être à cette heure-ci. Une circulation qui se passe bien, même si le trafic commence à ralentir un petit peu avant d'arriver à Bordeaux sur les accès de la direction des routes atlantiques et notamment l'autoroute A62. Je reviendrai bien évidemment sur ces informations dans quelques minutes. 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L'infotrafic dans quelques minutes sur le 107.7. Rendez-vous après la rédaction à 7h. On se rapproche. Voici Téléphone, le groupe Téléphone avec Un Autre Monde.

0: Bon début de journée sur la route, c'est la route du travail en ce jeudi. Il est 7h, voici la rédaction et le flash d'actualité tout de suite.
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2: Bonjour à tous. Ce n'était pas prévu dans le programme hier soir à Versailles. Pendant un dîner aux côtés d'Emmanuel Macron, Donald Trump a signé à distance le protocole d'accord pour mettre fin à la guerre au Moyen-Orient, tout comme de son côté le président iranien. Téhéran s'engage à diluer son uranium enrichi dans le cadre de futures négociations en échange de la levée des sanctions de Washington. Les deux parties ont désormais 60 jours pour conclure un accord définitif. Il permet également la réouverture du détroit d'Ormuz. Première conséquence, les cours du pétrole continuent de baisser, $77 le baril de Brent en ce moment. C'est tout l'inverse, malheureusement, de la courbe des températures. La canicule s'installe sur la France et devrait atteindre son apogée dimanche ou lundi, d'après Météo France, avec un thermomètre autour des 40 degrés. Hier déjà, plus de 37 ont été relevés dans la Drôme ou encore dans le Tarn. Au total, 26 départements sont en vigilance orange canicule en ce moment, de l'Île-de-France jusqu'à la région de Lyon en passant par la Bourgogne. À retenir également le scandale du périscolaire à Paris. Hier, le parquet de la capitale a annoncé avoir fait appel de la relaxe prononcée au bénéfice d'un animateur de 47 ans, finalement donc pas inquiété. Après des poursuites pour harcèlement et agression sexuelle sur mineurs, le tribunal estimant que l'infraction n'était pas assez caractérisée, mais le parquet a donc fait appel de cette relaxe. En sport, en football, toutes les nations présentes à la Coupe du Monde ont disputé leur première rencontre.
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2: Le dernier résultat ce matin, c'est la Colombie qui a battu l'Ouzbékistan 3-1 dans le groupe K, où hier soir le Portugal a été accroché par la République démocratique du Congo 1-1. Et puis dans le groupe L, l'Angleterre a fait forte impression en venant à bout de la Croatie 4-2, tandis que cette nuit, le Ghana a battu le Panama 1-0. Il est 7h02, très bon jeudi à l'écoute du 107.7. Dans quelques instants, le retour de vos conditions de circulation, ce sera juste après la météo.
0: Merci Thibaut, vous l'évoquiez, la canicule qui monte en intensité en France. 26 départements, dont Paris, en vigilance orange aujourd'hui. Écoutez les précisions de François Gourand de Météo France.
4: Donc pour ce jeudi, en fait, on prévoit déjà une hausse des températures minimales, qui seront souvent à la hausse avec 16 à 20 degrés, notamment sur les départements en vigilance orange. Mais des maximales qui, elles, vont grimper dans le sud-ouest entre 35 à 30 et 38 degrés à l'intérieur des terres, mais également jusqu'à l'ouest de la Bourgogne. On aura également des valeurs comparables de 35 à 38 degrés. Les 35 degrés seront par ailleurs souvent atteints sur le bassin parisien, la vallée de la Loire, le Grand Est, voilà, l'Auvergne et la région lyonnaise.
0: François Gourand.
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0: François Gourand, prévisionniste à Météo France. Il y a les départements du sud-ouest où il va faire chaud aussi ce matin, 19 à 21 degrés, 33 cet après-midi à Biarritz et Castelnaudary, 35 à Brive et à Toulouse, 37 degrés attendus à Clermont-Ferrand, à Bordeaux. Attention au risque feu de forêt, risque incendie élevé. Trois départements en vigilance orange, la Haute-Garonne, le Vaucluse et les Deux-Sèvres également.
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0: La circulation un petit peu dense aux portes des grandes villes. À Bordeaux, il faudra traverser quelques petits ralentissements. Avant d'évoquer la région bordelaise, il y a un animal, un chevreuil, qui a été vu entre Bayonne et Biarritz sur l'autoroute A63, entre Bayonne Sud ou Anglette, la sortie 5, et Biarritz, la sortie numéro 4. L'animal est signalé au kilomètre 183. Il pourrait se trouver à proximité des voies de circulation. Méfiance donc dans ce secteur. Et puis si vous poursuivez en direction de Saint-Sébastien, juste avant la barrière de péage de Biriatou, un poids lourd est en cours de dépannage. Le patrouilleur est sur place et vous apercevez son fourgon jaune avec sa flèche de rabattement qui vous indique d'emprunter les voies les plus à gauche. Ne passez pas trop près de ces personnels en intervention. Voilà pour l'autoroute A63 dans les Landes, au Pays Basque. Si vous êtes un petit peu plus loin, dans les Landes, le secteur de Belin-Bélier, il y a une zone de travaux. D'ailleurs, vous roulez à double sens sens, la circulation peut ralentir un petit peu. Et puis, si vous êtes en direction de Bordeaux, sur les accès de la direction des routes atlantiques, c'est un petit peu ralenti en arrivant dans la région de Marcheprime, à Sestas également, pour rejoindre la rocade. Et puis, ça commence à se charger entre Martillac et Villeneuve d'Ornon sur l'autoroute A62, mais pas de grosses difficultés actuellement à vous signaler pour la rocade bordelaise, un trafic qui augmente aussi un petit peu plus loin à Toulouse et notamment à Portet-sur-Garonne sur l'autoroute A64, mais pour l'instant ça roule bien, ça peut soudainement ralentir hein, devant vous, vous maintenez de bons intervalles de sécurité avec le véhicule que vous suivez. Autre information, beaucoup plus loin, on change de région, vous circulez entre Brive et Clermont-Ferrand, direction Clermont-Ferrand au bord ou Lyon, il y a un patrouilleur qui va intervenir parce qu'il y a un obstacle 2 km après Ussel Ouest, c'est la sortie numéro 23, un obstacle au kilomètre 268. Olivier, le patrouilleur qui se rend sur place et qui va peut-être traverser les voies, l'obstacle est signalé sur la voie de gauche, peut-être un morceau de pneu. Attention à Olivier comme à tous les intervenants sur l'autoroute.
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1: MC Solar, les souvenirs avec le coup d'œil dans le métro. Bref, retour au trafic avec un obstacle sur l'autoroute A64. Si vous circulez entre Pau et Bayonne et en direction de Bayonne, un obstacle 3 km après la barrière de péage de Sam, c'est un morceau de pneu qui est signalé au kilomètre 25. Le patrouilleur se rend sur place. Tic-tac, c'est dans un instant, c'est Maëlle qui arrive.
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0: La musique de Emma, Pitié, c'est le titre du morceau. L'info au trafic arrive dans moins d'une minute.
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0: Il est 7h15, l'info trafic et une circulation de plus en plus dense autour des grandes villes. Avant d'évoquer ces informations, il y a un animal qui a été vu du côté de Bayonne, au Pays Basque, entre Anglette, la sortie numéro 5, et Biarritz, la sortie 4. Animal signalé au kilomètre 183 qui pourrait traverser les voies, donc méfiance dans les deux sens. Un petit peu plus loin, si vous êtes sur l'autoroute A63 direction Saint-Sébastien, notez que pour l'instant, vous ne pourrez pas vous ravitailler en carburant sur l'aire de Bidart-Ouest. Vous pouvez vous arrêter avant sur la 63 sur l'aire de Labenne. Si vous arrivez de Toulouse ou Pau, arrêtez-vous avant sur l'autoroute A64 sur l'aire d'Astingue. Ou bien il faudra aller un petit peu plus loin sur l'autoroute A63. Vous êtes en direction de Saint-Sébastien. Vous arrivez à la barrière de péage de Biriatou. Le dépannage de ce poids lourd qui se poursuit au niveau de la barrière de péage. Restez et bien sûr, le côté gauche, comme vous l'indique le patrouilleur sur place, véhicule en difficulté juste avant les cabines de péage. Voilà pour ces informations. Un petit peu plus à l'est, entre Pau et Bayonne, sur l'autoroute A64, il y a un obstacle à 3 km après la barrière de péage de Sam. C'est un morceau de pneu au kilomètre 25. Le patrouilleur va intervenir. Nous quittons cette région. Je vous rejoins beaucoup plus loin pour rejoindre Bordeaux par les accès de la direction des routes atlantiques. Il faut quelques minutes pour traverser des ralentissements à Sestas sur la 63 en arrivant de l'autoroute A62 entre Martillac et Villeneuve-d'Ornon, mais rien d'inhabituel à cette heure-ci. Un petit peu de monde également à Toulouse sur l'autoroute A64 entre Portet-sur-Garonne et la bifurcation de Bordelongue avant de rejoindre le sud de Toulouse. Circulation en accordéon sur 3-4 km et ça peut soudainement freiner devant vous. Méfiez-vous, ça commence à freiner un petit peu vers le kilomètre 281 pour vous donner un point de repère avec quelques conséquences aussi pour vous qui arrivez de la départementale 820. Et puis si vous circulez entre Toulouse-Sud, Toulouse-Nord, ça va bien même s'il y a du monde. Au nord de Toulouse, vous êtes sur l'autoroute A62. Direction Toulouse, vous sortez à Eurocentre, la sortie 10.1. Dans la bretelle de sortie, il y a un morceau de pneu. Le patrouilleur est en route. C'est Emmanuel qui va intervenir et peut-être traverser les voies. Attention à la sécurité des hommes, des femmes en jaune qui sont là 24 heures sur 24 et 7 jours sur 7 pour votre sécurité. Merci de faire attention à la leur. Dans quelques minutes, dans ce 7-9 place aux coulisses de la route sur le 107.7. Question d'autoroute du jour. C'est après la musique, il y a Pascal Obispo avec Icar sur le 107.7.
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0: Allez, viens, Pascal Obispo avec Icar sur le 107.7. Bon début de journée, la route du travail en ce jeudi matin. Quelques perturbations pour aller vers Bordeaux au sud de Toulouse, mais rien d'inhabituel. À cette heure-ci, je vous en reparle dans quelques minutes.
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0: 7h22 et voici comme prévu votre question d'autoroute avec la rédaction du 107.7.
2: Comment compenser l'impact environnemental des travaux de l'autoroute ? Pour chaque projet, tout est mis en œuvre pour réduire le plus possible les conséquences des travaux. Et cela commence bien avant les premiers coups de pelle. Sarah Corpard, de Vinci Autoroutes.
3: On évalue différentes variantes. Ce travail de conception et d'analyse est fait par des bureaux d'études spécialisés. Et tout est mixé pour sélectionner la variante, donc la plus optimisée et la moins impactante pour l'environnement.
2: Si la variante choisie doit avoir un impact environnemental, il doit être compensé ailleurs.
3: On va acheter des terrains considérés comme dégradés par les écologues. On va replanter des haies, on va retirer les déchets, suivre ces terrains pendant 30 ans, 50 ans, voire 99 ans, pour vérifier si on a bien obtenu notre plus-value écologique.
2: Et les services de l'autoroute sont suivis de très près sur la question.
3: Tant qu'on n'a pas obtenu nos gains écologiques, les services de l'État nous imposent d'aller compléter les travaux, voire compléter notre surface foncière pour bien vérifier qu'on a bien compensé notre impact lié à la construction du nouveau projet.
2: Par exemple, en 2023, lors de l'élargissement de l'A10 au nord d'Orléans, ce sont près de 80 000 arbres et arbustes qui ont été plantés aux abords des autoroutes A10 et A71.
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0: La suite de votre route en musique sur le 107.7. Avant de revenir en détail sur vos conditions de circulation, il y a Lana Del Rey qui arrive dans un instant.
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1: 7h30 quasiment, circulation qui se charge un petit peu en ce jeudi matin autour des grandes villes du côté de Bordeaux, à Toulouse également. Alors, le Pays Basque pour l'instant ça va bien, dans la région de Bayonne il y a toutefois un poids lourd qui est en panne direction Saint-Sébastien au niveau de la barrière de péage de Biriatou sur l'autoroute A63, dépannage de ce véhicule qui se poursuit. Vous restez bien sur le côté gauche en arrivant à cette barrière de péage comme vous l'indique le patrouilleur sur place. Et puis un petit peu plus à l'est entre Pau et Bayonne. Avant d'arriver à Bayonne, pour vous qui êtes sur l'autoroute A64, il y a un morceau de pneu sur la voie de droite direction Bayonne. C'est après la barrière de péage de Sam, 3 km après cette barrière de péage au kilomètre 25. Matisse, le patrouilleur est en route, il va intervenir et se positionner très certainement sur les voies de circulation et notamment sur la voie de droite. Attention à lui lorsqu'il va intervenir et traverser les voies. Nous quittons le Pays Basque. Je vous rejoins dans les Landes avec une zone de travaux, une circulation à double sens actuellement sur le secteur de Belin-Bélier. Entre Salles et Belin-Bélier, vous êtes en direction de Saint-Sébastien. C'est vous qui allez basculer sur la chaussée opposée. Circulation à double sens avec par endroit quelques petits ralentissements. Au niveau de cette zone de travaux, respectez bien les signalisations mises en place et notamment les vitesses indiquées. Et puis si vous partez plutôt en direction de Bordeaux, dans l'autre sens, les accès de la direction des routes Atlantiques, 5-10 minutes entre Marcheprime et Gradignan, en passant par Sestas pour traverser des bouchons, des ralentissements. C'est un petit peu ralenti en arrivant de l'autoroute A62 ou plus à l'est par la Nationale 89, mais pour l'instant, il n'y a pas de grosses perturbations à vous signaler. Voilà pour la région bordelaise. Beaucoup plus loin, à Toulouse, le trafic qui se charge sur le périphérique à l'est de la ville, à l'approche d'Aucamville, sur le périphérique extérieur, à l'approche du Palais, sur le périphérique intérieur entre Toulouse Sud, Toulouse Nord et puis là où vous allez patienter un petit peu désormais, une dizaine de minutes de plus sur votre trajet ce matin. C'est vous qui êtes sur l'autoroute A64 en arrivant du côté de Portet-sur-Garonne. Vous avez passé Muret comme chaque matin aux heures de pointe. Vous êtes nombreux à rejoindre le sud de Toulouse par l'autoroute A64. Quelques conséquences aussi pour vous qui arrivez de la départementale 820. Il faut quelques minutes avec une circulation d'accordéon sur 5 km. Voilà pour ces informations. Je ne vous oublie pas, au nord de Toulouse, il y a un obstacle sur les voies, un morceau de pneu dans la sortie Eurocentre. C'est la sortie 10.1. C'est sur l'autoroute A62, direction Toulouse. Le patrouilleur est sur place. Il est 7h32, bienvenue.
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1: Et le 7.9 en musique et en souvenir, voici Mécano. 2

0: Retour au trafic sur le 107.7 avec un véhicule en panne. C'est dans la région de Pau. Vous êtes en direction de Bayonne sur l'autoroute A64. Véhicule signalé juste après Pau, la sortie numéro 10. Ce véhicule pourrait gêner un petit peu votre passage sur la voie de droite. C'est au kilomètre 103. Le patrouilleur se rend sur place.
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0: Notez qu'il y a des travaux ce soir à l'est de Toulouse à partir de 21h et au plus tard jusqu'à 6h demain matin. L'autoroute A69 sera entièrement fermée dans les deux sens de circulation pour effectuer des travaux d'entretien.
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0: Bon début de journée sur la route du travail et la belle voix de Teddy Swims, c'est à suivre.
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1: Il est 8h moins le quart, les perturbations habituelles aux portes des grandes villes. Avant d'évoquer ces informations, vous êtes sur l'autoroute A64, l'axe Bayonne-Toulouse, direction Toulouse. Il y a à Pau un véhicule qui est en panne dans la sortie Pau. C'est la sortie numéro 10. Méfiance donc si vous quittez l'autoroute à ce niveau-là. Le patrouilleur va sécuriser le secteur. Et puis dans l'autre sens, entre Pau et Bayonne, direction Bayonne, cette fois sur la 64 en patrouilleur, va intervenir 3 km après la barrière de péage de Sam. Il y a des morceaux de pneus sur les voies. Méfiance donc si vous circulez dans cette région. Vous poursuivez votre route, vous rejoignez l'autoroute A63 un petit peu après Mousserolles ou Saint-Pierre-d'Irube. Ça peut ralentir un petit peu la circulation dense sur l'autoroute A63 direction Bordeaux, notamment au niveau de Bayonne. Mais pour l'instant, il n'y a pas de grosses difficultés à vous signaler. Si vous êtes en direction de Saint-Sébastien dépannage d'un poids lourd qui se poursuit avant la barrière de péage de Biriatou. Restez bien sur le côté gauche, comme vous l'indique le patrouilleur dont vous apercevez le fourgon avec sa flèche de rabattement au niveau de cette plateforme de péage. Nous quittons le Pays Basque. Je vous rejoins beaucoup plus loin en Gironde sur l'autoroute A63. Les axes de la direction des routes d'Atlantique et notamment l'autoroute A63, une circulation assez dense pour rejoindre Bordeaux, 10-15 minutes hein, pour traverser une circulation en accordéon entre Marcheprime et Gradignan. La circulation qui se charge également à Ceste à Cadojac sur l'autoroute A62 pour rejoindre Villeneuve-d'Ornon. Et puis beaucoup plus loin pour aller vers Toulouse, là aussi le trafic est dense. Vous êtes sur l'autoroute A64 après la barrière de péage de Muret. Il faudra quelques minutes hein, pour traverser une succession de bouchons, de ralentissements, 10-15 minutes de plus ce matin sur votre trajet. La circulation qui se charge également à l'est de la ville, entre Toulouse-Sud, Toulouse-Nord et notamment entre Balma et la région d'Aucanville, avec quelques petites conséquences pour vous qui arrivez de l'autoroute A68. Vous allez tout au bout de la 68. Patientez un petit peu pour vous insérer dans le trafic et rejoindre le périphérique toulousain. Partout ailleurs, je n'ai pas de perturbation à vous signaler. Si vous prenez la direction de la Méditerranée, direction Villefranche ou Carcassonne au sud de Toulouse sur l'autoroute A61, ça va bien. Sur la 66 également, pas de perturbation entre Villefranche de Lauragais et Pamiers. Un petit peu plus au nord, direction Montauban, Cahors, Brive ou la région de Clermont-Ferrand. Là aussi, la circulation se passe bien. Le cinéma s'invite à la radio dans ce 7-9. Le rendez-vous cinéma, c'est à voir avec Thierry Chaise du magazine Première qui nous parlera notamment d'un film d'animation français présenté à Cannes, Jim Queen, l'histoire d'une icône gay qui contracte l'hétérose. La suite, juste après Mylène Farmer, le retour. La nouvelle chanson s'appelle « C'est à qui le tour ?»

0: C'est à qui le tour, Mylène Farmer sur le 107.7. Bon début de journée, vous patientez un petit peu pour rejoindre Toulouse, notamment sur l'autoroute A64. Beaucoup de monde, mais rien d'inhabituel à cette heure-ci. Bon courage sur la route du travail. Le rendez-vous cinéma, c'est à voir. Rendez-vous ciné avec Yvan Mouton. Thierry Chesse, rédacteur en chef du magazine Première, est avec vous pour sa sélection de la semaine.
1: Et nous commençons par un film d'animation français, Jim Quinn, une icône gay qui contracte l'hétérose. Qu'est-ce que c'est que cette chose, Thierry?
2: L'hétérose, alors, dans le film, l'hétérose, c'est une maladie qui fait que on devient hétéro. Voilà. Et c'est évidemment une parabole autour du sida pour un film d'animation complètement secoué.
3: Je vais contracter une nouvelle maladie qui s'appelle l'hétérose. Quoi ? Tu vas devenir hétérosexuel.
2: C'est-à-dire que c'est une comédie qui ose être extrêmement trash et qui se moque à la fois des clichés sur les gays et sur les hétéros, pendant 1h20, mais d'un rythme absolument fou, avec donc vraiment de l'humour, d'humour assez trash. On peut reconnaître des personnages comme Christine Boutin, par exemple, qui est la ministre. Il se trouve que le fils de cette ministre, c'est quelqu'un qui n'a pas révélé son homosexualité et qui va passer donc tout le film avec Jim Quinn, son idole homo en train de devenir hétéro, pour essayer de le sauver. Donc c'est à la fois attachant, c'est un récit d'émancipation, et c'est surtout une dinguerie de comédie. C'était présenté en Cannes en séance de minuit, et ça a été une sacrée ambiance. Ça mérite de trouver vraiment le chemin des salles avec beaucoup de spectateurs, et le travail sur l'animation est particulièrement remarquable aussi.
1: Et votre deuxième choix est un film réalisé par Laetitia Masson, interprété par Elodie Bouchèze, qui s'intitule Ulysse. Ulysse étant un enfant qui souffre d'un syndrome génétique, si j'ai bien compris.
2: Oui, ouais. Et cet enfant, en fait, c'est celui de Laetitia Masson qui joue son propre rôle dans le film, puisqu'elle a eu un enfant qui souffre de ce syndrome-là et dont le rêve était de devenir grand cuisinier. Et donc, on va suivre les aventures de ce petit garçon. Alors, en fiction, évidemment, la fiction est là. Évidemment, le fait que ce sont des plafonds de verre, où tout le monde lui dit, mais c'est impossible, tu ne dois pas y arriver. Et la maman est jouée par Elodie Bouchèze, qui décidément est une actrice merveilleuse, on le sait, mais qui est capable de jouer dans un mélo qui est totalement assumé, avec en plus comme meilleur ami Romain de Bourringer dans le film. Autant dire deux grandes comédiennes au service vraiment d'un beau mélo qui s'assume, et ça fait du bien.
1: Eh bien, on a donc ce Ulysse qui tente de trouver sa place dans le monde et les aventures de ce personnage d'animation, Jim Quinn. Les deux films sont en salle cette semaine, à retrouver également dans le magazine Première et sur première.fr.
0: Merci messieurs, et vous retrouvez la bande-annonce de ces deux films sur notre site et notre application. Thibaut Dinoël dans quelques minutes pour l'actualité, la musique qui arrive dans un instant avec la chanson de Lighthouse Family.
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0: Bon début de journée sur la route avec le 107.7. Il est 8h, le flash d'actualité.
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2: Bonjour à tous. Les cours du pétrole poursuivent leur baisse. Un peu moins de $78 le baril de Brent à 8h du matin. Les bourses se réjouissent du protocole d'accord signé hier soir entre l'Iran et les États-Unis avec une journée d'avance. Donald Trump l'a signé à distance depuis le château de Versailles pendant un dîner aux côtés d'Emmanuel Macron. L'Iran s'engage à diluer son uranium enrichi dans le cadre de futures négociations en échange de la levée des sanctions de Washington. Les deux parties ont désormais 60 jours pour conclure un accord définitif. Il permet également la réouverture du détroit d'Ormuz. Une partie de la France transpire déjà à grosses gouttes. Deuxième épisode de chaleur après celui du mois dernier et avant même l'arrivée officielle de l'été. 26 départements sont déjà placés en vigilance orange canicule par Météo France, de l'Île-de-France jusqu'à la région lyonnaise, en passant par la Bourgogne-Franche-Comté. Le pic des températures devrait être atteint dimanche ou lundi. Dimanche 21 juin, jour de fête de la musique où de nombreux événements pourraient être annulés. Ce sera aux préfectures ou en mairie d'en décider. Outre-Manche, une élection législative particulièrement scrutée aujourd'hui dans le nord-ouest de l'Angleterre, où Andy Burnham, le principal rival du Premier ministre Keir Starmer au sein du Parti travailliste, espère bien être élu député. Objectif, évincer à terme du pouvoir le très fragile chef du gouvernement britannique, plus que jamais impopulaire. Les footballeurs anglais, en revanche, ont la cote. Ils ont débuté de la meilleure des manières leur Coupe du Monde de foot hier soir. Un succès 4-2 face à la Croatie. Dans le même groupe cette nuit, le Ghana a battu le Panama 1-0, tandis que la Colombie a pris la tête du groupe K après un succès contre l'Ouzbékistan 3-1. La Coupe du Monde de foot, on en reparle dans quelques minutes avec, comme tous les jours à cette heure-ci, le chiffre du jour que viendra nous présenter Loïc Alsac. Mais avant cela, voici la météo.
0: Merci Thibault. Les prévisions météo, vous le disiez, la canicule qui monte en intensité en France avec 26 départements dont Paris en vigilance orange ce jeudi. Écoutez les précisions de François Gourand de Météo France.
3: Donc pour ce jeudi en fait on prévoit déjà une hausse des températures minimales qui seront souvent à la hausse avec 16 à 20 degrés notamment sur les départements en vigilance orange, mais des maximales qui, elles, vont grimper dans le sud-ouest entre 35 et 38 degrés à l'intérieur des terres, mais également jusqu'à l'ouest de la Bourgogne. On aura également des valeurs comparables de 35 à 38 degrés. Les 35 degrés seront par ailleurs souvent atteints sur le bassin parisien, la vallée de la Loire, le Grand Est, voilà, l'Auvergne et la région lyonnaise.
0: François Gouron, prévisionniste à Météo France, il va faire chaud, très chaud également sur le quart sud-ouest avec entre 19 et 21 degrés ce matin, 32 cet après-midi à Biarritz, 33 à Castelnaudary, 35 à Brive-et-Toulouse, 37 à Clermont-Ferrand et Bordeaux. Attention, risque incendie également élevé sur la carte de vigilance de la météo des forêts, vigilance orange aujourd'hui pour la Haute-Garonne. 90% des départs de feu sont d'origine humaine, pas de jet de mégots par la fenêtre de votre véhicule.
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0: Le 7-9 qui se poursuit. Nous parlons de football dans un instant. Voici tout de suite l'infotrafic.
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0: 8h03, les perturbations habituelles aux portes des grandes villes pour aller vers Bordeaux sur les accès de la direction des routes atlantiques. 5-10 minutes à Sestas, à marche prime sur la 63. Un bon quart d'heure si vous rejoignez Bordeaux par l'autoroute A62. Il y a un véhicule en panne au niveau de Villeneuve-d'Ornon. Et puis si vous arrivez par la Nationale 89, il faudra là aussi un petit peu de patience. Beaucoup plus au sud, au Pays Basque, dépannage d'un poids lourd à la barrière de péage de Biriatou. C'est en direction de Saint-Sébastien sur l'autoroute A63. Et puis si vous êtes à l'est de Bayonne, à Pau, direction Toulouse sur l'A64, cette fois dans la sortie Pau, c'est la sortie numéro 10. Là, c'est un véhicule qui est en panne dans la bretelle de sortie. Le patrouilleur va intervenir. L'autoroute A64, mais beaucoup plus loin, vous rejoignez Toulouse. Vous patientez comme chaque matin aux heures de pointe. Vous êtes nombreux à rejoindre Toulouse. Toulouse en arrivant de l'autoroute A64, une fois passé la barrière de péage de Muret, 10-15 minutes hein, pour traverser une circulation en accordéon sur 4 km avec quelques conséquences pour vous qui arrivez de la départementale 820, c'est dense aussi à l'est de Toulouse entre Balma et Aucamville. Quelques conséquences également sur l'autoroute A68 pour vous qui arrivez de la 68. Vous allez patienter un petit peu avant de rejoindre le périphérique et notamment le périphérique extérieur. Voilà pour ces informations. Vous êtes plus à l'ouest de Toulouse, entre Bordeaux et Toulouse, hein, sur l'autoroute A62. Là, c'est un obstacle qui est signalé sur les voies. 6 km après Langon, c'est la sortie numéro 3. Obstacle au kilomètre 40. Les services de sécurité sont en route.
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0: Il est 8h05, bienvenue si vous nous rejoignez.
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0: Et c'est l'événement sport de l'année. Une semaine après son coup d'envoi, la Coupe du Monde 2026 bat déjà son plein avec un mondial XXL organisé pour la première fois sur 3 pays en Amérique du Nord. Chaque jour sur le 177, retrouvez un chiffre marquant de cette édition. Le chiffre du jour, 2. Loïc Elsac, la Coupe du Monde de football, c'est tout simplement le deuxième événement sportif le plus suivi au monde.
5: Oui, derrière les Jeux Olympiques, qui conservent la première place avec une audience cumulée estimée à plus de 4 milliards de personnes. Un chiffre possible grâce notamment à la durée de la compétition et le nombre de disciplines représentées. Mais sur un sport unique, la Coupe du Monde de football reste la compétition la plus regardée de la planète. Un rendez-vous majeur. Plusieurs raisons à une telle popularité. Le football, d'abord, est pratiqué dans plus de 200 pays. Dans la majorité des États, les matchs sont diffusés sur les chaînes nationales, favorisant une audience massive. Enfin, la rareté de l'événement, tous les 4 ans, et l'intensité des phases finales créent un engouement exceptionnel. Selon la FIFA, la Coupe du Monde 2022 avait touché plus de 3,5 milliards de personnes à travers le globe, soit près d'un habitant sur deux. Les prévisions pour cette année dépassent les 4 milliards grâce à l'expansion du tournoi et à la diffusion numérique accrue.

0: Elle s'appelle Émilie Simon, c'était Fleur de saison. Bref retour au trafic, j'évoquais l'air de Bidart au Pays Basque sur l'A63 direction Saint-Sébastien qui ne distribuait pas de carburant. Vous pouvez désormais vous y arrêter tout à fait normalement. C'est sur l'autoroute A63 direction Saint-Sébastien. Vanessa Paradis, les épines du cœur, l'info trafic dans quelques minutes et puis le rendez-vous santé dans la demi-heure qui arrive. S'hydrater correctement, c'est fondamental pour bien vieillir. Vous aurez toutes les informations dans quelques minutes.
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1: 8h15, des bouchons, des ralentissements à Bordeaux, à Toulouse, du côté de Bayonne également. Le trafic commence à se charger au niveau de Bayonne-Nord, Bayonne-Saint-Esprit, direction Bordeaux, sur l'autoroute A63. Vous allez patienter juste quelques petites minutes. Il y a du monde sur le réseau secondaire, comme chaque matin aux heures de pointe au niveau du rond-point du Grand Basque. Vous êtes en direction de Saint-Sébastien, en arrivant à la barrière de péage de Biarritz. Il y a toujours ce poids lourd qui est en cours de dépannage, sécurisé par le patrouilleur qui vous indique de bien vous décaler, de bien rester sur le côté gauche en arrivant à cette barrière de péage. Un véhicule en difficulté également dans la sortie Pau. C'est beaucoup plus à l'est sur l'autoroute A64. Pau, c'est la sortie numéro 10. Voilà pour ces informations. Et puis je vous le disais, là où il faudra quelques minutes, les accès de la direction des routes atlantiques pour rejoindre la rocade de Bordeaux. Il y a un accident à Villeneuve-d'Ornon. 10-15 minutes si vous arrivez de l'autoroute A62 et puis un petit peu plus à l'est, à Toulouse, les perturbations habituelles avec une circulation dense entre la barrière de péage de Muret et le périphérique sur l'autoroute A64. 10-15 minutes également pour traverser une succession de bouchons, de ralentissements, 8 km de perturbations. Si vous faites le trajet entre Toulouse Sud, Toulouse Nord, une dizaine de minutes également pour traverser les bouchons entre Balma et Aucamville, des conséquences pour vous qui arrivez de l'autoroute A68. Vous allez patienter un petit peu après la barrière de péage de Toulouse-Est pour vous insérer dans le trafic et rejoindre le périphérique. Et puis un petit peu de monde à la barrière de péage de Toulouse-Nord si vous arrivez par les portes ouest de la ville et notamment si vous prenez la direction de Sesquières. Bon courage dans ces perturbations. Vous êtes sur la route du travail ce matin. Merci de faire la route avec le 107. Les températures qui vont grimper. Attention à la vigilance canicule sur 26 départements, depuis la région parisienne jusqu'au Jura, jusqu'au nord de l'Auvergne-Rhône-Alpes. Sur le quart sud-ouest, les températures vont grimper également. Et puis méfiez-vous de cette alerte aux feux de forêt sur le site de la météo des forêts, le département de la Haute-Garonne en vigilance orange. Le 7-9 avec le rendez-vous santé dans quelques minutes et aujourd'hui un défi pour les seniors, boire suffisamment d'eau. Avec l'âge, la sensation de soif diminue. Nous en parlons après l'Ove Noire. Voici Zaoui et Stéphane.

0: La musique de Zaoui et Stéphane sur le 107.7. Bon courage, la route du travail en ce jeudi matin. Il faudra quelques minutes, 10-15 minutes par endroit pour traverser les bouchons, les ralentissements, notamment sur la région toulousaine. Je vous en reparle dans quelques minutes. Le rendez-vous santé à quelques jours de l'été. Notre partenaire, le magazine Bien-être et Santé, s'intéresse aux seniors. Avec l'âge, boire de l'eau reste essentiel pour préserver les fonctions vitales. Juliette Legros, directrice de la rédaction, en parle avec Charlotte Latour.
1: Passé 65 ans, le risque de déshydratation, c'est-à-dire le manque d'eau dans l'organisme, augmente. Comment ça se fait, Juliette Legros?
2: Alors en fait, il y a trois principales raisons à ça. D'abord, il y a une teneur en eau corporelle qui est moins importante. On passe de 75% à environ 50% et c'est essentiellement dû à la baisse de la masse musculaire. Ensuite, et c'est très important, il y a une sensation de soif qui diminue ou qui arrive plus tard, donc on sent moins. Et enfin, il y a la prise de certains médicaments, des diurétiques, des antihypertenseurs qui sont connus pour déshydrater.
1: Une personne de plus de 65 ans qui ne boit pas assez, que risque-t-elle alors ?
2: D'abord, je précise qu'une déshydratation, elle peut survenir très rapidement. Et en effet, elle peut entraîner un certain nombre de complications. Alors ça va des chutes à la constipation, donc des choses très différentes, mais en passant aussi par les infections urinaires, des calculs, de la tachycardie, ou même une forme de confusion mentale. Mmh. Et ça peut aller jusqu'à nécessiter une hospitalisation dans les cas les plus graves.
1: Bon, avant d'en arriver là, quels sont les premiers signes qui peuvent alerter ?
2: Alors les signes, ils sont notamment très visibles en cas de forte chaleur. C'est une bouche sèche, très sèche, c'est une peau qui se fripe, des urines foncées, une hypotension, donc des chutes de tension, une fatigue importante, des maux de tête ou encore des vertiges.
1: On le sait, il faut donc boire avant même d'avoir soif, mais quelle quantité d'eau est recommandée ?
2: Alors pour maintenir un bon niveau d'hydratation, il est recommandé d'abord de boire sans attendre d'avoir soif et de façon fractionnée. Et ça va représenter 1,7 litre d'eau tempérée de préférence par jour, et davantage évidemment quand il fait chaud, et aussi en cas de fièvre ou en cas de diarrhée. Et ça correspond à quoi ? À 8 verres d'eau qui sont à répartir tout au long de la journée. Et pour compléter, on peut aussi privilégier les aliments qui sont riches en eau, que ce soit des soupes, alors froides pour l'été, des yaourts, des compotes, des fruits, des légumes.
1: A contrario, attention à tout ce qui est diurétique.
2: Oui, on évite évidemment ce qui augmente la sécrétion dans les urines, donc on évite tout ce qui est thé, café, soda ou alcool.
1: Merci Juliette Legros, Bien-être et Santé, magazine à retrouver dans toutes les pharmacies partenaires.
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0: 8h23, le 107.7 avec la musique qui fait chanter, ça tombe bien, c'est Ed Sheeran qui arrive dans un instant, l'infotrafic, point complet à 8h30.
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1: Il est 8h31, les perturbations sont liées essentiellement au trafic dense à Toulouse. Tout d'abord au sud de la Ville Rose, en arrivant à Demuret, à l'approche de Portet-sur-Garonne, 10-15 minutes pour rejoindre le sud de Toulouse avec une circulation en accordéon sur 8 km. Ça commence à freiner vers le kilomètre 280 pour vous donner un point de repère. C'est dense aussi entre Balma et Aucamville sur le périphérique extérieur avec quelques minutes, là aussi, de plus sur votre trajet ce matin et quelques conséquences pour vous qui arrivez de l'autoroute A68 pour vous insérer dans le trafic. Un petit peu de monde aussi sur le périphérique intérieur direction Montpellier du côté de Bordeaux-Rouge à l'approche du Palais également, mais pas de grosses difficultés. En revanche, en arrivant par les portes ouest de la ville et par l'autoroute A62, il faudra quelques petites minutes à la barrière de péage de Toulouse-Nord, en particulier si vous prenez la direction de Sesquières, mais rien d'inhabituel à cette heure-ci. Un petit peu plus au nord de Toulouse, la région de Brive, je vous le rappelle, vous êtes sur l'autoroute A20 direction Toulouse, vous ne pourrez pas vous engager sur la 89 direction Bordeaux, la bretelle de bifurcation dans ce sens-là est fermée au moins jusqu'au début de l'été. La direction des routes centre-ouest sécurise un ouvrage endommagé par des intempéries. Vous pouvez sortir donc à Objat, c'est la sortie 50, et par le réseau secondaire, vous rejoindrez l'autoroute A89 à Brive Ouest, l'entrée numéro 19, une zone de travaux qui se traverse à double sens et la circulation parfois peut-être un petit peu ralentie. Nous quittons la région de Brive, plus à l'ouest, à Bordeaux, pour rejoindre la rocade de Bordeaux par les accès de la direction des routes atlantiques, 10-15 minutes également sur l'autoroute A63 depuis Marcheprime, sensiblement la même situation si vous arrivez par l'autoroute A62 un petit peu après la Brède, et puis il y a un véhicule en panne à Artigues, près Bordeaux sur la rocade. Vous arrivez de la Nationale 89, c'est à peu près une dizaine de minutes d'après les dernières estimations. Voilà pour la région bordelaise, beaucoup plus au sud. Le Pays Basque, Bayonne Nord, Bayonne Saint-Esprit, direction Bordeaux, ça ralentit un petit peu mais pas de très très longs bouchons pour rejoindre cette sortie. Et puis si vous êtes en direction de Saint-Sébastien, un poil en panne, le dépannage se poursuit en direction de Saint-Sébastien, c'est juste avant d'arriver à la barrière de péage. Vous apercevez d'ailleurs le patrouilleur avec son fourgon jaune et sa flèche de rabattement qui vous indique de bien vous décaler sur les voies les plus à gauche au niveau de la barrière de péage de Biriatou. Il est 8h34.
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1: Le 7.9 et les souvenirs. Voici Indochine avec Canary Bay.

0: Indochine et le Canary Bay. Bref, retour au trafic avec un véhicule en panne à Toulouse sur le périphérique intérieur. Vous êtes au niveau du Palais, à l'approche du Palais, un véhicule en difficulté sur la voie de gauche au kilomètre 239. Une attention particulière si vous arrivez du périphérique intérieur, si vous arrivez du sud de Toulouse également. Les services de sécurité sont en route et notamment le patrouilleur.
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0: Il y a des travaux ce soir à partir de 21h et au plus tard jusqu'à 6h demain matin. L'autoroute A69 sera entièrement fermée dans les deux sens de circulation pour effectuer des travaux d'entretien.
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0: Le 7-9 qui se poursuit sur le 107.7, le rendez-vous des carbonons, la route. Il est question du Tour de France aujourd'hui qui accélère sa transition écologique de son organisation. Comment la logistique se met au vert? Vous en saurez plus un petit peu avant 9h. Et puis la musique qui arrive, c'est celle de Marie-Sara.
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1: Il est 8h45, l'info au trafic avec une circulation qui reste encore assez dense aux portes des grandes villes. Avant d'évoquer ces informations, vous êtes au sud de Toulouse, sur le périphérique intérieur. Il y a un accident, deux véhicules impliqués dans cet accident sur le périphérique intérieur. Vous approchez du Palais, vous restez vigilant. Deux véhicules qui se trouvent sur la voie de gauche. Circulation qui ralentit un petit peu. Il y a un bouchon d'ailleurs qui se forme un petit peu avant le Palais, après Montaudran. Ça peut vous concerner également si vous arrivez de Rangueil par le périphérique. Une attention particulière si vous êtes dans cette région. Toulouse, avec une circulation qui reste assez dense sur le périphérique extérieur également entre Balma et le secteur d'Aucamville. Quelques minutes pour traverser les bouchons, les ralentissements et quelques conséquences toujours pour vous qui arrivez de l'autoroute à 68. Vous êtes au sud, entre la barrière de péage de Muret et le périphérique. C'est en arrivant dans la région de Portet-sur-Garonne qu'il faudra traverser 7-8 km de circulation en accordéon, une dizaine de minutes de plus ce matin sur votre trajet. Nous quittons la région toulousaine. Je vous rejoins beaucoup plus à l'ouest. Vous rejoignez Bordeaux par les axes de la direction des routes atlantiques. C'est un bon quart d'heure en arrivant de l'autoroute à 63. Même situation en arrivant de l'autoroute à 62 pour la rocade bordelaise. Et puis sur le Pays Basque, une circulation dense au niveau de la sortie Bayonne-Nord, Bayonne-Saint-Esprit, direction Bordeaux. Ça va vous concerner également, vous qui arrivé de Mousserolles, de Saint-Pierre-d'Irube. Si vous êtes dans l'autre sens, direction Saint-Sébastien, au nord de Bayonne, il y a des obstacles, peut-être une palette ou des morceaux de palette sur les voies, 5 km après la barrière de péage de Bénesse-Marraine au kilomètre 161. Et puis, tout au sud de l'autoroute à 63, le dépannage d'un poids lourd qui est en cours au niveau de la barrière de péage de Birieto. En arrivant au niveau de cette barrière de péage, le dépanneur d'ailleurs qui est en train de prendre en charge ce véhicule et qui est en train de quitter la barrière de péage. Faites attention, il y a du monde sur place et notamment le patrouilleur. Le 7-9 est le rendez-vous des Carbonons, la route dans quelques minutes, rendez-vous consacré au Tour de France. Comment la plus grande course cycliste au monde entend réduire son empreinte environnementale? Les explications, c'est juste après Mentissa.

0: La chanson d'amour de Mantissa sur le 107.7. Le trafic en détail dans quelques minutes. Vous êtes à Toulouse sur le périphérique intérieur. Il y a un accident après Montaudran à l'approche du Palais. C'est en direction de Montpellier. Accident au kilomètre 239 sur la voie de gauche. Le patrouilleur est arrivé sur place. Il vous signale de bien vous décaler sur la voie la plus à droite au niveau de cet événement. Je vous en reparle dans quelques minutes. 8h51. Voici le rendez-vous des Carbonons. La route, le 4 juillet prochain, sera donné le départ du Tour de France depuis Barcelone en Espagne. Derrière les exploits des cyclistes, l'épreuve mobilise chaque année une logistique importante et maîtrise de CO2 que l'organisation cherche à réduire. Explication avec Loïc Elsac.
1: La question de l'empreinte carbone émerge pour la première fois en 2013. À l'époque, un premier bilan révèle un chiffre marquant. La course émet directement ou indirectement près de 342 000 tonnes de CO2, soit l'équivalent de près de 2 jours de circulation de toutes les voitures en France. De ce constat naît une volonté, limiter l'impact environnemental de la course. Et depuis plus de 10 ans, ASO, la société organisatrice du Tour de France, travaille au verdissement de sa flotte. Karine Bozaki, responsable RSE au sein d'ASO.
2: Aujourd'hui, l'ensemble de la flotte de l'organisation est en hybride ou en véhicule électrique. On a travaillé aussi avec notre partenaire XPO, donc sur la partie camion, pour que tous nos camions fassent sur des carburants plus propres. Donc, fonctionnent tous au HVO. La caravane publicitaire, par exemple, avec nos partenaires, on a une trentaine de véhicules dans la caravane qui sont des véhicules électriques. Mais chaque année, on a une évolution en fait, du parc de véhicules en électromobilité.
1: Chaque année, 4 à 5 000 véhicules circulent sur les étapes du Tour de France, entre les véhicules d'équipe, les motos de sécurité, les camions techniques ou encore la caravane publicitaire, sans oublier le public et les partenaires institutionnels qui se rendent sur l'épreuve. ASO développe d'ailleurs des initiatives pour les sensibiliser. Karine Bozaki.
2: Un programme qui s'appelle l'Avenir à vélo. On a un certain nombre d'actions qu'on a développées à destination de différentes cibles, que ce soit les collectivités, que ce soit les enfants, pour leur apprendre à faire du vélo, auprès des publics défavorisés, pour leur offrir des vélos, et auprès des collectivités, en fait, on les encourage à développer une politique de cyclabilité sur leur territoire. Et puis, à côté de cette partie de promotion du vélo, on a développé tout un programme qui s'appelle « C'est mon tour, j'agis », où là, on va venir regarder point par point dans l'organisation et auprès de l'ensemble de nos parties prenantes, comment on peut réduire en fait l'empreinte carbone du Tour en intervenant sur un certain nombre de sujets.
1: Selon l'organisation de la Grande Boucle, en 10 ans, les émissions directes de CO2 ont baissé de près de 40%. Malgré ces avancées, le défi reste important, dû à l'ampleur même du Tour de France. En 2024, entre 10 et 12 millions de spectateurs sont venus acclamer les coureurs au bord des routes.
0: Loïc Elsac, merci de vous retrouver ce rendez-vous en ligne sur notre site et notre application. La rédaction dans quelques minutes pour l'actualité à 9h. L'infotrafic dans les prochaines minutes. Le trafic à tout instant, bien évidemment, si une information le nécessite. Voici les Coldplay avec Lox.

0: Les Coldplay sur le 107.7 avec Lox. À l'instant, vous retrouvez, je vous le rappelle, la playlist sur notre site radio 107.7.fr. 9h sur le 107.7, le flash d'actualité. Voici la rédaction.
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2: Bonjour à tous. Ce n'était pas prévu dans le programme hier soir à Versailles. Pendant un dîner aux côtés d'Emmanuel Macron, Donald Trump a signé à distance le protocole d'accord pour mettre fin à la guerre au Moyen-Orient, tout comme de son côté le président iranien. Les deux parties ont désormais 60 jours pour conclure un accord définitif. Il permet également la réouverture du détroit d'Ormuz. Conséquence, les cours du pétrole continuent de baisser, moins 3% depuis l'annonce de cette signature. C'est tout l'inverse de la courbe des températures. La canicule s'installe sur la France. Elle devrait atteindre son apogée dimanche ou lundi. D'après Météo France, hier, plus de 37 degrés ont déjà été relevés dans la Drôme ou dans le Tarn. Au total, 26 départements sont en vigilance orange canicule en ce moment, de l'Île-de-France jusqu'à la région de Lyon, en passant par la Bourgogne. À retenir également le scandale du périscolaire à Paris. Hier, le parquet de la capitale a annoncé avoir fait appel de la relax prononcé au bénéfice d'un animateur de 47 ans, finalement donc pas inquiété après des poursuites pour harcèlement et agression sexuelle sur mineurs, le tribunal estimant que l'infraction n'était pas assez caractérisée, mais le parquet a donc décidé de faire appel de cette relax. En football, toutes les nations présentes à la Coupe du Monde ont disputé leur première rencontre.
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2: En fin de nuit, la Colombie a battu l'Ouzbékistan 3-1 dans le groupe K, où hier soir le Portugal a été accroché par la République démocratique du Congo 1-0. Dans le groupe L, l'Angleterre a fait forte impression en venant à bout de la Croatie 4-2, tandis que cette nuit le Ghana a battu le Panama 1-0. À suivre aujourd'hui déjà la deuxième journée avec Tchéquie Afrique du Sud à 18h ou encore Suisse Bosnie à 21h. Belle matinée à l'écoute du 107.7 que je vous propose. C'est un nouveau point sur vos conditions de circulation région par région dans un instant, juste après la météo.
0: Merci Thibaut, vous l'évoquiez, des très fortes chaleurs de retour dans l'Hexagone et cela va durer. Météo France a placé de nombreux départements en vigilance orange canicule. Écoutez les précisions de François Gourand de Météo France.
4: 26 départements sont placés en vigilance orange canicule pour ce jeudi à partir de midi. Donc des départements qui sont situés entre la région centre, le nord de la région Rhône-Alpes et qui s'étendent vers une large partie du nord-est du pays.
0: François Gourand, prévisionniste à Météo France, de nombreux départements donc de l'est du pays, sur le quart sud-ouest, en Nouvelle-Aquitaine et en Occitanie. La chaleur grimpe également, les températures qui grimpent entre 19 et 21 degrés ce matin. 32 à Biarritz cet après-midi, 33 degrés à Castelnaudary, 35 à Brive, à Toulouse, 37 degrés à Clermont-Ferrand et Bordeaux. Attention au risque incendie également élevé sur le site de la météo des forêts. Le département de la Haute-Garonne est en vigilance orange, 90% des feux sont d'origine humaine. Attention à vos mégots de cigarettes à ne pas jeter par la fenêtre de votre véhicule.
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0: 9h03, il va falloir encore quelques minutes pour traverser des bouchons à Toulouse, à Bordeaux, ailleurs, notamment sur le Pays Basque, sur l'autoroute A63 direction Bordeaux. Quelques petits ralentissements encore dans la sortie Bayonne-Nord ou Bayonne-Saint-Esprit. C'est la sortie numéro 6 et puis en direction de Saint-Sébastien. Un patrouilleur va intervenir. Il y a une palette ou des morceaux de palette signalés sur les voies, 3 km après la barrière de péage de Bénesse-Marraine, 5 km même. Après cette barrière de péage au kilomètre 161, patrouilleur qui va peut-être traverser les voies de circulation. Je vous rejoins beaucoup plus loin à Toulouse, une circulation qui reste encore chargée à l'est de la ville et puis un accident qui est en cours sur le périphérique intérieur direction Montpellier. Vous avez passé Montaudran un petit peu avant d'arriver au Palais. Il y a un accident avec deux véhicules sur la voie de gauche qui est neutralisée. Patrouilleur sur place, les services de sécurité, ça ralentit un petit peu à l'approche de cet événement, une fois que vous avez passé Montaudran, la sortie numéro 18 sur le périphérique intérieur. Et puis si vous circulez à l'est de la ville, entre Toulouse Sud, Toulouse Nord, il faudra quelques minutes encore en arrivant du côté de Balma pour traverser quelques ralentissements, quelques petites conséquences encore pour vous qui êtes sur l'autoroute A68. Et puis si vous arrivez au niveau de la barrière de péage de Toulouse Nord, vous arrivez par les portes ouest de la ville, ça ralentit un petit peu si vous rejoignez le périphérique extérieur ou le périphérique intérieur en direction de Montpellier. Voilà pour ces informations. Plus à l'ouest, à Bordeaux, les accès de la direction des routes atlantiques, 10-15 minutes encore pour traverser les bouchons depuis Marcheprime pour rejoindre la rocade, sensiblement la même situation si vous arrivez par l'autoroute A62.
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0: Nos rendez-vous, Natacha Saint-Pierre, sur le 107.7. Vous avez rendez-vous avec l'infotrafic dans quelques minutes. Il y a encore quelques perturbations à Toulouse et puis un accident sur le périphérique intérieur à l'approche du Palais. Accident sur la voie de gauche. Il y a deux patrouilleurs qui vous signalent de bien vous décaler sur les voies les plus à droite. Le kilomètre 239, c'est le point de repère pour vous qui avez passé Montaudran, la sortie numéro 18, direction Montpellier. Auria, c'est une soirée mondaine qui nous attend en musique.
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0: la musique de Ouchi. Et même après, je t'aimerai, c'est le titre du morceau. L'info trafic arrive.
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0: 9h17 avec une circulation dense à Bordeaux pour aller vers Toulouse également. Ailleurs, le trafic se passe bien, pas de bouchons, pas de ralentissement, même s'il y a un petit peu de monde. Au niveau de la sortie Bayonne-Nord, Bayonne-Saint-Esprit, direction Bordeaux sur l'autoroute A63. Vous êtes à Toulouse, il faut encore traverser quelques ralentissements si vous arrivez par l'autoroute A64 à l'approche de Portée sur Garonne et puis sur le périphérique intérieur, direction Montpellier. Ça ralentit un petit peu. Après Montaudran, il y a un accident de deux véhicules avant d'arriver au Palais. Sur la voie de gauche, les patrouilleurs sur place vous signalent de bien rester sur la voie de droite. C'est au kilomètre 239. Vous restez vigilant, il peut y avoir du monde à proximité des voies de circulation. Vous restez attentif, bien évidemment, en traversant cette zone d'accident. Quelques toutes petites minutes pour traverser un petit ralentissement dans cette région. Dans l'autre sens de circulation, c'est un petit peu plus chargé. Vous comptez encore une dizaine de minutes entre Toulouse Sud, Toulouse Nord et là où il y a quelques ralentissements encore, c'est entre Balma et la région d'Aucanville et quelques toutes petites conséquences pour vous qui arrivez de l'autoroute A68 tout au bout de la 68 pour vous insérer dans le trafic. Voilà pour la région toulousaine. Vous circulez beaucoup plus loin au sud de Bordeaux sur l'autoroute A62. Vous quittez Bordeaux, vous êtes en direction de Toulouse. Après la Réole, un patrouilleur va intervenir. Il y a une zone de travaux, il y a un obstacle signalé sur les voies. 4 km après la Réole, c'est la sortie numéro 4 au kilomètre 51. Peut-être un cône de signalisation de chantier patrouilleur qui va repositionner correctement cet obstacle. Et puis si vous prenez la direction de Bordeaux, les accès de la direction des routes atlantiques, ça ralentit un petit peu encore sur le secteur de Sestas et Marcheprime sur l'autoroute A63, là où il y a un petit peu plus de monde parce qu'il y a eu des accidents au niveau de Villeneuve d'Ornon. C'est en arrivant par l'autoroute A62. Il faut encore un bon quart d'heure d'après les dernières estimations pour rejoindre la Roucade et notamment le secteur de Villeneuve d'Ornon. Voilà pour ce secteur et cette région. Partout ailleurs, ça roule bien. Quelques zones de travaux, notamment si vous circulez dans les Landes, entre le secteur de Salles, entre la Gironde et les Landes, entre la région de Salles et Belin-Bélier sur l'autoroute A63, vous allez par endroits rouler à double sens. Le trafic peut ralentir un petit peu. Même situation beaucoup plus loin dans la région de Brive. Je vous rappelle que si vous êtes sur l'autoroute A20 direction Toulouse, vous ne pourrez pas rejoindre la direction de Bordeaux et donc la 89. La bretelle de bifurcation est fermée et va le rester jusqu'au début de l'été. Vous pouvez aller à Objat, un petit peu plus au sud. Et vous retrouverez par le réseau secondaire la 89 à Brive-Ouest. C'est l'entrée numéro 19 si vous devez rejoindre la direction de Bordeaux. Snoop Dogg avec David Guetta, c'est la suite de votre route.

0: Belle route avec le 107.7. Le trafic en détail dans quelques minutes. Il y a un accident au sud de Toulouse sur le périphérique intérieur direction Montpellier. C'est à l'approche du Palais. Accident sur la voie de gauche un petit peu après Montaudran. Je vous en reparle dans quelques minutes. 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
0: Des travaux à l'est de Toulouse. Notez que ce soir, à partir de 21h et au plus tard jusqu'à 6h demain matin, l'autoroute A69 sera entièrement fermée dans les deux sens de circulation. Ce sont des travaux d'entretien.
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0: Le point complet sur le trafic dans quelques minutes. Christophe Maé pour la suite de votre trajet. Dans un instant, c'est la lune.
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0: 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L'info trafic, c'est dans moins d'une minute.
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0: 9h30, il y a encore quelques perturbations à Bordeaux, à Toulouse également, mais le trafic s'améliore, notamment sur la région toulousaine. Il y avait un accident sur le périphérique intérieur un petit peu avant d'arriver dans le secteur du Palais après Montaudran. L'accident est terminé, c'est un petit peu ralenti par endroit entre Toulouse Nord, Toulouse Sud, mais il faut juste quelques minutes à chaque fois pour traverser les ralentissements. Quelques ralentissements aussi sur le périphérique extérieur. Direction Bordeaux, depuis la région de Balma, 2-3 km de circulation en accordéon. Ça peut freiner devant vous, mais vous maintenez de bons intervalles de sécurité avec le véhicule que vous suivez. Il faut juste quelques minutes, 5-10 minutes, d'après les dernières estimations, pour traverser ces perturbations. Et puis ça reste encore bien chargé si vous arrivez par les portes ouest de la ville et par l'autoroute A62. Voilà pour la région toulousaine. Beaucoup plus loin, à Bordeaux, il y a eu pas mal d'événements sur la rocade bordelaise ce matin, des accidents, des véhicules en panne, des événements qui sont pour la plupart terminés, mais le trafic reste encore bien dense sur la rocade intérieure et forcément, vous qui arrivez par les accès de la direction des routes atlantiques, il faudra un petit peu de temps si vous circulez sur l'autoroute A62, 10-15 minutes sur le secteur de Martillac, sachez-le, pour rejoindre la rocade et notamment la région de Villeneuve-d'Ornon. Nouvelle information, un petit peu plus au sud, dans les Landes, vous êtes sur l'autoroute A63. Vous circulez en direction de Bordeaux après la Bouère, la sortie numéro 16. Il y a un obstacle signalé sur cet axe A63 au kilomètre 75. Méfiance, donc si vous arrivez dans ce secteur, le patrouilleur en route va intervenir et peut-être traverser les voies de circulation. Nous quittons les Landes, je vous rejoins sur l'axe Bordeaux-Toulouse. Deux informations sur l'autoroute A62. La première en direction de Toulouse, un petit peu avant d'arriver du côté d'Agen. Il y a un obstacle, 24 km après Aiguillon. C'est la sortie numéro 6, c'est au kilomètre 116. Un patrouilleur est en route, un autre patrouilleur qui va intervenir dans l'autre sens de circulation et au sud de Bordeaux cette fois. Après la Réole, 4 km après la sortie numéro 4, il y a un cône de chantier qui a été déplacé au niveau d'une zone de travaux. C'est au kilomètre 51, patrouilleur qui peut se trouver tout près des voies de circulation. Je termine avec cette toute dernière information. Un obstacle également, mais beaucoup plus au sud. C'est dans la région de Tarbes, un morceau de pneu sur les voies de l'autoroute A64. Vous êtes en direction de Pau, de Bayonne. Ce morceau de pneu signalé 13 km après Tarbes Ouest. La sortie numéro 12 au kilomètre 125.
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0: La musique dans un instant, c'est Soprano qui arrive et puis Tempo 110 dans les prochaines minutes. Nous vous présenterons aujourd'hui un orchestre, l'Orchestre National Auvergne-Rhône-Alpes, basé à Clermont-Ferrand. Il rayonne dans toute la région avec des projets musicaux variés. Tempo 110, c'est à venir juste après le Chœur d'Aunier.

0: Je me dis que le cœur douanier, c'est nous.
1: L'infotrafic en détail dans quelques minutes. Vous circulez dans les Landes sur l'autoroute A63. Il y a un obstacle. Le patrouilleur en intervention en direction de Bordeaux après La Bouère sur l'autoroute A63. C'est au kilomètre 75. Vous restez vigilant. Attention à ce patrouilleur en intervention. 9h37. Le rendez-vous Tempo 110, rendez-vous musical. Quelle est la vie d'un orchestre en région? L'Orchestre National Auvergne-Rhône-Alpes existe depuis 1981. Il se produit un petit peu partout sur le territoire et même à l'étranger. Et le 3 juillet prochain, dans un lieu insolite, Charlotte Latour nous le présente.
2: 110 secondes pour un portrait de l'Orchestre National Auvergne-Rhône-Alpes. Basé à Clermont-Ferrand, il compte 21 musiciens, tous instrumentistes à cordes, et un chef principal, le violoniste Thomas Zettmeyer. Le répertoire de l'orchestre va du baroque de Jean-Sébastien Bach à la musique contemporaine, mais laisse de côté la période romantique qui nécessite un effectif plus imposant. L'orchestre se produira bientôt dans le stade de Clermont, plutôt habitué au rugby. Programme par la directrice générale de l'orchestre, Lila Forcade.
3: Programme fabuleux, les quatre saisons de Vivaldi, interprétées au violon par notre chef principal Thomas Zettmeyer, qui va jouer et diriger. En deuxième partie, on va jouer la 9e symphonie de Beethoven avec un chœur sur scène. Et on aura également le chœur Canto Général Auvergne qui sera dans le public. Moment unique, hein. Il n'y a jamais eu de concert comme ça dans ce stade. C'est un orchestre qui donne des concerts prestigieux dans l'Opéra Théâtre, mais pas seulement. On va jouer dans les maisons de quartier, on va jouer au CHU de Clermont-Ferrand. On accompagne les personnes qui sont hospitalisées en long séjour en leur donnant des cours de violon. Et puis, on va aussi se produire dans des villages, dans des zones rurales. On organise des résidences en campagne. L'orchestre s'installe pendant quelques jours et on amène la musique, on la porte aux personnes qui n'y ont pas accès.
2: Concert grandiose de l'orchestre le 3 juillet au stade Marcel Michelin de Clermont. Pas moins de 10 000 personnes attendues.
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1: La musique de Taylor Swift avec Hoplite, c'est à suivre. Et puis l'infotrafic, point complet.
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1: Encore quelques perturbations pour aller vers Bordeaux, notamment par les accès de la direction des routes atlantiques. Il y a encore un petit peu de monde sur l'autoroute A62. Il faudra quelques minutes pour rejoindre la rocade et notamment le secteur de Villeneuve d'Ornon. Le trafic reste bien chargé sur la rocade bordelaise et forcément, à vous qui arrivez de Saint-Médard-d'Héron, il faudra quelques minutes, une dizaine de minutes d'après les dernières estimations pour vous insérer dans le trafic. Voilà pour la région bordelaise. À l'est de Bordeaux, si vous prenez la direction d'Agen, de Toulouse, il y a un obstacle 24 km après Aiguillon. C'est la sortie numéro 6, un obstacle au kilomètre 116. Un obstacle également beaucoup plus au sud, le secteur de Tarbes. Vous êtes entre Toulouse et Pau, direction Pau ou Bayonne sur l'autoroute A64. Un obstacle 13 km après Tarbes Ouest, à la sortie numéro 12 au kilomètre 125. Et puis le trafic s'améliore à Toulouse sur le périphérique, même s'il y a encore un petit peu de monde sur le périphérique extérieur en direction de Bordeaux, en arrivant du côté de Bordeaux-Rouge, d'Aucamville aussi, quelques petits ralentissements, 5-10 minutes pour les traverser. La rédaction à 10h pour l'actualité côté musique, voici les Queens.

Diziz, hein, Théodora sur le 107.7 avec Mélodrama. Bon courage dans les quelques ralentissements qui résistent par endroits, notamment à Toulouse, hein, sur le secteur de Balma, la région de Bordeaux-Rouge, d'Aucanville, également sur le périphérique extérieur. Vous êtes patient, il faut juste quelques minutes pour traverser une circulation en accordéon. La rédaction dans quelques minutes, à 10h pour l'actualité, c'est une autre copilote qui arrive pour la suite de votre trajet. Et puis côté musique, entre autres, la femme pour les prochains kilomètres.

0: belle route en musique, Lola Young, à l'instant sur le 107.7 avec Messi. 10h, le flash d'actualité, voici la rédaction et puis une autre voix qui arrive pour l'infotrafic.
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2: Bonjour à tous. Les cours du pétrole poursuivent leur baisse, moins 3% ces dernières heures, soit 78 $, un petit peu moins de 78 $, le baril de Brent à 10h du matin. Les bourses qui se réjouissent du protocole d'accord signé hier soir entre l'Iran et les États-Unis avec une journée d'avance. Donald Trump l'a signé à distance depuis le château de Versailles pendant un dîner aux côtés d'Emmanuel Macron. Les deux parties ont désormais 60 jours pour conclure un accord définitif. Il permet également la réouverture du détroit d'Ormuz. Entre l'Ukraine et la Russie, nous sommes bien loin d'un accord. Cette nuit encore, l'armée ukrainienne a mené une importante attaque sur une raffinerie de Moscou. Plusieurs drones l'ont frappé, d'après le maire de la ville. Des frappes confirmées ce matin par le président ukrainien Zelensky qui parle d'une riposte justifiée. Outre-Manche, une élection législative particulièrement scrutée en ce moment dans le nord-ouest de l'Angleterre où Andy Burman, le principal rival du premier ministre Keir Starmer au sein du parti travailliste, espère bien être élu député. Objectif, évincer à terme du pouvoir le très fragile chef du gouvernement, plus que jamais impopulaire. Les footballeurs anglais, en revanche, ont la cote. Ils ont débuté de la meilleure des manières leur Coupe du Monde hier soir. Succès 4-2 face à la Croatie. Dans le même groupe cette nuit, le Ghana a battu le Panama 1-0, tandis que la Colombie a pris la tête du groupe K après un succès contre l'Ouzbékistan 3-1. À suivre aujourd'hui, bien déjà la deuxième journée de cette Coupe du Monde avec Tchéquie, Afrique du Sud à 18h ou encore Suisse, Bosnie à 21h. Et puis la météo, une partie de la France transpire déjà à grosses gouttes. Deuxième épisode de chaleur après celui du mois dernier et avant même l'arrivée officielle de l'été ce week-end. Vigilance orange canicule en cours dans de nombreux départements. On voit cela en détail maintenant avec la météo.
3: Oui, avant d'évoquer la météo, on va quand même revenir au trafic avec une toute nouvelle information qui me parvient à l'instant. Vous roulez au sud de Brive-la-Gaillarde sur l'avant en direction de Montauban, une dizaine de kilomètres après la sortie 55 Souillac. Un véhicule, une voiture serait arrêtée, possiblement sur les voies de l'autoroute au niveau du kilomètre 313. Et puis notez aussi dans ce secteur que vous êtes concerné par un ralentissement. Allez, cette fois, on passe à la météo. Ce jeudi, le temps est plus qu'estival. Les très fortes chaleurs sont de retour dans l'Hexagone et cela va durer. Météo France a placé de nombreux départements en vigilance orange canicule. Écoutez les précisions de François Gourand.
4: 26 départements sont placés en vigilance orange canicule pour ce jeudi à partir de midi. Donc des départements qui sont situés entre la région centre, le nord de la région Rhône-Alpes et qui s'étendent vers une large partie du nord-est du pays.
3: Merci François Gourand, prévisionniste chez Météo France. J'ajouterai que dans l'après-midi, quelques averses peuvent toucher le quart sud-ouest, notamment près de la côte basque et des Pyrénées, où le vent va souffler fort avec des rafales qui pourront atteindre les 60 km/h localement. Et notez aussi qu'en Haute-Garonne, le risque de feu de forêt est jugé très élevé par Météo France.
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3: 10h, passé de 3 minutes, vous écoutez le 107.7. Côté circulation, il y a pas mal de monde qui roule près des grandes agglomérations. La conséquence, par exemple, près de Bordeaux, c'est qu'au-delà du réseau Vinci Autoroute, si vous cherchez à rejoindre la rocade depuis la Nationale 89 ou encore la 62, eh bien, il va falloir patienter quelques minutes. Trafic chargé, cependant, pas d'accident ou d'événement à vous signaler dans ce secteur. Près de Toulouse, même scénario, là aussi, une circulation qui est chargée, surtout pour vous qui circulez sur le périphérique dans le secteur de Balma ou encore d'Aucamville. Quelques minutes de ralentissement à prévoir. Je vais maintenant vous rejoindre, vous qui circulez un peu plus au nord. Vous êtes sur l'avant en direction de Montauban. Une voiture serait arrêtée 9 km, une dizaine de kilomètres après la sortie 55 Souillac, près du kilomètre 313 avec une possible gêne sur les voies de circulation et un ralentissement également qui vous concerne dans ce secteur sur un petit kilomètre. Vous mettez tout au plus 5 minutes pour l'instant à le traverser. Évidemment, on va suivre cet événement de très près. Je vais maintenant vous rejoindre, vous qui circulez justement entre Montauban et Toulouse. Vous êtes sur la 62 en direction de la Ville Rose. Une quinzaine entre la sortie 10 Montauban et la sortie 10.1 Eurocentre. Un piéton se trouverait aux abords des voies de circulation. Et finalement, c'est une information qui vous concerne aussi en direction de Bordeaux, puisque ce piéton, il pourrait se mettre en danger et traverser les voies. Et enfin, on va terminer ce point au pied des Pyrénées. Vous êtes sur la 64 en direction de Toulouse, 2 km après la sortie 5 et Guiche. Un panneau de signalisation se trouverait sur les voies au niveau du kilomètre 25, votre repère. Et il y aurait de la gêne donc sur les deux voies de circulation dans ce secteur.
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0: Un souvenir avec Take My Breath Away sur le 107.7. À 10h, passées de 9 minutes, ce qui pourrait vous couper la respiration, c'est la température. Et oui, il fait chaud et de partout et ça ne fait que commencer. La vague de chaleur s'installe et nous basculons ce jeudi dans la canicule avec un pic attendu entre dimanche et lundi. 34 à 38 degrés sont prévus, jusqu'à 40 même localement, avec des nuits au-dessus des 20 degrés sans rafraîchissement. Un épisode remarquable par sa précocité et son intensité. Dans ces conditions, conduire demande quelques précautions. Alors notre conseil, c'est autant que possible, il faut éviter de prendre la route aux heures les plus chaudes de la journée, notamment entre 12h et 16h, alors que les températures dépassent souvent les 30 à 35 degrés sur une grande partie du pays. Je vais vous laisser reprendre la route tranquillement en musique, avant un mot de circulation. Pour l'instant, pas de grosses difficultés à vous signaler, mais plusieurs secteurs près des grandes agglomérations où le trafic est encore chargé, comme près de Bordeaux ou encore de Toulouse. On y reviendra dans le détail après la musique de Dua Lipa. Et tout de suite, voici Manon Lisa avec le titre Le Petit Pêcheur, qui cumule plus de 40 millions de vues sur les réseaux sociaux.
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1: À 10h passées de 16 minutes sur le 107.7, on fait le point sur l'infotrafic. Vous allez voir, il y a pas mal d'infos à retenir, mais rien de très très impactant pour vous qui circulez dans ce quart sud-ouest. Je vais commencer par vous rejoindre à Toulouse. Vous circulez sur le périphérique. Encore quelques coups de frein à mettre pour vous qui circulez dans le secteur d'Aucamville. Aucune information, en tout cas aucun accident, aucun véhicule en panne dans ce secteur, mais toutefois, notez que vous pouvez être amené à être ralenti quelques minutes tout au plus pour traverser cette difficulté pour vous qui roulez en direction de Bordeaux. Je vais vous rejoindre un petit peu plus au nord. Vous circulez sur la 62 entre la sortie 10.1 Eurocentre et la sortie numéro 10 Montauban. Là, c'est un piéton qui se trouverait aux abords des voies de circulation. C'est donc une information qui va vous concerner dans les deux sens, plus précisément au niveau du kilomètre 207, votre repère, puisque ce piéton pourrait traverser les voies et se mettre en danger. C'est pourquoi Freddy, l'homme en jaune, est en train de se rendre sur place. On va continuer notre route un petit peu plus au nord, puisque si vous roulez sur la 20 en direction de Montauban, une dizaine de kilomètres après la sortie 55 Souillac, une voiture serait arrêtée, possiblement sur les voies de circulation au niveau du kilomètre 313. Je poursuis encore une fois un peu plus au nord et on arrive dans la région de Brive-la-Gaillarde. Notez que la bifurcation qui permet, depuis la 20 en direction de Toulouse, de vous engager sur la 89 en direction de Bordeaux reste fermée au moins jusqu'au début de l'été. La direction des routes centre-ouest effectue des travaux de sécurisation d'un ouvrage qui a été endommagé par des intempéries. En attendant, pas de panique, vous pouvez sortir à Aubjat numéro 50 et suivre le réseau secondaire pour rejoindre la 89 à Brive-Ouest numéro 19. Et justement, c'est là-bas que je vous rejoins à Bordeaux. Notez que si vous arrivez de la Nationale 89 ou encore de la 62, vous pouvez être ralenti. Quelques minutes de ralentissement pour rejoindre la Rocade, notamment d'ailleurs en sens extérieur dans le secteur de Lormont. Il y a un véhicule qui est en panne sur la voie de gauche pour vous qui roulez en direction de l'autoroute A10. Et là, il y a une vingtaine de minutes de ralentissement à traverser. Je vais terminer ce point par vous rejoindre dans les Landes, vous qui roulez sur la 63 en direction de Bordeaux, puisque pour l'instant il n'est plus possible de vous ravitailler en carburant au niveau de l'air de l'océan. Ça va vous concerner après la sortie 12, Castets, Vieille Saint-Giron, et vous savez tout. Dans un instant, la première partie de votre agenda des sorties dans le sud-ouest avec une fête de la musique inédite à Toulouse, un festival de culture africaine à Bordeaux et un festival du soleil sur la côte basque. Mais d'abord, voici la musique de Pascal Obispo, Un jour comme aujourd'hui.

0: un jour comme aujourd'hui. C'était la voix de Pascal Obispo qui vous accompagnait sur le 107.7. À 10h passée de 22 minutes, bonne nouvelle pour vous qui circulez près de Toulouse. La circulation se fluidifie par contre dans d'autres secteurs comme près de Bordeaux. J'ai encore quelques informations à vous donner. Vous restez bien avec nous. Votre agenda des sorties dans le Sud-Ouest, première partie. Marielle Tillier, partout en France, on se prépare à fêter la musique ce dimanche pour la première fois. Le Zénith de Toulouse organise sa propre fête de la musique gratuite, comme il se doit.
1: Et c'est une grande fête qui va investir de 18h à 1h du matin le hall et les terrasses du Zénith. Des DJ sets, un banquet festif et 5 concerts live pour célébrer la scène musicale régionale par des jeunes musiciens tous primés ou remarqués lors de tremplins. Gaëtan Brochard, le directeur du Zénith.
2: Cette fois-ci, c'était laisser la place à des artistes émergents, du rap notamment, avec un côté un peu pop dans la programmation du groupe HYL, une valeur sûre et montante de la scène toulousaine. On a l'artiste Raoul, qui est un artiste rap. On a aussi l'artiste Thelma, plutôt néo-soul, jazz-pop, Clara Schulz, mais plutôt dans un univers jazz, rock, piano, voix assez intimiste. Et puis un artiste Twin Souls, qui est plutôt un duo rock, un peu garage, un peu psyché à la Led Zepp. Très très bon duo aussi d'artistes toulousains.
1: Et pour rejoindre la fête de la musique au Zénith de Toulouse, empruntez la sortie 29 du périphérique. Direction Bordeaux sur le FALFA, c'est le festival africain du livre et du film d'animation. Sur 2 jours cette fin de semaine, vous allez pouvoir regarder des films, lire des BD, participer à des ateliers immersifs pour célébrer la culture africaine. 3 pays à l'honneur, la Côte d'Ivoire, le Ghana et le Nigeria. Et 100 d'exposants installés sur 3000 mètres carrés au hangar 14. Et puis Anglette au Pays Basque vous invite à son festival du soleil ce samedi. Il se déroule au parc du Mar à l'occasion du solstice d'été. La Société d'astronomie populaire de la Côte Basque vous permettra d'observer notre étoile en toute sécurité, de mieux comprendre le phénomène des saisons, des aurores boréales et australes, avant la prochaine éclipse totale de soleil le 12 août, visible dans le nord de l'Espagne. Je vous retrouve dans quelques minutes avec d'autres idées de sortie.
0: Merci Marielle et à tout à l'heure pour une autre fête en plein air, la fête du vent dans une réserve ornithologique en Gironde. Pour l'instant, on va reprendre la route en musique avec Avril Delmaré et Maneskin pour vous accompagner jusqu'au prochain point sur vos conditions de circulation dans le Sud-Ouest.

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1: Il est 10h30, pas de grosses difficultés de circulation à vous signaler dans le quart sud-ouest du pays. Ça, c'est la première bonne nouvelle pour vous qui venez de nous rejoindre. Il y a quand même deux informations que je dois vous donner. Vous allez voir, ça va aller vite. Pour commencer, je vous rejoins, vous qui circulez entre Bayonne et Pau sur la 64 en direction de Toulouse, puisque 2 km après la sortie 5, Guiche, un panneau se trouverait sur les voies de circulation au niveau du kilomètre 25 avec de la gêne sur les deux voies dans ce secteur. C'est pourquoi Freddy, l'homme en jaune, est en train de se rendre sur place. Maintenant, je vais quitter le secteur de Bayonne pour vous rejoindre plus au nord, à Bordeaux. Si vous roulez sur un secteur qui est géré par la direction des routes atlantiques, que ce soit sur l'A62 ou sur la Nationale 89, notez qu'il y a quelques minutes de ralentissement que vous allez devoir traverser pour accéder à la rocade. Et d'ailleurs, du côté de la Nationale 89, une fois que vous serez sur la rocade en sens extérieur, là aussi quelques minutes à patienter, conséquence d'un véhicule qui était en panne dans le secteur de Lormont sur la voie de gauche. Alors, toutefois, la bonne nouvelle, c'est qu'il a été évacué. Une fois que j'ai évoqué avec vous ces deux événements, ça y est, hein, comme promis, on a fait le tour. Je me permets quand même d'ajouter qu'aujourd'hui, il fait chaud et il va continuer de faire très chaud tout au long de la journée. Vous n'hésitez pas à vous hydrater. D'ailleurs, je vous rappelle que quand vous roulez, il faut toujours avoir de l'eau dans votre véhicule avec vous.
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1: Dans quelques minutes, la seconde partie de votre agenda des sorties dans le sud-ouest avec une fête du vent au milieu des oiseaux en Gironde, un festival autour du yoga à Toulouse et le spectacle Luminiscence à la cathédrale de Bayonne. Les détails arrivent juste après. Free!

0: Free Libre sur le 107.7. 10h passées, 35 minutes côté trafic. Aucune nouvelle information à vous donner. C'est toujours un petit peu chargé près de Bordeaux. Il y a aussi quelques obstacles à vous signaler, que ce soit dans le Puy-de-Dôme ou encore au pied des Pyrénées. On y reviendra dans le détail à 10h45. Pour l'instant, place à la seconde partie de votre agenda des sorties dans le Sud-Ouest. Marielle Tillier, vous nous emmenez cette fois à la fête du vent ce dimanche. Elle se déroule au parc Terre d'Oiseau, au nord de Bordeaux.
1: Le vent est l'un des compagnons de l'estuaire et on le fêtera par des démonstrations de vol de cerf-volant, un jardin éolien et des ateliers créatifs. Vous en profiterez pour parcourir la réserve ornithologique et ses trois sentiers. Marine Roserude, agent d'accueil à Terre d'Oiseau.
2: C'est sur une zone de marais, donc des zones humides. Vous avez par exemple des étangs aux oiseaux, ce qu'on appelle les limicoles avec leurs longues pattes, comme les échasses blanches. Après, vous avez aussi une zone de roselière, donc avec

0: Et puis une autre manière de visiter la cathédrale Sainte-Marie de Bayonne qui accueille depuis quelques semaines l'opération Luminiscence. Ce spectacle immersif a déjà conquis 1 million de visiteurs dans le monde. Une modélisation 3D épouse l'architecture au millimètre près dans ce spectacle de 45 minutes conçu pour Bayonne et enrichi les vendredis et samedis des chants d'un chœur basque en live. Le tout jusqu'au 1er août. Très belle sortie.
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2: On va revenir à la musique et vous allez pouvoir rouler avec Texas ou encore Taiki et son titre Girlfriend.
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1: 10h passées de 46 minutes. Côté trafic, ça se passe plutôt bien, même s'il y a deux secteurs où ça ralentit. Avant de vous y rejoindre, je vous rappelle, vous qui roulez au sud de Bayonne sur la 63 en direction de Saint-Sébastien, que dans la sortie numéro 5 Bayonne Sud, une voiture est en panne et il pourrait donc y avoir de la gêne dans cette bretelle de sortie. Maintenant, je vais vous rejoindre en Gironde, c'est là où dans deux secteurs différents, ça coince un peu. D'abord, si vous souhaitez rejoindre la rocade bordelaise depuis la Nationale 89, donc sur un secteur qui est géré par la direction des routes atlantiques. La circulation est légèrement ralentie, trafic encore un peu chargé, tout au plus une dizaine de minutes pour traverser cette difficulté. Et puis, un peu plus au sud, pour vous qui quittez Bordeaux et qui roulez sur la 63 en direction de Bayonne, juste après la sortie 21, Salles, vous allez être légèrement en amont de cette sortie, vous êtes ralenti sur quelques kilomètres. Conséquence de travaux dans ce secteur. Vous n'avez plus qu'une voie pour rouler donc en direction de Bayonne, comme en direction d'ailleurs de Bordeaux. Mais c'est en direction de Bayonne que ça coince avec 2 kilomètres de trafic ralenti. Une fois qu'on a évoqué ensemble ces quelques difficultés du moment, bien vous savez tout. On peut tout de suite reprendre la route en musique avec Mylène Farmer.

C'était Café Con Ron signé Clan, une reprise d'un titre de Bad Bunny, je suis sûre que vous avez reconnu. À 10h passées de 54 minutes, trafic toujours chargé en Gironde, mais à part ça, rien ne peut gêner votre trajet, ça c'est la bonne nouvelle. 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Allez, rendez-vous sur notre site internet et pour l'instant, on va terminer l'heure en musique aux côtés de George Michael, Spinning the Wheel.

0: à Spinning the Wheel. C'était George Michael pour vous accompagner sur le 107.7. Voici les informations de la rédaction. Il est tout juste 11h.
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2: Bonjour à toutes et à tous. Nous ne sommes que le 18 juin et la France suffoque déjà. De nombreux départements sont placés en vigilance orange canicule. Écoutez les précisions de François Gourand de Météo France. Et pas du tout. On va écouter donc maintenant les précisions de François Gourand.
3: 26 départements sont placés en vigilance orange canicule pour ce jeudi à partir de midi. Donc des départements qui sont situés entre la région centre, le nord de la région Rhône-Alpes et qui s'étendent vers une large partie du nord-est du pays.
2: Les précisions donc de François Gourand de Météo France. Cette canicule qui devrait durer. Emmanuel Macron se trouve au Mont Valérien pour commémorer les 86 ans de l'appel du 18 juin. Le président français préside une cérémonie de commémoration et il se recueille actuellement sous la crypte. L'accord entre les États-Unis et l'Iran déjà fragilisé. Donald Trump l'a signé à distance depuis le château de Versailles hier soir pendant un dîner aux côtés d'Emmanuel Macron. Les deux parties ont désormais 60 jours pour conclure un accord définitif qui permettra notamment la réouverture du détroit d'Ormuz et la fin de la guerre sur tous les fronts de la région, y compris au Liban. Et pourtant, quelques heures seulement après la signature du protocole, un homme a été tué dans le sud du pays lors d'une frappe israélienne. Chez les observateurs américains, rares sont ceux qui se réjouissent. Le conservateur Mark Levin critique des concessions, comme la promesse d'un fonds de 300 milliards de dollars pour reconstruire l'Iran. Et le sénateur Bill Cassidy, un des rares républicains à critiquer Donald Trump, va plus loin. Reagan doit se retourner dans sa tombe. C'est la pire bourde de politique étrangère depuis des décennies, a-t-il affirmé. Elle retrouve sa place pour offrir un petit peu de nostalgie. La Vasque Olympique de Paris 2024 fait son retour au Jardin des Tuileries. À partir de dimanche et jusqu'au 14 septembre, vous pourrez l'admirer en libre accès sans réservation en journée. Par ailleurs, elle s'élèvera dans le ciel parisien chaque soir au coucher du soleil. Puis je vous propose qu'on s'envole vers les États-Unis.
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2: Les footballeurs anglais ont la cote, ils ont débuté de la meilleure des manières leur Coupe du Monde hier.
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2: Ils ont donc débuté leur Coupe du Monde hier de la meilleure des manières avec un succès 4-2 face à la Croatie. Dans le même groupe, cette nuit, le Ghana a battu le Panama 1-0, tandis que la Colombie a pris la tête du groupe K après un succès contre l'Ouzbékistan 3-1. À suivre aujourd'hui déjà la deuxième journée avec Tchéquie, Afrique du Sud à 18h ou encore Suisse, Bosnie à 21h. Pour l'instant, il n'est que 11h02. On va essayer de se remettre plus facilement pour le prochain point sur l'actualité. Pour l'instant, je vous propose un point sur la météo. Théo.
0: Merci Yoko. Ce jeudi, le temps est plus qu'estival. La matinée est placée sous le signe du soleil, mais dans l'après-midi, quelques averses peuvent toucher le quart sud-ouest, notamment près de la côte basque et des Pyrénées, où le vent va souffler fort avec des rafales qui peuvent atteindre les 60 km/h localement. Notez aussi qu'en Haute-Garonne, le risque de feu est jugé très élevé par Météo France. Côté température, 26 départements sont placés en vigilance orange canicule. Ce n'est pas le cas dans le sud-ouest, mais il va quand même faire très chaud. Au meilleur de la journée, vous pourrez compter 33 à Biarritz, 34 à Tarbes, 36 à Toulouse, 38 à Bordeaux et même jusqu'à 39 degrés près de Clermont-Ferrand.
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0: 11h passées de 3 minutes sur le 107.7, circulation fluide sur la globalité du quart sud-ouest, mais ça coince quand même un petit peu près de Bordeaux. C'est là-bas que je vous rejoins. Tout d'abord, vous roulez sur la 89 ou la Nationale 89 en direction de la Rocade. Il va y avoir quelques minutes de trafic ralenti. Tout au plus, vous mettrez une dizaine de minutes pour vous engager sur cette Rocade, conséquence d'un trafic chargé. Et puis, légèrement plus au sud, mais toujours en Gironde, vous roulez sur la 63. En direction de Bayonne, là aussi le trafic est ralenti dans une zone de travaux. En effet, au lieu d'avoir 3 voies de circulation, vous allez basculer sur seulement une voie. Conséquence des coups de frein à donner au niveau de la sortie 21 sale. Je vais quitter la Gironde et maintenant me rapprocher de la côte basque qui vont rouler sur la 63 en direction de Saint-Sébastien dans la sortie numéro 5, Bayonne Sud. Une voiture est en panne et le dépanneur d'ailleurs est arrivé sur place pour prendre en charge ce véhicule, tout comme un homme en jaune, Florian, pour eh bien, vous indiquer de vous décaler pour éviter tout suraccident dans ce secteur.
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Sixx & Sunn, c'était Serge Gainsbourg sur le 107.7 à 11h passé de 8 minutes. Circulation qui se passe presque pour le mieux, excepté en Gironde où il y aura quelques coups de frein à donner. Je vous expliquerai tout ça évidemment dans les prochaines minutes. Mais pour l'instant, on va continuer la route en compagnie de Sia ou encore du bruit de l'autre avec King Kong.

0: La voix puissante de Sia avec son titre Chandelier, un titre qui a eu beaucoup de succès il y a quelques années. 11h15, ça y est, il est l'heure de s'intéresser à vos conditions de circulation. On fait le point ensemble dans 30 secondes.
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0: À 11h15, aucune vraie difficulté de circulation à vous signaler. C'est-à-dire qu'il n'y a pas d'accident de véhicule en panne ou encore d'obstacle pour vous gêner. Par contre, il y a une zone où le trafic peut être ralenti. C'est le cas pour vous qui quittez la rocade bordelaise et qui vous engagez sur l'A63. Déjà, au niveau des tout premiers kilomètres de cette A63 en direction de Bayonne, premier ralentissement que vous mettrez entre 5 et 10 minutes à traverser. Et ensuite, second ralentissement qui va vous concerner, toujours sur l'A63 en direction de Bayonne, ça va être au niveau de la sortie 21 salle, juste avant d'arriver au niveau de cette sortie bouchon qui vous concerne, donc trafic ralenti, puisque vous allez passer de 3 voies de circulation à une seule, conséquence d'une zone de travaux. D'ailleurs, des travaux qui vous concernent aussi dans l'autre sens, vous qui arrivez au niveau de la sortie 20 Belin-Bélier, et là aussi vous êtes légèrement ralenti. Mais mis à part ces quelques ralentissements, tout se passe très bien. J'en profite donc quand même pour vous rejoindre dans la région de Brive-la-Gaillarde et vous parler de travaux qui sont d'actualité depuis maintenant plusieurs semaines. La bifurcation qui permet, depuis l'avant en direction de Toulouse, de vous engager sur l'A89 en direction de Bordeaux, reste fermée, et ce, au moins jusqu'au début de l'été. En attendant, pas de panique, il existe une alternative, c'est de sortir à Objat numéro 50, puis d'emprunter le réseau secondaire et de rejoindre la 89 à Brive-Ouest numéro 19. Une fois que je vous ai dit ça, vous savez vraiment tout de ce qui pourrait vous gêner. J'en profite quand même pour vous parler de ces fortes chaleurs. En effet, il fait chaud, vous le voyez. Alors vraiment, n'hésitez pas à faire un petit peu plus de pause qu'à l'accoutumée, puisque cette chaleur, elle a tendance à nous fatiguer. Tout de suite, justement, pour éviter de fatiguer, en tout cas pour vous changer les idées et vous garder de bonne humeur, voici le retour de la musique avec Sheryl Crow.

0: Change with Do You Good, c'était Sheryl Crow sur le 107.7. À 11h passé de 20 minutes, aucune nouvelle information à vous transmettre. Trafic toujours rechargé près de Bordeaux. À part ça, ça se passe vraiment bien. On va donc anticiper et passer à vos conditions de circulation de la prochaine nuit, vous allez voir.
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0: À l'est de Toulouse, à partir de 21h et au plus tard jusqu'à 6h du matin, la 69 sera entièrement fermée dans les deux sens de circulation pour effectuer quelques travaux d'entretien.
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0: Et oui, vous voilà prévenus si vous comptez rouler ce soir et cette nuit. Ce que je vous propose tout de suite, c'est qu'on retrouve la musique. Au programme, vous avez rendez-vous avec Ben l'Oncle Soul ou encore Lynn.
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0: 11h27, si vous écoutez le 107.7, pas de grosses difficultés de circulation à vous signaler. Toutefois, il y a quelques zones où le trafic est chargé. C'est le cas, par exemple, en Gironde. Et il y a aussi quelques véhicules en panne qui peuvent vous gêner, par exemple, près de Montauban ou encore de Tours. Évidemment, on aura l'occasion d'en reparler ensemble. Mais on va profiter d'un dernier titre pour l'instant. Voici Naïka, One Track Mind.
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1: 11h passées de 30 minutes sur le 107.7. Je vous rassure tout de suite, pas de grosses difficultés de circulation à vous signaler, mais quand même ponctuellement pas mal d'événements qui vont pouvoir vous concerner. Si c'est le cas par exemple pour vous qui circulez au sud de Tours, vous êtes sur l'A10 en direction de Bordeaux, 4 km après la barrière de péage de Sorigny. Un poids lourd est en panne sur la voie de droite et la borne d'arrêt d'urgence. Conséquence, bien cette voie de droite justement, elle est donc neutralisée. Vous avez uniquement les deux voies de gauche pour rouler près du kilomètre 231. On va poursuivre notre route sur l'autoroute A10 en direction de Bordeaux et justement, vous roulez en Gironde, une vingtaine de kilomètres après la sortie 38 Blaye-Montendre. Là aussi, même scénario, un poids lourd qui est en panne avec la voie de droite qui est donc impraticable au niveau du kilomètre 519. Vous n'avez plus que la voie de gauche à nouveau pour circuler. Conséquence, circulation qui peut être ralentie dans ce secteur et puis légèrement plus au sud. Vous êtes à Virsac, là aussi, trafic ralenti. Il va falloir donner quelques coups de frein dans une zone de travaux et cette fois, c'est valable dans les deux sens. On va maintenant rester en Gironde, mais on va passer au sud de Bordeaux. Vous roulez sur l'A63, une autre zone de travaux où eh bien, vous êtes à nouveau ralenti entre les sorties 20 Belin-Bélier et 21 Salles. Trafic ralenti dans les deux sens puisque vous n'avez qu'une voie pour circuler en direction de Bordeaux comme en direction de Bayonne. Voilà en ce qu'il en était de la situation en Gironde. Maintenant, on va partir un petit peu plus à l'est. Je vous rejoins à Montauban. Vous roulez sur l'A20 en direction de Toulouse et de Bordeaux. Un kilomètre après la sortie 63, beau soleil. Là aussi, encore une fois, un poids lourd en panne sur la voie de droite qui est à nouveau neutralisée. Ici aussi, vous avez seulement la voie de gauche pour circuler près du kilomètre 419. La seule différence ici, c'est que ça y est, le dépanneur est arrivé sur place pour pouvoir prendre ce véhicule en difficulté. Il y a aussi Hervé, l'homme en jaune, qui est sur place et qui en amont vous demande de vous décaler. Vous suivez bien ses consignes. On va terminer le point ensemble par évoquer ces fortes chaleurs. Conséquence en Ile-de-France, il y a un risque de pollution qui est élevé. Il est recommandé de réduire sa vitesse de 20 km/h sur l'ensemble des axes franciliens. Par ailleurs, au volant d'un poids lourd de plus de 3,5 tonnes, vous êtes uniquement en transit pour poursuivre au-delà de la région parisienne. Il est recommandé de contourner l'Ile-de-France par la francilienne à la nationale 104. Ailleurs, si je n'ai pas évoqué votre situation, notamment près de Strasbourg, encore au pied des Pyrénées, c'est parce que tout se passe pour le mieux.
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1: 500 000 conducteurs rouleraient sans assurance en France. Pour lutter contre ce fléau, les usagers flashés en grand excès de vitesse seront désormais automatiquement soumis à un contrôle d'assurance. Nous en parlerons dans un instant avec notre consultant juridique, maître Éric Decobon. Rendez-vous dans l'Automobile et la Loi, ce sera juste après un titre de Matt Pokora. Voici comme d'habitude.

C'était Matt Pokora avec Comme d'habitude sur le 107.7. 11h passées de 37 minutes côté trafic, ça se passe plutôt bien. Même s'il y a un endroit où ça coince en Gironde, si vous roulez sur la 63, on aura l'occasion d'y revenir ensemble dans les prochaines minutes.

0: déjà le cas. Chaque excès de vitesse ne s'accompagne pas d'une vérification.
1: Mais si, ils vont consulter automatiquement le fichier, justement. Quand vous allez faire un grand excès de vitesse, pour l'instant, c'est limité à cette situation-là.
0: Oui, mais pour les petits excès de vitesse, c'est pas le cas.
1: Pour l'instant, non. Ça viendra peut-être.
0: C'est ça qui m'étonnait, à vrai dire.
1: C'est tout aussi réalisable. Un certain nombre d'autres SAS ont été mis en place. Je donne deux exemples au hasard. Premièrement, vous ne pouvez pas prendre livraison d'un véhicule neuf ou d'occasion dans un garage si vous n'avez pas assuré le véhicule auparavant. Deuxième hypothèse qui n'est pas forcément très connue, vous ne sortez pas un véhicule d'une fourrière si vous ne prouvez pas qu'il est assuré. Donc vous voyez, il y a de plus en plus de choses qui ont été mises en place, y compris ce système LAPI, lecture automatisée des plaques d'immatriculation, qui fait qu'avec cet appareil que les policiers ont, ils peuvent à tout moment savoir si une voiture qui suit ou qui croise, dès lors qu'ils ont lu la plaque, est assurée ou pas. Donc, l'étau se resserre. Et quelles sont les sanctions encourues ? Alors, les sanctions encourues, elles ne sont pas indifférentes, puisque vous risquez pour la première fois une amende de 500 euros, une amende forfaitaire, et qui, ce n'est pas le cas pour les autres amendes, va être majorée de 50% automatiquement pour abonder ce fameux fonds de garantie. Donc vous avez en fait une amende de 750 euros,
0: c'est
1: 500
0: énorme.
1: Plus 50%, c'est pas rien. Et si vous avez donc délibérément mis en circulation un véhicule non assuré, dites-vous bien que si vous êtes arrêté et que c'est tout ça, c'est pas une amende automatique, ça peut aller jusqu'à 3750 euros d'amende, plus suspension de permis, voire confiscation du véhicule.
0: Donc, évidemment, ne plaisante pas avec ça.
1: Non.
0: Merci, Maître de Comoy. Pour retrouver sans cesse de nouvelles informations sur nos droits d'automobiliste, il y a votre site internet et l'adresse cmaître-2-comoy.fr. À bientôt, Maître.
1: À très bientôt.
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3: On va tout de suite reprendre la route en musique avec un duo que vous allez, j'en suis sûre, apprécier. C'est Jay-Z et Rihanna qui arrivent avec Umbrella.
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1: 11h passées de 45 minutes sur le 107.7. Ce côté trafic, ça se passe bien, excepté dans deux secteurs où il va falloir donner quelques coups de frein. C'est le cas en Gironde, mais aussi près de Montauban. Et c'est là-bas que je vous rejoins, vous qui roulez sur l'A20 en direction de Toulouse et de Bordeaux. Un véhicule était en panne, un poids lourd sur la voie de droite et la bande d'arrêt d'urgence, 1 km après la sortie 63, beau soleil. Conséquence, vous n'avez que la voie de gauche pour rouler près du kilomètre 419. Alors, j'ai une bonne et une mauvaise nouvelle. La bonne, c'est que ça y est, ce poids lourd, il a pu être évacué, donc la voie de droite devrait rapidement vous être rendue. Mais pour l'instant, ce n'est pas le cas. La mauvaise nouvelle, donc pour vous qui roulez dans ce secteur un petit peu en amont, eh bien, c'est que le trafic est ralenti sur environ 2 km. Vous mettez à peu près 5 minutes pour traverser cette difficulté. Vous restez bien attentif et vous conservez vos bandes distances de sécurité avec les véhicules qui vous précèdent pour éviter tout suraccident. Je vais maintenant quitter le secteur de Montauban et vous rejoindre au sud de Bordeaux. Vous roulez sur la 63 entre la sortie 20 Belin-Bélier et la sortie 21 Salles. Dans ce secteur, dans un sens comme dans l'autre, il y a des coups de frein à donner puisqu'il y a une zone de circulation dite à double sens, des travaux. Vous n'avez qu'une voie pour circuler en direction de Bayonne comme en direction de Bordeaux. Mais le ralentissement le plus important, il va vous concerner, vous qui roulez en direction de Bayonne, puisque je ne peux pas vous donner de temps de traversée précis, mais vous allez être freiné, vous allez être amené à ralentir dès le secteur de Marcheprime. Il va quand même falloir compter plusieurs dizaines de minutes pour traverser ce ralentissement. Mis à part ça, tout se passe très bien, quoique vous le voyez, il fait beau, mais il fait aussi très chaud dans la France, puis dans le quart sud-ouest. Alors bien sûr, on vous invite régulièrement à vous hydrater, comme le souligne le lieutenant-colonel Pierre Augier, sapeur-pompier dans le Vaucluse. Il ne faut pas attendre d'avoir soif pour boire.
2: Alors je pense que le fait effectivement de cette recommandation est très importante de boire avant d'avoir soif, parce que lorsqu'on a soif, le sentiment de soif est déjà un signal d'alerte. Ça veut dire déjà que le corps souffre et qu'on est déjà dans une phase qui commence à rentrer dans la déshydratation. Donc l'idée, c'est de boire tout au long de la journée environ 1,5 litre d'eau de manière régulière pour justement ne pas entraîner son corps avec ce sentiment de soif.
1: Merci Pierre Augier, sapeur-pompier dans le Vaucluse. Et d'ailleurs, il faut partir avec une bouteille d'eau par personne, jusqu'à 2 litres pour un long trajet. Vous n'hésitez pas donc à être bien équipé dans votre véhicule. Sur ces rappels importants, on va pouvoir tout de suite reprendre la route en musique. Dans les prochains kilomètres, il y a Marguerite Labosse qui arrive. Et puis tout de suite, vous retrouvez Opus avec Life is Life.

Là-bas, c'était Marguerite sur le 107.7. Côté trafic, ça se passe beaucoup mieux près de Montauban. Plus de ralentissements à vous signaler. Par contre, au sud de Bordeaux, ça coince toujours. On parlera de cette situation dans le détail, évidemment, après les informations de midi. Pour l'instant, je vous le rappelle et vous le sentez de toute façon, il fait chaud de partout et ça ne fait que commencer. La vague de chaleur s'installe et nous basculons ce jeudi dans la canicule avec un pic attendu entre dimanche et lundi. 34 à 38 degrés sont prévus, jusqu'à 40 même localement, avec des nuits au-dessus des 20 degrés sans rafraîchissement. Un épisode remarquable par sa précocité et son intensité. Dans ces conditions, conduire demande quelques précautions puisque la chaleur fatigue l'organisme. Avec les nuits tropicales en hausse, la récupération est et va être de plus en plus difficile. Alors pensez à faire des pauses fréquentes, notamment sur les aires de service où les bâtiments sont climatisés. Vous pourrez vous mettre au frais. Sur ce rappel, je vous laisse en compagnie de la musique. Voici No Doubt, Don't Speak.

0: C'était Don't Speak the No Doubt pour vous accompagner jusqu'au point sur l'actualité de la rédaction du 107.7 qui arrive maintenant. Il est tout juste midi, belle route à vous.
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2: Bonjour à toutes et à tous. Les 86 ans de l'appel du 18 juin 40, célébrés ce matin dans les Hauts-de-Seine. Emmanuel Macron a présidé une cérémonie hommage au Mont Valérien, lieu hautement symbolique puisque c'est ici qu'ont eu lieu la plupart des exécutions de résistants et d'otages par l'armée allemande durant la Seconde Guerre mondiale. Le chef de l'État a rendu hommage à ceux qui se sont battus pour la France et aux compagnons de l'ordre de la Libération. Plus de 4000 bornes du relais supprimées. Le leader du recyclage de vêtements fait face à des difficultés économiques depuis 6 mois, selon son président. Nos prix de collecte augmentent, nos charges explosent, le prix du gasoil devient exorbitant. On n'est plus sur une collecte à 250 euros la tonne, mais à 300 euros la tonne. Des suppressions d'emplois ont également été annoncées par l'association. C'est un épisode durable, le deuxième avant même le début de l'été. 26 départements du centre, de l'Île-de-France et de l'Est sont en vigilance orange pour canicule, avec des températures qui avoisinent les 40 degrés localement selon Météo France. Conséquence, la SNCF annule 71 trains intercités jusqu'à lundi pour prévenir les pannes potentielles de climatisation liées aux très hautes températures. La météo détaillée à la fin de ce flash. Pour Donald Trump, ceux qui critiquent l'accord avec l'Iran sont soit jaloux, soit malhonnêtes, soit stupides. Le président américain a dénoncé les voix qui émettent des critiques sur le protocole d'accord signé la veille avec Téhéran pour mettre fin à la guerre et le juge trop favorable à la République islamique, les qualifiant même d'imbéciles. Les deux parties ont désormais 60 jours pour conclure un accord définitif qui permet notamment la réouverture du détroit d'Ormuz et la fin de la guerre sur tous les fronts de la région, y compris au Liban. Romain Bardet devient manager sportif Décathlon pour Paul Sexas, deuxième du Tour de France en 2016 et coureur retraité depuis un an. L'Auvergnat de 35 ans prendra ses fonctions à partir du 1er juillet 2027. Et puis c'est la seconde journée au Mondial de football.
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2: À suivre aujourd'hui, Tchéquie, Afrique du Sud à 18h ou encore Suisse-Bosnie à 21h. Il est midi passé de 2 minutes, c'est la fin de ce flash. Retour de l'actualité dans une heure. D'ici là, bon appétit et maintenant c'est la météo.
0: Merci Yoko. Ce jeudi, le temps est plus qu'estival. Les fortes chaleurs sont de retour en France et plus d'une vingtaine de départements, dont Paris, sont en vigilance orange canicule ce jeudi. Écoutez les précisions de François Gourand de Météo France.
4: En effet, un épisode caniculaire débute sur la France avec de nombreux départements en fait des régions centrales à l'est, au nord-est qui passent en vigilance orange. Donc c'est les premières régions qui vont être concernées par ces très fortes températures aussi bien le jour que la nuit. Et donc c'est le début d'un épisode qui s'annonce durable.
0: François Gourand, prévisionniste à Météo France. J'ajouterais que dans le sud-ouest cet après-midi, quelques averses pourraient toucher notamment la côte basque et les Pyrénées. Et le vent d'ailleurs va y souffler fort avec des rafales qui pourront atteindre les 60 km/h localement. Vous notez aussi qu'en Haute-Garonne, le risque de feu est jugé très élevé par Météo France.
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0: Ça y est, c'est la pause repas. Je vous souhaite la bienvenue dans votre rendez-vous musique, information, trafic. Au programme de la prochaine demi-heure, on va évidemment parler de la Coupe du Monde de foot qui a débuté la semaine dernière. On va aussi sortir en famille et à cette occasion, on fera cap sur La Rochelle. Et bien sûr, on va retrouver la musique qui avait Atlantique, mais juste avant, et puis on fait le point sur vos conditions de circulation.
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0: 12h passées de 3 minutes côté trafic, eh bien c'est plutôt fluide, excepté en Gironde. C'est là-bas que je vous rejoins, puisque vous qui roulez sur la 63 entre la sortie 20 et la sortie 21, ça, la circulation est ralentie, conséquence d'une zone de travaux où vous circulez à double sens. Vous n'avez qu'une voie pour circuler, que ce soit en direction de Bordeaux comme en direction de Bayonne. Mais là où vous êtes le plus ralenti, eh bien c'est en direction de Bayonne et de l'Espagne, puisque plusieurs bouchons consécutivement qui vont vous concerner. Il va falloir prendre votre mal en patience, plusieurs dizaines de minutes pour le traverser, même si je ne peux pas vous donner de temps exact. En tout cas, prenez garde et surtout prenez votre bonne distance de sécurité avec les véhicules qui vous précèdent pour éviter toute mauvaise surprise. Je vais continuer ce point par rester en Gironde, mais partir à l'est de Bordeaux. Vous roulez sur l'A89 en direction de Bordeaux. Une quinzaine de kilomètres après la sortie 12 Montpont, un carton se trouverait sur les voies de circulation au niveau du kilomètre 48. Et terminons ensemble dans la région de Brive. Je vous rappelle que la bifurcation qui permet depuis l'avant direction de Toulouse de vous engager sur l'A89 en direction de Bordeaux reste fermée au moins jusqu'au début de l'été. En attendant, vous pouvez sortir à Objat numéro 50 et suivre le réseau secondaire pour rejoindre l'A89 à Brive-Ouest numéro 19. Dans ce secteur d'ailleurs aussi, des travaux sur l'avant qui peut vous amener à donner quelques coups de frein.
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0: C'est l'événement sport de l'année.
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0: Une semaine après son coup d'envoi, la Coupe du Monde 2026 bat déjà son plein avec un mondial XXL organisé pour la première fois sur 3 pays en Amérique du Nord. Chaque jour, le 107.7 vous présente un chiffre marquant de cette édition. Et le chiffre du jour, c'est 2, Loïc Alzac. La Coupe du Monde de football, c'est tout simplement le deuxième événement sportif le plus suivi au monde.
5: Oui, derrière les Jeux Olympiques, qui conservent la première place avec une audience cumulée estimée à plus de 4 milliards de personnes. Un chiffre possible grâce notamment à la durée de la compétition et le nombre de disciplines représentées. Mais sur un sport unique, la Coupe du Monde de football reste la compétition la plus regardée de la planète. Un rendez-vous majeur. Plusieurs raisons à une telle popularité. Le football, d'abord, est pratiqué dans plus de 200 pays. Dans la majorité des États, les matchs sont diffusés sur les chaînes nationales, favorisant une audience massive. Enfin, la rareté de l'événement, tous les 4 ans, et l'intensité des phases finales créent un engouement exceptionnel. Selon la FIFA, la Coupe du Monde 2022 avait touché plus de 3,5 milliards de personnes à travers le globe, soit près d'un habitant sur deux. Les prévisions pour cette année dépassent les 4 milliards grâce à l'expansion du tournoi et à la diffusion numérique accrue.
0: Merci Loïc, et vous retrouvez chaque jour un chiffre marquant de cette Coupe du Monde sur le 107.7, sans oublier les résultats bien sûr dans nos flashs d'actualité. Allez, comme promis, on reprend la route en musique avec Atlantique.

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1: Il est midi et quart sur le 107.7. Ça se passe plutôt bien, même si c'est toujours bien chargé sur la 63 en Gironde. Et évidemment, on va y revenir en détail. Mais avant ça, je vais vous retrouver avec une toute nouvelle information. Vous qui circulez au pied des Pyrénées, vous êtes sur la 64 en direction de Toulouse. Si vous cherchez à rejoindre justement la 64 en direction de la Ville Rose, dans l'entrée numéro 10, Pau, un fourgon est en panne, il pourrait y avoir de la gêne donc dans cette bretelle d'entrée. Justement, on va faire cap sur la Ville Rose. Je vais même vous retrouver au nord de cette Ville Rose. Vous qui roulez sur l'A62 en direction de Bordeaux, au niveau de la sortie 9 Castelsarrasin, légèrement avant cette sortie, des morceaux de pneus se trouveraient sur la chaussée. Cédric, l'homme en jaune, se rend sur place. On va poursuivre justement beaucoup plus au nord. Je vous retrouve près de Brive-la-Gaillarde. Vous roulez sur la 89 en direction de Bordeaux. 2 kilomètres avant la sortie 17, tenons, un fourgon est arrêté avec une possible gêne sur les voies de cette A89 au niveau du kilomètre 159. Et enfin, comme promis, on se retrouve en Gironde. Vous qui roulez sur la 63 entre la sortie 20 Belin-Bélier et 21 Salles, dans un sens comme dans l'autre, vous êtes ralenti, conséquence d'une zone de travaux et de circulation à double sens. Vous n'avez plus qu'une voie pour circuler en direction de Bordeaux comme en direction de Bayonne. Forcément, il y a des coups de frein à donner, mais le sens dans lequel vous êtes le plus ralenti, c'est quand même vous qui circulez en direction de Bayonne. Vous savez quoi, c'est la pause de midi, la pause déjeuner. Vous n'hésitez pas à vous arrêter, à marquer la pause pour vous ravitailler en espérant que ce bouchon perde l'ampleur dans les prochaines minutes. Dans un instant, une idée de sortie en famille, la visite de parc ostréicole à Foura, en Charente-Maritime, face à l'île d'Oléron. Rendez-vous juste après un titre de Rihanna, une nouveauté.

0: 12h19 sur le 107.7 côté trafic, statu quo. Aucune nouvelle information à vous signaler. On fera le point quand même, notamment sur ce bouchon qui va vous concerner en Gironde. Mais tout de suite, c'est l'heure de sortir en famille sur le 107.7 avec Yvan Mouton, direction Fourin en Charente-Maritime, pour une visite guidée sur une presqu'île qui se découvre à marée basse.
1: L'étoile de mer, elle a une façon très particulière de manger les huîtres.
2: L'étoile de mer, prédateur des huîtres, nous voilà dans l'ambiance d'une visite guidée des parcs ostréicoles de la Pointe de la Fumée, accompagnée par Isabelle Prado.
1: L'étoile de mer, elle va sortir son estomac, elle va le rentrer dans l'huître. Elle va attraper l'huître et elle va rentrer.
3: C'est un peu bizarre.
1: C'est un peu bizarre, je te l'accorde.
2: Son public aujourd'hui, 5 enfants d'une même fratrie.
4: Moi, je m'appelle Foucault et j'ai 11 ans.
5: Vianney, 8 ans.
6: Je m'appelle Armelle et j'ai 14 ans.
7: Sophie Claire et Hubert.
2: Mi-guide, mi-comédienne, Isabelle Prado ménage ses effets, puis dévoile le nom du super prédateur des huîtres.
1: Le murex, appelé bigorneau perceur. Alors, regardez bien le bigorneau perceur, vous le voyez ? C'est un peu comme un petit escargot, voilà. Il va envoyer une sorte de liquide qui va faire un trou, mais vraiment un petit trou très précis dans l'huître. Il va renvoyer son petit liquide qui va... L'huître, elle va faire... Elle va se racornir et à ce moment-là, il aspire tout et il a mangé l'huître.
2: Ah, les enfants, elle fait quand même très bien les animaux, non ?
4: Ouais.
2: Qu'est-ce que tu penses de cette partie de la visite, là, comme ça ?
4: Interactif.
2: C'est ta sœur qui t'a soufflé ça ?
7: Oui, c'est moi qui ai dit que c'était assez interactif, parce que c'est hyper facile à comprendre, et comme elle mime, bah forcément ça aide et c'est adapté pour les enfants.
1: Alors nous allons aller maintenant sur les rochers pour aller ouvrir des huîtres et voir comment c'est à l'intérieur. Qu'est-ce qui veut la manger, celle-ci ?
5: Bah moi, en fait, sans l'eau de mer qui est très salée, j'aime bien, et c'est juste que ça me perturbe que ça soit mou.
2: Si on aime bien, malgré le fait que ce soit mou, c'est parce qu'on est sur un site d'exception. Isabelle Prado.
1: C'est vrai que le site de Foura est assez particulier, puisque c'est une presqu'île qui est entourée des îles Oléron, Ré, Aix, l'île Madame, et qu'en plus on est à l'embouchure de la Charente. Donc il y en a qui ça ne plaît pas beaucoup, parce que mélange d'eau douce et d'eau de mer, bah, ça fait un peu de vase. Mais d'un autre côté, il y en a qui payent cher pour se faire enduire de cette fameuse vase, et ça permet aussi d'avoir justement la naissance naturelle des huîtres, qui elles aiment beaucoup tous les micro-organismes qui vont se dégager de cette vase.
2: 300 ostréiculteurs exercent leur activité sur cette presqu'île magique qui se découvre à marée basse et à perte de vue. 2h, 2h30 de visite. Réservation sur le site rochefort-océan.com. On accède à Foura au sud de La Rochelle par les autoroutes A10 et A837.
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0: On va opérer un retour à la musique avec Mécano et Benson Boone sur le 107.7.
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1: 12 heures passées de 31 minutes, très peu de difficultés sur votre route pendant la pause déjeuner. Toutefois, vous qui circulez en Gironde au sud de Bordeaux sur la 63, que ce soit en direction de Bordeaux comme en direction de Bayonne, vous serez ralenti entre la sortie 20 Belin-Bélier et la sortie 21, sale conséquence d'une zone de travaux. Vous n'avez plus qu'une voie pour circuler. D'ailleurs, d'autant plus ralenti pour vous qui circulez en direction de Bayonne parce que ça commence à freiner dès Marche prime, vous voilà prévenu en ce qui concernait la Gironde. Maintenant, je vais vous rejoindre en région toulousaine. Vous roulez sur la 62 en direction de la Ville Rose, 6 km après la sortie 11 Saint-Jory. Une voiture serait en panne, possiblement de la gêne, donc sur les voies de circulation au niveau du kilomètre 222. Au sud de Toulouse, vous roulez cette fois sur la 61 en direction de Narbonne, 4 km après la sortie 19.1. Montgiscard, des obstacles se trouveraient sur la voie qui vous sert à quitter le parking d'Aiguevive. Vous voilà prévenu. Et enfin, c'est du direct. J'apprends une nouvelle information à l'instant qui va vous concerner, vous qui circulez dans la région de Brive-la-Gaillarde. Vous êtes sur l'A20 en direction de Montauban. Une bâche se trouve sur la voie de droite, 4 km après la sortie 53 Nespoule. Les services de l'autoroute vont évidemment se rendre sur place pour évacuer cet obstacle. Il est 12h32.
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1: Si vous nous rejoignez à l'instant, je vous souhaite la bienvenue dans votre rendez-vous musique, information, trafic. Dans la prochaine demi-heure, on va s'adresser à vous, peut-être qui êtes amené à voyager avec votre animal de compagnie. On a quelques conseils à vous donner, ça ce sera dans votre Mobilimag. Mais pour l'instant, on va repartir en musique aux côtés du Lyonnais Benjamin Biolay avec son titre « Pas la forme ».

0: Pas la forme, c'était Benjamin Biolay sur le 177. 12 heures passées de 36 minutes côté trafic. Aucun changement. Le secteur où c'est le plus compliqué en ce moment, c'est sur la 63 en Gironde, conséquence d'une zone de travaux. Vous êtes ralenti. On aura l'occasion d'y revenir ensemble. Pour l'instant, on va parler un petit peu de cette chaleur, puisqu'il fait très chaud et ça ne fait que commencer. La vague de chaleur s'installe et nous basculons ce jeudi dans la canicule avec un pic attendu entre dimanche et lundi. 34 à 38 degrés sont prévus, jusqu'à même 40 localement, avec des nuits au-dessus des 20 degrés, sans rafraîchissement. Un épisode remarquable par sa précocité et par son intensité dans ces conditions. Conduire demande quelques précautions. On vous rappelle qu'avant de partir, il faut vérifier le niveau du liquide de refroidissement. Les fortes chaleurs mettent les moteurs à rude épreuve. Sur ce rappel, voici le retour de la musique jusqu'au prochain point sur vos conditions de circulation. Tout de suite, Sienna Spiro.
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1: 12h46, les points trafic passent et se répètent. Mais c'est plutôt bon signe parce qu'il y a très peu de difficultés à vous signaler, excepté près de Bordeaux. Et oui, si vous roulez au sud justement de cette agglomération, sur la 63 en direction de Bordeaux comme en direction de Bayonne, entre les sorties 21 Salles et 20 Belin-Bélier, vous allez être ralenti. D'ailleurs, bien en amont, si vous circulez en direction de Bayonne, vous êtes ralenti des marches primes, conséquence d'une zone de travaux. Vous n'avez plus qu'une voie pour circuler, que ce soit en direction du sud comme du nord. Il va falloir compter plusieurs dizaines de minutes quand même pour traverser cette difficulté. Si vous circulez en direction de Bayonne, je n'ai pas de temps précis toutefois à vous donner. Évidemment, on va suivre l'évolution de la situation dans ce secteur. Tout de suite, je vous propose de nous retrouver dans la région de Brive-la-Gaillarde. Je vous rappelle que depuis l'avant, en direction de Toulouse, il n'est pas possible de vous engager sur la 89 en direction de Bordeaux, puisque la bifurcation qui permet de le faire habituellement va rester fermée au moins jusqu'au début de l'été. La direction des routes 103 effectue des travaux de sécurisation d'un ouvrage endommagé par des intempéries. En attendant, vous pouvez sortir à Aubjat, numéro 50, et emprunter le réseau secondaire pour rejoindre la 89 à Brive-Ouest, numéro 19. Plus au sud, je vous rejoins, vous qui roulez sur l'A20 en direction de Montauban, puisque 4 km après la sortie 53, Nespoul, une bâche se trouve sur la voie de droite au kilomètre 288, ça va être votre repère. Et il y a Eric, l'homme en jaune, qui est en train de se rendre sur place pour évacuer cet obstacle. Il va donc devoir, vous l'aurez compris, se rendre sur cette voie de droite. Vous n'hésitez pas donc à vous rabattre sur la voie de gauche et à rouler au pas dans ce secteur. Et puis, plus au sud de Toulouse, vous roulez sur la 61 direction de Narbonne. Après la sortie 19 points Montgiscard, si vous souhaitez vous arrêter sur le parking d'Ecvive, dans la voie qui vous sert à quitter ce parking, il y aurait des obstacles. Prenez-en bonne note. C'est Badis qui se rend sur place pour évacuer ces obstacles. La semaine dernière, dans votre Mobilimag, nous révisions les règles pour bien attacher les enfants en voiture. Et bien cette semaine, place à nos animaux de compagnie. Comment bien voyager avec eux, notamment en les attachant, ce que plus d'un conducteur sur deux ne fait pas, comme vous l'entendrez juste après Benabar.
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0: 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C'était Benabar sur le 107.7. C'est 12 heures passées de 51 minutes côté trafic. Situation qui reste inchangée. Ça coince toujours pas mal hein, pour vous qui circulez en Gironde sur la 63, tout particulièrement en direction de Bayonne au niveau de la sortie 21. Salle, il y a des travaux et vous êtes fortement ralenti. On aura l'occasion d'y revenir dans le détail, évidemment, dans quelques minutes. Attachez-vous votre animal de compagnie quand vous prenez la route. Eh bien, c'est le sujet de votre Mobilimag aujourd'hui en compagnie de Perrine Martin.
1: Harnais, cage, filet, ceinture, sac de transport, tout existe pour voyager en toute sécurité avec son animal de compagnie. Et même des sièges auto, comme ceux installés pour les enfants. Ils sont très chers, certes, mais vont jusqu'à subir des crash tests pour tester leur robustesse. C'est le cas de ceux de la marque Tavopet, ce dont Maud Arovigno est porte-parole.
2: On sait qu'en France, il n'y a pas vraiment de réglementation spécifique pour les animaux de compagnie en voiture. Il y a seulement l'obligation, on va dire, de ne pas gêner la conduite pour le conducteur, etc. Mais voilà, il n'y a pas vraiment de règles précises. Donc nous, on essaie d'apporter vraiment ce système de protection supplémentaire qui va faire en sorte que l'animal est vraiment protégé dans son habitacle et ne sera pas un projectile et dangereux pour les autres, mais aussi pour lui-même.
1: Un projectile, oui, vous avez bien entendu, en cas d'accident, votre chat, votre chien non attaché peut être projeté tel une charge. D'ailleurs, une personne sur deux ayant vécu un accident de la route avec son animal finit par lui installer un système de retenue. Encore faut-il que l'animal l'accepte.
3: Alors là, il faudrait y aller de manière positive. Là, ça sert à rien de brusquer son chien, on est en train de lui apprendre quelque chose de nouveau.
1: Guillaume est éducateur canin, superdoggy41 sur Instagram.
3: Avant de l'attacher à la voiture, si ça n'a jamais été le cas, je suppose qu'il va falloir lui mettre un petit harnais. Donc déjà, lui apprendre qu'est-ce qu'un harnais, donc par exemple avec des friandises, lui apprendre à mettre la tête dans le harnais, etc. Ensuite, à remonter gentiment dans la voiture, surtout s'il y a eu un traumatisme, peut-être qu'il peut réassocier la voiture à quelque chose de négatif et du coup être stressé au niveau de la voiture. Dans ce cas-là, il faut faire du coup la désensibilisation et pour ce faire, il faut le prendre, le mettre dans la voiture, réassocier la voiture à quelque chose de positif. Donc par exemple avec des friandises, puis ensuite le refaire descendre pour lui montrer que t'as vu, t'es monté, c'est passé quelque chose de bien, donc maintenant tu peux repartir et il n'y a aucun moment négatif dans tout ça. Et recommencer plusieurs fois avec des durées un peu plus longues. Puis ensuite on réintroduit gentiment, par exemple l'attache, donc admettons il a une ceinture, donc on rattache au harnais à la ceinture de sécurité et on augmente pareil la durée pendant 5 minutes, on fait ça. Ensuite pendant 10 minutes, pendant 20 minutes, ensuite on refait la même chose, mais cette fois on va en voiture, on va faire un petit tour en voiture quand t'es attaché et recommencer plusieurs fois avec des durées un peu plus longues.
1: L'habituer, toujours faire des tests avant d'engager un long voyage. Vous avez maintenant les clés pour voyager en toute sécurité.
0: Et puis je vous rappelle que vous comme vos animaux avec les fortes chaleurs, il ne faut pas hésiter à vous hydrater évidemment pour rouler en toute sécurité. Côté trafic, eh bien on y reviendra dans le détail après les informations de 13h, mais la situation reste inchangée. Alors on va tout de suite poursuivre en musique. Voici Lady Gaga et juste avant vous retrouvez Maëlle avec Tic Tac.

0: Lady Gaga avec Applause pour vous accompagner jusqu'au point sur l'actualité de la rédaction du 177. Il est tout juste 13h.
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2: Bonjour à toutes et à tous. Un premier navire français a franchi le détroit d'Ormuz. Un navire de transport de gaz naturel liquéfié. Le protocole d'accord signé hier à distance entre Washington et Téhéran prévoyait la réouverture immédiate du détroit et doit ouvrir la voie à la fin du conflit au Moyen-Orient. Les deux parties ont 60 jours pour entériner un accord définitif. Le président iranien salue ce midi un accord historique. Quand Donald Trump a insulté les détracteurs de l'accord, a insulté ses détracteurs de jaloux ou d'imbéciles. Aucun débordement ne devra être toléré lors de la fête de la musique, c'est ce qu'a déclaré Laurent Nunez. Le ministre de l'Intérieur a demandé aux policiers et gendarmes d'intervenir systématiquement en cas de trouble à l'ordre public dimanche. Dans un télégramme daté de lundi, il souligne qu'au vu des incidents récents survenus à l'occasion d'autres manifestations populaires, il convient d'apporter, je cite, une réponse ferme et proportionnée, puisqu'il parle du risque terroriste, mais également de la délinquance d'opportunités susceptibles d'être générées. Il relève enfin un risque de débordement qui pourrait être amplifié dans le contexte de la Coupe du Monde de football. Plus de 4000 bornes du relais sont supprimées. Le leader du recyclage de vêtements fait face à des difficultés économiques depuis 6 mois, selon son président. Nos prix de collecte augmentent, nos charges explosent, le prix du gasoil devient exorbitant, dit-il. Des suppressions d'emplois ont également été annoncées par l'association. Et puis c'est un épisode durable, le deuxième avant même le début de l'été. 26 départements sont actuellement en vigilance orange pour canicule dans le centre, l'Île-de-France et l'Est du pays, avec des températures qui avoisinent les 40 degrés localement selon Météo France. Conséquence, la SNCF annule 71 trains intercités jusqu'à lundi pour prévenir les pannes potentielles de climatisation liées aux très fortes températures. Météo détaillée à la fin des infos. Et puis elle retrouve sa place pour offrir un petit peu de nostalgie aux Parisiens comme aux touristes. La Vasque Olympique de Paris 2024 fait son retour au Jardin des Tuileries. Vous pourrez l'admirer en libre accès sans réservation jusqu'au 14 septembre et à partir de dimanche. Par ailleurs, elle s'élèvera dans le ciel parisien chaque soir au coucher du soleil. 13h de fin de ce flash. Retour de l'infotrafic dans un instant, juste après la météo.
0: Merci Yoko, comme vous l'avez dit, ce jeudi le temps est plus qu'estival. Les fortes chaleurs sont de retour avec plus d'une vingtaine de départements, dont Paris, en vigilance orange canicule ce jeudi. Écoutez les précisions de François Gourand, prévisionniste Météo France.
3: En effet, un épisode caniculaire débute sur la France avec de nombreux départements en fait des régions centrales à l'est, au nord-est qui passent en vigilance orange. Donc c'est les premières régions qui vont être concernées par ces très fortes températures aussi bien le jour que la nuit. Et donc c'est le début d'un épisode qui s'annonce durable.
0: Merci François Gourand. J'ajouterai que dans le sud-ouest, notamment près de la côte basque et des Pyrénées, quelques averses sont possibles cet après-midi. Le vent aussi va souffler fort avec des rafales qui peuvent atteindre les 60 km/h localement. Et vous notez aussi qu'en Haute-Garonne, le risque de feu est jugé très élevé par Météo France.
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0: Votre 12-14, rendez-vous musique, information, trafic se poursuit au programme de la prochaine demi-heure. On va partir dans les salles obscures pour parler de deux nouveautés françaises, un film d'animation et une comédie dramatique. Ce sera dans C'est à voir. Il y aura aussi bien sûr de la musique. On vous propose de voyager en compagnie de Raphaël, direction le terminal 2B. Mais avant, évidemment, on s'intéresse à vos conditions de circulation.
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0: 13h03 sur le 177, circulation qui se déroule très très bien, parfaitement bien, même excepté en Gironde. Je vous rejoins, vous qui roulez, au sud de Bordeaux, sur la 63, en direction de Bordeaux justement, comme de Bayonne, vous êtes ralenti entre la sortie 21 Salle et la sortie 20 Belin-Bélier, parce qu'il y a une zone de travaux avec une circulation qui s'effectue à double sens sur une seule voie, en direction du nord comme en direction du sud. Forcément, il y a des coups de frein donnés, d'autant plus pour vous qui roulez en direction de Bayonne, ça va freiner dès la bifurcation avec la 660, l'autoroute qui vous permet de rejoindre rejoindre le bassin d'Arcachon. Et jusqu'à cette sortie 20 Belin-Bélier, vous allez être ralenti. Vous voilà prévenu, vous pensez anticiper. Vous pouvez éventuellement marquer la pause de midi aussi pour vous détendre avant de passer cette difficulté ailleurs. Ça se passe extrêmement bien. Seulement quelques obstacles à vous signaler pour vous qui circulez au sud de Toulouse sur la 61 en direction de Narbonne. Après la sortie 19.1, Montgiscard, vous allez être concerné si vous souhaitez marquer la pause sur le parking d'Aigues-Vives dans la voie qui vous sert à quitter ce parking. Et c'est là que se trouvent les obstacles. Et bien sûr, un homme en jaune est déjà en route.
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Running Up That Hill, c'était Kate Bush sur le 107.7. 13h passées de 12 minutes. Ça y est, côté trafic, ça se passe toujours très très bien. Près de Brive, près de Toulouse ou encore au pied des Pyrénées, près de Bayonne. Par contre, au sud de Bordeaux, circulation bien ralenti pour vous qui circulez sur la 63 en direction de Bayonne. On en reparlera évidemment de cette difficulté en détail après une reprise d'Eliott. Voici la Camisa Negra.

0: La Camisa Negra, c'était Eliott sur le 107.7. Le retour à l'infotrafic, c'est dans 30 secondes.
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0: À 13h passée de 15 minutes sur le 107.7 côté trafic, c'est toujours la même chose. Si vous m'écoutez depuis un petit moment, je vais me répéter. Toutefois, les bouchons prennent de l'ampleur quand même en Gironde. Vous roulez sur la 63 au sud de Bordeaux en direction de Bayonne. Plusieurs dizaines de minutes, ce qu'il va vous falloir patienter dans un long bouchon qui vous allez rencontrer au niveau de la bifurcation avec la 660, l'autoroute qui vous permet de rejoindre le bassin d'Arcachon. Toutefois, vous allez le traverser si vous allez poursuivre en direction de Bayonne. Et il va falloir prendre note qu'en fait, vous allez être ralenti jusqu'au niveau de la sortie 20 Belin-Bélier. Conséquence, eh bien, d'une zone de travaux de circulation double sens. Vous ne circulez que sur une voie, la voie de droite pour rejoindre Bayonne. Et puis dans l'autre sens, circulation aussi légèrement ralentie, toutefois seulement quelques coups de frein, pas trop de longues minutes à patienter en tout cas, hein, vraiment. Ça c'est la bonne nouvelle pour vous qui comptez rejoindre Bordeaux. On va quitter ce secteur et on va se rejoindre près de Périgueux. Vous roulez sur la 89 en direction de Lyon. Des morceaux de pneus se trouveraient possiblement sur la chaussée, 4 km après la sortie 13 Mussidan Sud. Robert, l'homme en jaune, se rend sur place. Et puis, vous qui circulez au sud de Toulouse, vous êtes sur la 61 en direction de Narbonne, après la sortie 19.1 Montgiscard. Si vous vous arrêtez sur le parking d'Aigues-Vives, en redémarrant, en quittant ce parking, il y aurait des obstacles dans la bretelle qui vous sert à vous insérer à nouveau sur la 61. Vous savez tout. Dans un instant, retrouvez votre rendez-vous cinéma, c'est à voir. Thierry Chaise du magazine Première nous parlera notamment d'un film d'animation français présenté à Cannes, Jim Queen, l'histoire d'une icône gay qui contracte l'hétérose. La suite arrive juste après. Un duo, c'est Jack et Carla avec La Recette.

0: Jack et Carla, c'était la recette sur le 107.7. J'ai pour vous la recette d'une circulation, en tout cas d'une route qui se fait en toute sécurité, c'est de tout savoir sur les difficultés que vous pourriez rencontrer. Et en ce moment, la plus grande difficulté, elle va vous concerner au sud de Bordeaux, vous qui roulez sur la 63 en direction de Bayonne. On y revient dans le détail dans quelques minutes. C'est l'heure de C'est à voir, votre rendez-vous cinéma. Yvan Mouton retrouve Thierry Chaise, rédacteur en chef du magazine Première, pour sa sélection de la semaine.
1: Et nous commençons par un film d'animation français, Jim Quinn, une icône gay qui contracte l'hétérose. Qu'est-ce que c'est que cette chose, Thierry?
2: L'hétérose, alors, dans le film, l'hétérose, c'est une maladie qui fait que on devient hétéro. Voilà. Et c'est évidemment une parabole autour du sida pour un film d'animation complètement secoué.
3: Je vais contracter une nouvelle maladie qui s'appelle l'hétérose. Quoi? Tu vas devenir hétérosexuel.
2: C'est-à-dire que c'est une comédie qui ose être extrêmement trash et qui se moque à la fois des clichés sur les gays et sur les hétéros pendant 1h20, mais d'un rythme absolument fou, avec donc vraiment de l'humour, d'humour assez trash. On peut reconnaître des personnages comme Christine Boutin, par exemple, qui est la ministre. Et il se trouve que le fils de cette ministre, c'est quelqu'un qui n'a pas révélé son homosexualité et qui va passer donc tout le film avec Jim Quinn, son idole homo en train de devenir hétéro, pour essayer de le sauver. Donc c'est à la fois attachant, c'est un récit d'émancipation, et c'est surtout une dinguerie de comédie. C'était présenté en Cannes en séance de minuit, et ça a été une sacrée ambiance. Ça mérite de trouver vraiment le chemin des salles avec beaucoup de spectateurs, et le travail sur l'animation est particulièrement remarquable aussi.
1: Et votre deuxième choix est un film réalisé par Laetitia Masson, interprété par Elodie Bouchèze, qui s'intitule Ulysse. Ulysse étant un enfant qui souffre d'un syndrome génétique, si j'ai bien compris.
2: Oui, ouais. Et cet enfant, en fait, c'est celui de Laetitia Masson qui joue son propre rôle dans le film, puisqu'elle a eu un enfant qui souffre de ce syndrome-là et dont le rêve était de devenir grand cuisinier. Et donc, on va suivre les aventures de ce petit garçon. Alors, en fiction, évidemment, la fiction est là. Évidemment, le fait que ce sont des plafonds de verre, où tout le monde lui dit, mais c'est impossible, tu ne dois pas y arriver. Et la maman est jouée par Elodie Bouchèze, qui décidément est une actrice merveilleuse, on le sait, mais qui est capable de jouer dans un mélo qui est totalement assumé, avec en plus comme meilleur ami Romane Bourringer dans le film. Autant dire deux grandes comédiennes au service vraiment d'un beau mélo qui s'assume, et ça fait du bien.
1: Eh bien, on a donc ce Ulysse qui tente de trouver sa place dans le monde et les aventures de ce personnage d'animation, Jim Quinn. Les deux films sont en salle cette semaine, à retrouver également dans le magazine Première et sur première.fr.
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0: 13h23, on va pouvoir reprendre la route en musique en compagnie de Dasha avec son titre Austin, et avant, les Cranberries.
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0: On était à Austin avec Dacha sur le 107.7. Allez, tout de suite, enfin dans 30 secondes, on s'intéresse à vos conditions de circulation.
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0: 13h passées de 31 minutes sur le 107.7 près de Toulouse, de Brive-la-Gaillarde, au pied des Pyrénées et à Bayonne, tout se passe pour le mieux. Ça, c'est la bonne nouvelle du moment. Par contre, vous qui roulez en Gironde sur la 63, il va y avoir un ralentissement au programme, surtout pour vous qui circulez en direction de Bayonne. Vous quittez Bordeaux, arrivez au niveau de la bifurcation avec la 660, l'autoroute qui vous permet de rejoindre le bassin d'Arcachon. Vous allez être ralenti des coups de frein à mettre, conséquence d'une zone de travaux qui se trouve quelques kilomètres plus loin au niveau de la sortie 21. Ça, c'est donc jusqu'à ce niveau-là que vous allez être ralenti, plusieurs dizaines de minutes de ralentissement à passer. Je n'ai pas de temps exact à vous donner, mais ça risque de durer un moment. Vous prenez votre mal en patience et surtout, vous pensez à bien vous hydrater avec ces fortes chaleurs du moment. D'ailleurs, si vous faites un long trajet, on dit que normalement, il faut partir avec 2 litres d'eau par personne. Je vais maintenant rester en Gironde. Non, je quitte la Gironde, pardon, et je vous retrouve dans le secteur de Périgueux sur la 89 en direction de Lyon. 4 km après la sortie 13, Mussy dans Sud, des morceaux de pneus se trouveraient possiblement sur la chaussée au niveau du kilomètre 85. Robert, l'homme en jaune, est en train de se rendre sur place. Une fois que je vous ai dit ça, c'est simple, vous savez tout de ce qui pourrait vous gêner. Il est 13h32.
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0: Votre rendez-vous musique info trafic se termine bientôt. On va quand même en profiter encore pendant une petite demi-heure. Et si je vous disais qu'on allait allier empreinte carbone et Tour de France, ça vous dit ? Eh bien, c'est dans votre rendez-vous Décarbonons la route. Mais pour l'heure, on va repartir en musique avec Bernard Lavillier et Idées Noires.

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0: 13h36 sur le 107.7. Côté trafic, aucun changement, ça se passe bien, excepté en Gironde où ça coince sur la 63. On y revient dans le détail dans quelques instants. Mais pour l'instant, vous allez voir, on va anticiper. Pour vous qui comptez rouler ce soir, on va vous donner quelques infos.
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0: Enfin, une info pour rester précise. Elle vous concerne à l'est de Toulouse à partir de 21h et au plus tard jusqu'à 6h du matin. La 69 sera entièrement fermée dans les deux sens de circulation pour effectuer des travaux d'entretien.
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0: On va pouvoir retrouver la musique maintenant avec Justice et on va aussi retrouver l'hymne de la Coupe du Monde de cette année, histoire de se mettre dans l'ambiance peut-être pour vous qui comptez regarder les matchs ce soir. C'est Shakira et Burna Boy.
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1: 13h45 sur le 107.7. Les points trafic passent et se ressemblent. Ce qui est bon signe pour vous qui circulez dans ce quart sud-ouest, excepté en Gironde où ça coince toujours autant pour vous qui circulez sur la 63 en direction de Bayonne. Parce que dès que vous allez arriver au niveau de la bifurcation avec la 660, vous allez tomber dans un bouchon. Un bouchon que vous allez mettre plusieurs dizaines de minutes à traverser. Conséquence de travaux qui sont en cours après la sortie 21 salle, vous n'allez plus qu'avoir qu'une voie de circulation pour rouler. Et forcément, quand vous passez de trois voies à une voie, ça crée un ralentissement. Surtout que vous êtes nombreux aujourd'hui à vouloir rejoindre la Côte Basque. Vous l'avez prévenu en ce qu'il en était de la situation en Gironde. Je vais maintenant quitter donc ce département et vous rejoindre, vous qui circulez près de Montauban. Vous êtes sur la 62 en direction de Toulouse, 8 km après la sortie 10. Montauban, justement, des morceaux de pneus se trouveraient sur la chaussée au niveau du kilomètre 199. Hugo, l'homme en jaune, est en train de se rendre sur place. Et puis, j'ai une information qui vient de me parvenir, c'est du direct. Je vous retrouve donc une nouvelle fois en Gironde. Vous êtes sur la 62 en direction de Bordeaux, juste après la barrière de péage de Saint-Selve. Un poids lourd est en panne. Je vais terminer ce point par vous rejoindre dans le secteur de Brive-la-Gaillarde. Pour rappel, la bifurcation qui permet depuis l'avant en direction de Toulouse de vous engager sur la 89 en direction de Bordeaux reste fermée, et ce au moins jusqu'au début de l'été. En attendant, pas de panique, il existe une alternative, c'est de sortir à Objat numéro 50 et de suivre le réseau secondaire pour rejoindre la 89 à Brive-Ouest numéro 19. Une fois qu'on évoquait tous ces événements ensemble, bien vous savez tout ce qui pourrait gêner votre trajet à l'instant T. Dans un instant, votre rendez-vous décarbonons la route consacrée au Tour de France. Comment la plus grande course de cycliste du monde entend réduire son empreinte environnementale ? Les explications arrivent juste après un titre des Dizzy's. 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

0: 13h50. C'est du direct et j'ai une nouvelle information qui me parvient côté trafic qui nous emmène à Bayonne. Vous roulez sur l'A63 en direction de Saint-Sébastien. Juste après la bifurcation, la jonction avec l'A64, un accident viendrait de se produire au niveau du kilomètre 174. Possible gêne donc directement sur les voies. Vous restez bien vigilants dans ce secteur. Promis, place à votre rendez-vous décarbonant la route. Le 4 juillet prochain sera donné le départ du Tour de France depuis Barcelone en Espagne. Derrière les exploits cyclistes, l'épreuve mobilise chaque année une logistique importante et maîtrise de CO2 que l'organisation cherche à réduire. Explication avec Loïc Alzac.
1: La question de l'empreinte carbone émerge pour la première fois en 2013. À l'époque, un premier bilan révèle un chiffre marquant. La course émet directement ou indirectement près de 342 000 tonnes de CO2, soit l'équivalent de près de 2 jours de circulation de toutes les voitures en France. De ce constat naît une volonté, limiter l'impact environnemental de la course. Et depuis plus de 10 ans, ASO, la société organisatrice du Tour de France, travaille au verdissement de sa flotte. Karine Bozaki, responsable RSE au sein d'ASO.
2: Aujourd'hui, l'ensemble de la flotte de l'organisation est en hybride ou en véhicule électrique. On a travaillé aussi avec notre partenaire XPO, donc sur la partie camion, pour que tous nos camions fassent sur des carburants plus propres, donc fonctionnent tous au HVO. La caravane publicitaire, par exemple, avec nos partenaires, on a une trentaine de véhicules dans la caravane qui sont des véhicules électriques. Mais chaque année, on a une évolution en fait du parc de véhicules en électromobilité.
1: Chaque année, 4 à 5 000 véhicules circulent sur les étapes du Tour de France. Entre les véhicules d'équipe, les motos de sécurité, les camions techniques ou encore la caravane publicitaire. Sans oublier le public et les partenaires institutionnels qui se rendent sur l'épreuve. ASO développe d'ailleurs des initiatives pour les sensibiliser. Karine Bozaki.
2: Un programme qui s'appelle l'Avenir à vélo. On a un certain nombre d'actions qu'on a développées à destination de différentes cibles. Que ce soit les collectivités, que ce soit les enfants pour leur apprendre à faire du vélo, auprès des publics défavorisés pour leur offrir des vélos et auprès des collectivités, en fait, on les encourage à développer une politique de cyclabilité sur leur territoire. Et puis, à côté de cette partie de promotion du vélo, on a développé tout un programme qui s'appelle C'est mon tour, j'agis, où là, on va venir regarder point par point dans l'organisation et auprès de l'ensemble de nos parties prenantes, comment on peut réduire en fait l'empreinte carbone du Tour en intervenant sur un certain nombre de sujets.
1: Selon l'organisation de la Grande Boucle, en 10 ans, les émissions directes de CO2 ont baissé de près de 40%. Malgré ces avancées, le défi reste important, dû à l'ampleur même du Tour de France. En 2024, entre 10 et 12 millions de spectateurs sont venus acclamer les coureurs au bord des routes.
0: Merci Loïc, on va arrêter de parler vélo et on va repasser à la musique avec Men At Work et Texas pour terminer l'heure.

0: C'était Down Under Menatwork pour vous accompagner sur les 107.7. Voici l'actualité tout de suite. Il est tout juste 14h. Bel après-midi à vous.
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2: Bonjour à toutes et à tous. À la une de l'actualité, Donald Trump qui parle de ceux qui critiquent l'accord avec l'Iran comme des jaloux, des malhonnêtes ou des stupides. Le président américain a dénoncé les voix qui émettent des critiques sur le protocole d'accord signé la veille avec Téhéran pour mettre fin à la guerre et le juge trop favorable à la République islamique. Il les qualifie même d'imbéciles. Le médiateur qatari a lui salué une base solide pour la prochaine phase des négociations. Le président iranien a lui parlé d'un accord historique. Les deux parties ont désormais 60 jours pour conclure un accord définitif qui permettra notamment la fin de la guerre. Le détroit d'Ormuz, lui, a été réouvert et un navire français l'a franchi. Le numéro vert canicule infoservice vient d'être activé, a annoncé le ministère de la Santé dans un communiqué. Il sera actif jusqu'à la fin de l'épisode caniculaire au 0800 06 66 66, car 26 départements du centre, de l'Île-de-France et de l'Est sont en vigilance orange pour canicule avec des températures qui pourraient avoisiner les 40 degrés localement. Et cette nuit s'annonce chaude avec des températures minimales proches ou supérieures à 20 degrés entre le sud-ouest, la côte méditerranéenne, la vallée du Rhône et le centre-ouest du pays. D'ailleurs, vous deviez peut-être prendre un train ce week-end. La SNCF a été contrainte d'en annuler 71 jusqu'à lundi. Les rails et les caténaires se dilatent en cas de forte chaleur, prévient l'entreprise, pardonnez-moi. Une mesure de prévention pour les pannes potentielles de climatisation liées à ces températures. Météo détaillée à la fin de ce flash. Aucun débordement ne devra être toléré lors de la fête de la musique, a déclaré Laurent Nunez. Le ministre de l'Intérieur a demandé aux policiers et aux gendarmes d'intervenir systématiquement en cas de trouble à l'ordre public ce dimanche. Dans un télégramme daté de lundi, il souligne qu'au vu des incidents récents survenus à l'occasion d'autres manifestations populaires, il convient d'apporter une réponse ferme et proportionnée. En plus du risque terroriste inhérent à ce type de manifestation, dit-il, cet événement est susceptible de générer une délinquance d'opportunité. Il relève enfin un risque de débordement qui pourrait être amplifié dans le contexte de la Coupe du Monde de football. Et justement, la Coupe du Monde de football, on y file.
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2: Puisque c'est la deuxième journée aujourd'hui, avec à suivre à 18h, Tchéquie, Afrique du Sud, ou encore Suisse, Bosnie à 21h. Il est 14h02, c'est la fin de ce flash, retour de l'actualité dans une heure. Pour l'instant, c'est l'infotrafic, juste après la météo.
0: Merci Yoko. Et oui, ce jeudi, le temps est plus qu'estival. Les très fortes chaleurs sont de retour en France. 26 départements, dont Paris, sont en vigilance orange canicule ce jeudi. Écoutez les précisions de François Gourand de Météo France.
4: En effet, un épisode caniculaire débute sur la France, avec de nombreux départements en fait des régions centrales à l'est, au nord-est, qui passent en vigilance orange. Donc, c'est les premières régions qui vont être concernées par ces très fortes températures, aussi bien le jour que la nuit. Et donc, c'est le début d'un épisode qui s'annonce durable.
0: Merci François Gourand. J'ajoute que dans l'après-midi, dans le sud-ouest, des averses peuvent vous toucher si vous circulez près de la côte basque ou encore des Pyrénées. Et d'ailleurs, les Pyrénées, le vent va y souffler fort avec des rafales qui peuvent atteindre les 60 km/h localement. Vous notez aussi qu'en Haute-Garonne, le risque de feu est jugé très élevé par Météo France.
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0: 14h03, on s'intéresse à vos conditions de circulation. Tout d'abord, je vous rejoins près de Bayonne. Vous roulez sur la 63 en direction de Saint-Sébastien. Juste après la bifurcation, la jonction avec la 64, un accident viendrait de se produire avec une possible gêne sur les voies de circulation près du kilomètre 174. Christophe, l'homme en jaune, se rend sur place pour sécuriser la zone. Un petit peu plus au nord, vous roulez cette fois en direction de Bordeaux, mais toujours sur la 63, dans la sortie 8, Cap Breton, une voiture est en panne. On va poursuivre un petit peu plus au nord, toujours sur cette A63, il y a une zone où vous circulez au ralenti en direction de Bayonne. Vous allez être concerné une fois que vous allez quitter Bordeaux au niveau de la bifurcation avec l'A660, l'autoroute qui vous permet de rejoindre le bassin d'Arcachon, avec plusieurs petits ralentissements à traverser, conséquence d'une zone de travaux. Plus qu'une voie de circulation pour rouler après la sortie 21. sale jusqu'au niveau de la sortie 20, Belin-Bélier. Et puis, maintenant, on va partir un petit peu plus à l'est. Vous êtes près de Montauban sur la 62 en direction de Toulouse, 8 km après cette sortie Montauban, justement, numéro 10. Des morceaux de pneus se trouvent sur la chaussée, près du kilomètre 199. Hugo, le Mans jaune, est sur place et donc il va pouvoir éventuellement être amené à aller traverser ces voies près de ce repère. Vous restez vigilants. Et enfin, on va terminer ce point dans la région de Brive-la-Gaillarde. Je vous rappelle que la bifurcation qui permet, depuis l'avant en direction de Toulouse, de vous engagé sur la 89 en direction de Bordeaux, reste fermé et ce au moins jusqu'au début de l'été. En attendant, vous sortez à Aubejat numéro 50, puis vous pouvez emprunter le réseau secondaire pour rejoindre la 89 à Brive-Ouest numéro 19.
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0: La voix de Julien Doré avec Figure imposée à l'instant sur le 107.7 à 14h, passé de 8 minutes. Statu quo, côté trafic, les événements se concentrent sur l'autoroute A63, l'axe qui fait la liaison entre Bordeaux et Saint-Sébastien en Espagne. On y reviendra dans le détail sur tout ce qui s'y passe dans les toutes prochaines minutes. Mais pour l'instant, on va poursuivre la route avec Freddie Mercury et Vanessa Paradis.
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1: À 14h passées de 16 minutes, des événements qui se concentrent cet après-midi près de l'océan. Je vais vous rejoindre en Gironde, Vaurolais, au sud de Bordeaux, sur la 63, en direction de Bayonne. Notez que à partir de la bifurcation, de la jonction avec la 660, l'autoroute qui vous permet de vous rendre sur le bassin d'Arcachon, vous allez être ralenti, conséquence d'une zone de travaux. Au lieu de rouler sur trois voies de circulation, vous vous rabattez sur une seule voie pour traverser le secteur entre la sortie 21 Salle et 20 Belin. Bélier, c'est pourquoi il y a des coups de frein donnés, le temps de se rabattre sur une seule voie et de passer cette zone de travaux. Il va falloir patienter quand même plusieurs dizaines de minutes dans ce secteur. Plus au sud, toujours sur la 63 en direction de Saint-Sébastien, 2 km après la jonction avec la 64. Vous êtes donc près de Bayonne. Un accident viendrait de se produire entre un poids lourd et une voiture au niveau du kilomètre 175. Ça va être votre repère dans ce secteur. Pas plus d'informations, mais il pourrait donc y avoir de la gêne sur les voies. Sur place, Christophe, l'homme en jaune, vient d'arriver pour sécuriser cette zone. Et dans l'autre sens, vous qui roulez cette fois donc en direction de Bordeaux, 3 km après la sortie 2, Saint-Jean-de-Luz, des morceaux de pneus se trouveraient sur toutes les voies de circulation. Au niveau du kilomètre 195, Michel, l'homme en jaune, est en train de se rendre sur place. Et puis, on va terminer ce point en région toulousaine. Vous qui roulez sur la 68 en direction de la Ville Rose, justement, juste après la bifurcation avec la 69, un cône se trouve sur la voie de droite. Vous vous rabattez donc sur la gauche, surtout qu'Adrien, l'homme en jaune, est en train d'évacuer cet obstacle. Tout de suite, on va pouvoir reprendre la route en musique avec Over the Rainbow.

0: C'était Over the Rainbow sur le 107.7, un titre qui, j'espère, vous a permis de vous détendre dans votre véhicule. Côté trafic, pas de nouvel événement à vous signaler. Toutefois, j'ai une bonne nouvelle pour vous qui circulez près de Bayonne sur la 63 en direction de l'Espagne. Pas de gêne directement sur les voies de circulation au niveau de l'accident qui va vous impacter, en tout cas très peu vous impacter en l'occurrence après la bifurcation avec la 64. Par contre, on va parler un petit peu de ces températures. Il fait chaud et ça ne fait que commencer. La vague de chaleur s'installe et nous basculons ce jeudi dans la canicule avec un pic attendu entre dimanche et lundi. 34 à 38 degrés sont prévus, jusqu'à même 40 localement, avec des nuits au-dessus des 20 degrés sans rafraîchissement. Un épisode remarquable par sa précocité mais aussi son intensité. Dans ces conditions, conduire forcément demande quelques précautions. Il faut boire régulièrement et pensez à prévoir de l'eau dans votre véhicule, même pour un court trajet, parce que sur l'autoroute, vous pouvez vous retrouver à l'arrêt à tout moment en cas d'événement. Alors, mieux vaut avoir de l'eau en quantité suffisante, surtout vous qui voyagez avec des enfants ou encore avec des personnes âgées. Maintenant que le message est passé, on vous laisse à nouveau en compagnie de la musique et surtout de Trinix et de Fine Young Cannibals.
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1: 14h30 sur le 107.7, côté trafic, ça se passe pour le mieux pour vous qui circulez près de Brive-la-Gaillarde, d'Agen, de Montauban, de Toulouse, au pied des Pyrénées ou encore près de Bayonne, même s'il y a un obstacle dans ce secteur-là qui vous concerne. Par contre, vous qui circulez en Gironde, vous quittez Bordeaux et vous roulez sur la 63 en direction de Bayonne, vous allez rapidement rencontrer un ralentissement dès le niveau de la bifurcation avec la 660, l'autoroute qui vous permet de rejoindre le bassin d'Arcachon. Pourquoi ? C'est simple, et parce qu'au niveau de Salles, la sortie 21, il y a une zone de travaux. La conséquence, elle est simple, vous ne roulez plus que sur une voie de circulation dans ce secteur jusqu'au niveau de la sortie 20, Belin-Bélier. Forcément, le temps de vous rabattre et de passer de 3 voies à 1, eh bien voilà, il y a des coups de frein à donner, plusieurs minutes pour passer cette difficulté dans ce secteur. Et puis, je vous le disais, près de Bayonne, plus au sud, un obstacle si vous roulez en direction de Bordeaux, 3 km après la sortie de Saint-Jean-de-Luz, des morceaux de pneus se trouvera sur les 3 voies de circulation au niveau du kilomètre 195. Michel, l'homme en jaune, va se rendre sur place pour pouvoir évacuer ces obstacles et sécuriser cette zone. Une fois qu'on a évoqué ces deux événements ensemble, vous savez tout. Ailleurs, je vous l'ai dit, tout se passe pour le mieux.
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1: À suivre votre rendez-vous littéraire marque-page. Une fois n'est pas coutume, nous vous parlerons d'une toute nouvelle revue dédiée à la littérature et au plaisir du verbe. Elle s'appelle Ouf et son numéro 2 est actuellement en librairie. Tous les détails arrivent juste après. Un titre signé par un duo, c'est Vita et Slimane. Je te le donne.

0: Je te le donne, c'était Vitaï Slimane sur le 107.7. 14h passées de 36 minutes, circulation bien fluide, excepté ce bouchon qui va vous concerner au sud de Bordeaux sur la 63 si vous roulez en direction de Bayonne. On y revient dans le détail à 14h. Allez, 46. Votre rendez-vous marque-page s'intéresse aujourd'hui à une nouvelle revue littéraire. Ouf, son créateur est au micro 107.7 de Francine Thomas.
1: Bonjour Pablo Cueco.
2: Bonjour.
1: À la toute fin de ce magazine Ouf, le concept est expliqué. Ouf est un acronyme pour ouvroir ultime de fiction. On l'aura compris, c'est très atypique et c'est surtout ambitieux. Surtout quand on sait que ni la presse ni les ventes de fiction sont à leur meilleur en ce moment. Se lancer dans une entreprise pareille, ça pourrait quasiment friser l'inconscience, non ?
2: Tout à fait, pas de malentendu là-dessus. C'est pas du tout un projet commercial, sinon on serait vraiment très très mal parti. C'est pas tout à fait adapté au circuit, mais on espère que le circuit va s'adapter.
1: Oui, parce que ça mérite le détour. Il y a tout dans ce magazine, des fictions, des poèmes, des photos, des illustrations, des charades, des mots croisés, des propositions de fiction radiophonique et plein d'autres choses encore, autour d'un thème unique. Dans le numéro 2, c'est l'éloge de la faute. On sent un plaisir du verbe, de l'absurde. Moi, je me suis dit qu'un tel magazine, il aurait beaucoup plu aux surréalistes.
2: Oui, c'est tout à fait dans ce que j'appelle LSD, lettriste, surréaliste, dadaïste, mais aussi le mouvement Oulipo, puisque ouvroir ultime de fiction, c'est un petit clin d'œil à Oulipo, ouvroir de littérature potentielle. On peut penser aussi au Papou dans la tête, l'os à moelle, un peu avant, enfin voilà.
1: La revue s'ouvre sur un texte qui est un discours inaugural du Centre National de la Faute d'Orthographe et du Lapsus. Il est génial ce texte. Et c'est vrai qu'on ne célèbre pas assez la faute d'orthographe par exemple.
2: Je peux vous présenter mes petits neveux, ils sont parfaits.
1: Je connais quelques exemples aussi.
2: C'est un texte de mon père, Henri Cuecot, et le thème de ce volume vient un peu de ce texte-là.
1: Les sœurs Tatin aussi reviennent au moins à deux reprises dans des textes différents. C'est l'exemple ultime de la faute qu'il faut célébrer, ça, les sœurs Tatin.
2: Oui, c'est un cuisinier du quartier qui nous a proposé un texte justement en rapport aux sœurs Tatin, sur la crème renversée. Et l'autre, c'est encore mon père, qui a écrit lui un texte sur la relation entre le retournement de la tarte Tatin, donc cette erreur fameuse, et la naissance supposée de l'art abstrait par Kandinsky, qui, paraît-il, la légende, dit qu'il aurait retourné la toile à l'envers, une toile figurative d'un paysage, et que de là serait née l'abstraction.
1: Pablo Cueco, vous êtes le créateur de la revue Ouf, dont le numéro 2 vient de sortir sur le thème de l'éloge de la faute. Et je vais inviter nos auditeurs à ne pas commettre la faute de goût, de passer à côté de cette publication rare. Merci beaucoup.
2: Merci.
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0: Tout de suite, ce que je vous propose de retrouver, c'est la musique au programme Les Spice Girls et Marie Sarah arrive juste avant l'infotrafic.
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1: 3h moins le quart sur le 107.7. Côté trafic, ça se passe bien, excepté en Gironde. Et c'est le cas depuis plusieurs heures maintenant. Ça coince pour vous qui roulez au sud de Bordeaux sur la 63 en direction de Bayonne. Pourquoi ? Eh bien parce qu'il y a une zone de travaux entre la sortie 21 Salle et la sortie 20 Belin-Bélier où vous ne circulez que sur une voie dans un double sens. Conséquence, vous allez passer de 2-3 voies de circulation à une seule, forcément. Vous ralentissez, vous allez être amené à rouler correctement, puis devoir vous arrêter pendant quelques secondes, quelques minutes, puis la circulation repart et vous vous réarrêtez. Bref, c'est ce qu'on appelle communément un trafic en accordéon. Bon courage à vous qui roulez dans ces difficultés. Toujours sur la 63, mais plus au sud, vous qui roulez en direction de Bordeaux, je vous rappelle qu'il y a des morceaux de pneus qui se trouveraient sur la chaussée 3 km après la sortie 2 Saint-Jean-de-Luz. Christophe, l'homme en jaune, est sur place pour sécuriser cette zone. Une fois qu'on a évoqué ensemble ces deux événements, ailleurs, ne vous inquiétez pas, je surveille aussi votre secteur, par exemple au pied des Pyrénées, près de Toulouse, d'Agen, de Montauban, de Cahors, encore de Brive-la-Gaillarde, mais il n'y a aucune gêne à vous signaler dans ces secteurs-là. On va donc pouvoir reprendre la route en musique. Restez bien avec nous parce que dans les prochains kilomètres, vous allez voir, on va jouer ensemble. On va vous faire gagner des places pour un festival. Tout de suite, voici Rover Aqualast.

14h passées de 51 minutes, statu quo sur la situation. Le seul endroit où vous pouvez être embêté dans le quart sud-ouest du pays, c'est en Gironde avec un bouchon qui va vous concerner. Vous qui quittez Bordeaux, roulez sur l'A63 en direction de Bayonne. Vous y reviendrez dans le détail, bien sûr, mais ce sera avec d'autres copilotes après les informations de 15h. Pour l'instant, je vous l'avais promis, il est l'heure de jouer ensemble. 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Et tout de suite, voici le retour de la musique avec Scorpion et Tommy Boxy qui arrive.

0: C'était Rag Believer, Scorpions, pour vous accompagner sur le 107.7. On va reparler conditions de circulation et notamment de ce bouchon qui vous concerne en Gironde sur la 63 après les informations avec un autre copilote. Il est tout juste 15h. Bel après-midi à vous.
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2: Bonjour à toutes et à tous, à l'une de l'actualité pour ce flash de 15h. Ainsi que près du golfe de Gascogne et sur les Pyrénées, avec des rafales de vent qui pourraient atteindre par endroit entre 70 et 90 km/h, accompagnées parfois de grêle. 26 départements du centre de l'Île-de-France et de l'Est sont donc en vigilance orange pour canicule. Le numéro vert InfoService a été activé ce midi. Il sera actif jusqu'à la fin de l'épisode caniculaire au 0800 06 66 66. Et si vous deviez prendre le train ce week-end, méfiez-vous, la SNCF a été contrainte d'annuler 71 intercités en raison de cette météo, car les rails et les caténaires se dilatent en cas de forte chaleur. Aucune fausse note ne sera tolérée dimanche. Le ministre de l'Intérieur a prévenu ses équipes. Aucun débordement ne sera accepté à la fête de la musique. Policiers et gendarmes ont reçu la consigne d'apporter une réponse, je cite, ferme et proportionnée en cas de trouble à l'ordre public. Un premier navire français a franchi le détroit d'Ormuz. Le protocole d'accord signé hier à distance entre Washington et Téhéran prévoyait la réouverture immédiate du détroit et doit ouvrir ensuite la voie à la fin du conflit au Moyen-Orient. Les deux parties ont 60 jours pour entériner un accord définitif. Le président iranien salue ce midi un accord historique. Le médiateur qatari salue une base solide pour la suite des négociations. Quand Donald Trump se contente d'insulter les détracteurs de l'accord, les qualifiant de jaloux ou d'imbéciles. La Russie a remis plus de 500 nouveaux corps à l'Ukraine. D'après Moscou, il s'agit de citoyens ukrainiens, en particulier de combattants. Les défunts devront encore être identifiés. L'Ukraine, de son côté, a remis 33 dépouilles. Elle retrouve sa place pour offrir un peu de nostalgie. La Vasque Olympique de Paris 2024 fait son grand retour au Jardin des Tuileries à partir de dimanche et jusqu'au 14 septembre. Vous pourrez l'admirer en libre accès, sans réservation en journée. Et le soir, elle s'élèvera dans le ciel parisien au coucher du soleil. 15h02, c'est la fin de ce flash. Dans une heure pour l'actualité, ce sera Charlotte Latour. Pour l'instant, c'est l'infotrafic après la météo.
3: Merci beaucoup Yoko Trigalo, bon après-midi à vous. La chaleur, elle s'intensifie, la canicule s'installe, on le rappelle, hein, il y a de nombreux départements qui sont concernés par cette vigilance orange à la canicule. Le point sur les prévisions pour cette journée de vendredi demain avec François Gouin de Météo France.
4: Les températures, en fait, elles poursuivront leur hausse. Hein. On aura souvent autour de 35 à 38 degrés jusqu'au bassin parisien, la Touraine, le Berry et la région Grand Est. Il fera encore autour de 35 degrés dans le sud-ouest. On s'attend à un épisode durable, particulièrement sur la région d'une moitié sud de la France. Il y a un petit peu plus d'incertitude sur le nord où il pourrait y avoir un fléchissement des températures en cours de semaine prochaine, mais de toute façon là, on parle d'une échéance qui est encore lointaine en prévision, hein, de 6 à 7 jours. Donc tout cela demande à être précisé dans les prochains jours.
3: Merci à François Gourand de Météo France pour ces précisions. Aucun département par contre du sud-ouest n'est concerné par cette vigilance orange, en tout cas pour le moment, avant une réactualisation peut-être pour demain. En attendant, eh bien, la journée elle reste chaude, la soirée elle s'annonce plutôt bonne, même si on attend quelques orages peut-être en région bordelaise. Il fera jusqu'à 30 degrés dans la soirée à Bordeaux, ça va redescendre un petit peu ensuite, mais les températures dans le sud-ouest seront quand même presque à 20 degrés dans la nuit.
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3: Vos conditions de circulation dans le sud-ouest en cette journée justement chaude et ces temps, ces températures et ce temps qui reste vraiment dans l'actualité pendant au moins plusieurs jours malheureusement. Pensez à bien vous hydrater, en tout cas c'est extrêmement important. Un basculement de circulation est toujours en cours. Camille vous en parlait tout au long de ce début d'après-midi. Il est toujours en cours ce basculement de chaussée dans le secteur de Belin-Bélier sur cette A63 en direction donc de Bayonne. C'est là que le bouchon et malheureusement eh bien vous ennuie le plus, avec une vingtaine de minutes de difficultés malheureusement dans le secteur de Belin-Bélier, de l'échangeur numéro 20 de cette autoroute A63 du secteur Atlante en direction de Bayonne et de Saint-Sébastien en Espagne. Bon courage à vous si vous arrivez en tout cas à l'arrière du bouchon et que vous ne savez pas pourquoi, eh bien voilà, c'est lié donc à ce basculement de chaussée qui est mené dans ce secteur. Sinon, eh bien, en dehors de cette difficulté, quand même assez embêtante pour vous, en plus avec la chaleur, ça n'ajoute pas un argument favorable pour passer une route tranquille. C'est très calme sur les axes du sud-ouest. Une information tout de même à vous donner sur la portion de l'A89 entre Brive et Clermont-Ferrand. En direction de Clermont-Ferrand et de Lyon, une voiture est à l'arrêt entre l'accotement et la voie de droite, qui est une voie réservée aux poids lourds. C'est 14 km à Bruxelles-Ouest et la sortie numéro 23. Dany, le patrouilleur, est en route. On en charge cette voiture, je dis voie de droite réservée aux poids lourds, puisqu'il n'y a pas de bande d'arrêt d'urgence, en l'occurrence, sur cette portion de l'autoroute à 89. Et puis enfin, partons dans les Pyrénées, ou en tout cas non loin de l'autoroute, enfin sur l'autoroute des Pyrénées entre Bayonne et Toulouse, la 64 direction Bayonne, puisqu'une voiture est en panne dans la bretelle de sortie numéro 6 pour Peyrorade en direction de Bayonne.
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0: C'était Snoop Dogg avec What's My Name, un tube de la fin des années 90. 15h15, repartons sur la route. L'infotrafic arrive dans un instant.
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0: Retour à la route à 15h16 et pour l'instant, eh bien, les nouvelles sont bonnes concernant vos conditions de circulation, à l'exception d'un secteur où malheureusement la circulation est difficile, et c'est au sud de Bordeaux que ça se passe, sur l'A63, sur le réseau Atlante, hein, qui fait donc la liaison entre Bordeaux et Bayonne. Un basculement de chaussée a été mis en place entre les sorties Salles et Belin-Bélier. Plusieurs kilomètres d'autoroute sont concernés donc par cette zone de travaux et ce basculement de chaussée qui, eh bien, malheureusement, va impacter surtout celles et ceux qui vont en direction, eh bien, de Bayonne. Et c'est là que le bouchon est le plus important, qu'il y a un bouchon de toute façon. Une vingtaine de minutes difficiles sont à noter entre ces échangeurs 20 et 21. Bon courage à vous, hein, malheureusement, avec ces bouchons et malheureusement cette zone de travaux. On n'a pas forcément de date de fin des travaux donc qui sont menés en ce moment même, en pleine journée comme cela, du kilomètre 42 jusqu'au kilomètre donc 35. Je n'ai plus au 34 même. Je n'ai plus qu'à vous souhaiter malheureusement bon courage. Du courage, il en faut partout, de toute façon, même quand le trafic est fluide, évidemment. Hein, conduire n'est pas quelque chose d'aisé, surtout quand vous roulez pendant plusieurs heures. Pensez à la pause toutes les 2 heures, tous les 200 kilomètres. La dernière information à développer est toujours en cours, entre Clermont-Ferrand et Brive, sur l'autoroute A89 direction Clermont-Ferrand et le Puy-de-Dôme. Un véhicule est en panne dans le refuge. Voilà ce qui m'est dit. Je pensais que l'information première que j'avais, c'était qu'il y avait une voiture en panne sur la voie de droite, la voie réservée aux camions, 14 km après Ussel-Ouest et la sortie numéro 23 au kilomètre 280. Mais finalement, le véhicule est dans le refuge, ce qui permet donc, eh bien, une intervention du dépanneur bien plus simple et bien moins perturbante peut-être pour vous. Très bonne nouvelle dans ce kilomètre 280. Et voici un titre qu'on adore et qui dépasse les âges, les Maroon 5 avec Christina Aguilera, c'est Moves Like Jagger tout de suite.

0: Ce riff de guitare très agréable en fin de ce titre de Maroon 5 et de Christina Aguilera, c'était Moves Like Jagger sur le 107.7.
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0: Avant de reparler à 15h30 du point de vos conditions de circulation globalement bonnes, à l'exception donc du sud de Bordeaux hein, sur la 63 avec cette zone de travaux, à l'est de Toulouse, sachez qu'à partir de 21h ce soir et au plus tard jusqu'à 6h du matin, la 69 sera entièrement fermée dans les deux sens de circulation pour effectuer des travaux d'entretien.
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1: 15h30, trafic fluide, calme, sauf au sud de Bordeaux, encore une fois, où malheureusement, en raison de travaux et d'un basculement de chaussée qui est toujours réalisé donc entre Salles et Belin-Bélier, les sorties 21 à 20 de cette autoroute à 63 dans les deux sens de circulation, et bien un bouchon est toujours bien ancré dans le trafic sur ces kilomètres de la 63. On commence à voir un petit peu de monde également, ça se gâte un petit peu en direction de Bordeaux, mais le bouchon principal, il est bien évidemment en direction de Bayonne, comme je vous le disais, avec un gros quart d'heure de bouchon au niveau de la difficulté, et qu'il faut additionner à quelques kilomètres un petit peu au niveau de la bifurcation à 63, 660 pour aller vers la région d'Arcachon. Donc en cumulé, ça fait 20 minutes de bouchon sur quelques kilomètres, on va dire, de la bifurcation à 63 à 660 jusqu'à Belin-Bélier et l'échangeur numéro 20. Donc ça fait quelques kilomètres difficiles, j'en conviens, j'en suis désolé. Bon courage à vous avec cette difficulté et ces travaux qui sont toujours en cours pour quelques heures. L'autre difficulté en ce moment, elle est aux portes de Toulouse. Au bout de la 64, en provenance de Bayonne, de Tarbes et de Pau, vous arrivez donc dans la ville rose quasiment. Et bien notez qu'au kilomètre 284, juste avant Oncopole et la sortie 38, des obstacles plutôt ont été aperçus. Au kilomètre 284, on est entre les échangeurs 37 et 38. Le patrouilleur se rend sur place et devrait arriver d'ailleurs d'une minute à l'autre. Pas d'autres difficultés à noter.
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1: Dans un instant, place aux coulisses de la route sur le 107.7 avec votre question d'autoroute. Ce sera juste après l'un des grands titres d'un artiste adulé, c'est Daniel Balavoine. Voici mon fils, ma bataille.

0: Quel titre extraordinaire. On manque de mots, de superlatifs pour qualifier ce titre de Daniel Balavoine. C'était Mon fils, ma bataille. Un titre, bien sûr, lourd de sens. À 15h35, le trafic, lui, est plutôt agréable, fluide, chaud. Par contre, en ce moment, avec cette température qui ne cesse d'augmenter, ce dôme de chaleur, par chance pour vous, en tout cas dans le sud-ouest, il n'y a pas pour l'instant de département en vigilance orange pour ce risque de canicule. Ça touche plutôt la région centre et l'est du pays. Malgré tout, vous êtes en vigilance jaune dans le sud-ouest et les températures sont telles qu'il faut parfois se désaltérer un petit peu plus qu'avant. N'hésitez pas à vous arrêter sur les aires de repos, les aires de service qui, je le rappelle, sont climatisées.
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0: 15h35, tout de suite comme prévu, nous retrouvons votre question d'autoroute avec la rédaction du 177.
2: Comment compenser l'impact environnemental des travaux de l'autoroute ? Pour chaque projet, tout est mis en œuvre pour réduire le plus possible les conséquences des travaux. Et cela commence bien avant les premiers coups de pelle. Sarah Corpar, de Vinci Autoroute.
3: On évalue différentes variantes. Ce travail de conception et d'analyse est fait par des bureaux d'études spécialisés. Et tout est mixé pour sélectionner la variante, donc la plus optimisée et la moins impactante pour l'environnement.
2: Si la variante choisie doit avoir un impact environnemental, il doit être compensé ailleurs.
3: On va acheter des terrains considérés comme dégradés par les écologues. On va replanter des haies, on va retirer les déchets, suivre ces terrains pendant 30 ans, 50 ans, voire 99 ans, pour vérifier si on a bien obtenu notre plus-value écologique.
2: Et les services de l'autoroute sont suivis de très près sur la question.
3: Tant qu'on n'a pas obtenu nos gains écologiques, les services de l'État nous imposent d'aller compléter les travaux, voire compléter notre surface foncière pour bien vérifier qu'on a bien compensé notre impact lié à la construction du nouveau projet.
2: Par exemple, en 2023, lors de l'élargissement de l'A10 au nord d'Orléans, ce sont près de 80 000 arbres et arbustes qui ont été plantés aux abords des autoroutes A10 et A71.
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0: Ravi de faire la route avec vous aujourd'hui. Voici Jungle dans un instant avec Carry On. C'est une nouveauté et c'est très agréable à écouter comme tout le jour avec Jungle. Tamim Pala ensuite pour la version remodelée, on va dire, avec Jenny pour Dracula, issu donc du tout dernier album de Tamim Pala que je vous conseille si vous ne l'avez pas encore découvert. C'est un vrai conseil d'amis que je vous propose. L'album est à découvrir dans son ensemble et c'est très très bien réalisé comme d'habitude.
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1: Le retour à vos conditions de circulation à 15h45 et encore une fois le calme règne sur les axes du sud-ouest malgré la chaleur, malgré les conditions qui peuvent être un petit peu difficiles pour vous à certains égards liés notamment donc à cette chaleur. Eh bien vous roulez très très bien et je vous en remercie. L'actualité principale, elle reste dans le secteur du sud de Bordeaux, hein, proche des Landes. Vous êtes sur l'autoroute A63, je rappelle qu'entre le kilomètre 42 et le kilomètre 34, donc entre Belin-Bélier et Salles, hein, les sorties 20 et 21, eh bien malheureusement des travaux sont en cours avec un basculement de la circulation, un basculement de chaussée qui entraîne qui engendre le fait de ne pas avoir toutes les voies disponibles et de fait, eh bien votre circulation s'en retrouve perturbé. En l'occurrence, en direction de Bayonne, dans ce périmètre, donc entre les sorties 20 et 21, il y a toujours un bouchon qui vous ralentira environ un quart d'heure, 20 minutes, sur ces kilomètres de l'autoroute A63. Je vous souhaite bon courage avec cette difficulté qui persiste et qui perdure. Dans le reste de l'actualité, nous allons partir désormais, je vais partir pour vous rejoindre entre Toulouse et Brive sur l'autoroute A20. En direction de Montauban et de Brive à

chaque fois dans les bretelles d'entrée Beausoleil et Cahors Nord, les entrées 57 et 63 direction Montauban. Nous avons à chaque fois un véhicule qui est en panne dans cette bretelle d'entrée. Attention à cela. Et la suite de la musique avec Never Stop. La musique ne s'arrête jamais justement sur le 107.7, donc c'est très bien comme ça. Je vous propose ensuite le titre d'Oria qui nous vient de la Côte d'Azur avec le titre Soirée mondaine.

Les soirées mondaines chantées par Auria sur l'antenne du 107.7. Bonne route, bon courage à tous. Il est bientôt 16h, l'heure de retrouver les infos de la rédaction. En attendant, voici M et Maneskin, les Italiens de Maneskin avec Valentine. Oh, le trafic est plutôt fluide. Ensuite, quelques rares infos à vous donner.

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0: Valentine, signé les Maneskin à l'instant. Et c'est l'heure de retrouver les infos de la rédaction. Il est 16h.
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2: Près de 32 degrés relevés ce midi à Paris, 35 dans le Var, 33 à Castres, 26 départements sont toujours en vigilance orange à la canicule, notamment en raison des nuits tropicales que l'on connaît en ce moment et qui ne permettent pas aux températures de baisser suffisamment puisqu'elles restent au-dessus des 20 degrés. Des nuits qui mettent à mal notre sommeil et nos capacités de récupération. Le corps fatigue plus et le risque sanitaire augmente. C'est ce que souligne le gouvernement qui appelle à la plus grande prudence. Par ailleurs, dans plusieurs départements du pays, des événements culturels ou sportifs ont été annulés, notamment pour le week-end qui vient, alors que les températures pourraient dépasser les 40 degrés dimanche. Un navire français de gaz naturel liquéfié a pu franchir le détroit d'Ormuz et quitter la zone du Golfe pour la première fois depuis le début de la guerre. Cela fait suite à la signature hier de l'accord entre Washington et Téhéran qui vise à mettre fin au conflit au Moyen-Orient et à rouvrir également le fameux détroit. Une tribune anti-intelligence artificielle est parue dans Le Monde aujourd'hui. Hervé Le Tellier, Annie Ernaux ou encore Enki Bilal font partie des artistes, écrivains, cinéastes, avocats et élus qui ont lancé cet appel à boycotter l'IA. Leur texte dénonce une marginalisation de l'être humain par les machines et appelle à ne pas avoir recours à l'IA lorsqu'on n'est pas contraint à l'utiliser. L'IA également au cœur des revendications des journalistes puisqu'ils étaient plusieurs centaines à manifester aujourd'hui à Paris pour défendre l'information comme bien commun. Les professionnels de l'info s'inquiètent de la destruction des métiers par l'intelligence artificielle. Enfin, la pêche va de nouveau être interdite dans le golfe de Gascogne en 2027. La ministre chargée de la mer et de la pêche, l'ancienne navigatrice Catherine Chabot, a annoncé aujourd'hui une période de fermeture de 4 semaines pendant l'hiver prochain pour protéger les dauphins de captures accidentelles de la pointe du Finistère jusqu'à la côte basque. Cette mesure est donc reconduite pour la 4e année consécutive. 16h02, prochain rendez-vous avec l'actu tout à l'heure à 17h. On va maintenant faire un nouveau point sur vos conditions de circulation. Elles arrivent dans un instant après quelques mots de météo.
0: Merci beaucoup Charlotte. À dans une heure, la chaleur s'intensifie et la canicule s'installe. Vous l'avez entendu, 26 départements sont placés en vigilance orange. Il n'y en a pas dans le sud-ouest, mais ça pourrait arriver. Le point sur les prévisions pour cette journée de vendredi. Demain avec François Gourand de Météo France.
3: Les températures, en fait, elles poursuivront leur hausse. On aura souvent autour de 35 à 38 degrés jusqu'au bassin parisien, la Touraine, le Berry et la région Grand Est. Il fera encore autour de 35 degrés dans le sud-ouest. On s'attend à un épisode durable, particulièrement sur les régions d'une moitié sud de la France. Il y a un petit peu plus d'incertitude sur le nord où il pourrait y avoir un fléchissement des températures en cours de semaine prochaine. Mais de toute façon, là, on parle d'une échéance qui est encore lointaine en prévision, hein, de 6 à 7 jours. Donc tout cela demande à être précisé dans les prochains jours.
0: François Gourand de Météo France, les températures justement, et puis un petit coup d'œil aussi à ce qui vous attend peut-être pour la nuit, avec certes des orages qui sont toujours attendus en deuxième partie d'après-midi et en soirée d'ailleurs à Bordeaux, partout ailleurs il n'y aura pas d'orage, mais par contre il y aura une température qui sera quand même assez élevée pour une nuit, entre 20 et 23 degrés dans la nuit dans le sud-ouest.
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0: Notre trafic à l'actualité du moment dans les autoroutes du sud-ouest, avec toujours un état plutôt bon de vos conditions de circulation, mais toujours ces travaux qui sont menés entre Belin-Bélier et Salles, donc les sorties 20 et 21 de l'axe Bordeaux-Saint-Sébastien en Espagne, la 63, un basculement de la chaussée réalisé entre ces deux échangeurs, et cela entraîne donc la réduction des voies dans les deux sens de circulation. Ça impacte surtout celles et ceux qui vont en direction de Bayonne, avec toujours entre le kilomètre 42 et 34 un bouchon qui va vous ralentir environ 15 à 20 minutes en ce moment. C'est toujours le cas, peut-être plus proche des 20 minutes que des 15 minutes d'ailleurs, pour être tout à fait complet. Bon courage à vous avec ce passage qui s'annonce difficile et cette chaleur qui n'arrange rien, bien sûr. Je vais partir désormais sur les autoroutes, sur l'autoroute des Pyrénées, la 64, en direction de Toulouse. Et notez que dans la bretelle d'entrée numéro 19, l'Estelle, qui est entre Tarbes et Toulouse, une voiture est en panne dans cette bretelle pour accéder ensuite à l'autoroute A64. Et puis, sinon, le trafic est très calme, tant mieux.
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0: Quel tube de Janet Jackson, All For You, à l'instant, un petit peu d'R&B pour commencer cette nouvelle heure. Est-ce que ce ne serait pas la meilleure manière de démarrer justement une nouvelle heure? En tout cas, bon courage à vous sur la route entre Bordeaux et les Landes, puisqu'on a toujours ce basculement de chaussée qui est en place entre Salles et Belin-Bélier, les sorties 20 et 21, et toujours malheureusement 20 minutes hein, de bouchons qui vous attendent dans ce secteur, espérant que la musique justement vous fasse passer cette difficulté un petit peu moins mal. La musique justement revient dans un instant avec Mentissa pour la chanson d'amour et Suicide Blonde de l'excellent groupe INXS.
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1: La route et vos conditions de circulation en détail à 16h et un petit peu plus de 15 minutes. Et globalement, le trafic est fluide. On s'intéresse quand même à quelques difficultés de circulation que vous pouvez rencontrer en ce moment et notamment, eh bien, toujours au même endroit. Je commence toujours les points de trafic par ce secteur-là depuis le début, depuis 1h30 maintenant quasiment entre Bordeaux et Bayonne sur l'autoroute A63, secteur géré par le réseau Atlan d'autoroute. Notez que des travaux et un basculement de chaussée sont menés en ce moment même entre Salles et Belin-Bélier et que malheureusement entre le kilomètre 42 et 34, il y a donc ce basculement de chaussée et un bouchon qui vous accompagnera pendant plusieurs kilomètres en direction de Bayonne. 20 minutes de bouchon sont toujours à noter. Statu quo, ça n'évolue pas favorablement ou défavorablement dans ce périmètre et dans cette région en ce moment. On va pouvoir changer d'axe désormais, rappeler que pour l'instant le trafic est quand même n'est pas pollué par la moindre difficulté en dehors de celle-ci que j'ai évoquée à l'instant. On a quand même un cône de chantier qui aurait été aperçu à Orthez, notamment donc dans le Béarn sur l'autoroute A64, l'axe des Pyrénées entre Bayonne et Toulouse, à l'intérieur d'une zone de travaux justement où une à deux voies sont neutralisées, un cône de chantier a été percuté au kilomètre 57 en direction de Bayonne, 10 km après Orthez et la sortie numéro 8. Voilà tout ce que j'avais à vous dire en tout cas pour l'instant. La première partie de votre agenda des sorties arrive dans le sud-ouest avec une fête de la musique inédite à Toulouse, un festival de culture urbaine africaine à Bordeaux et un festival du soleil sur la côte basque. Mais d'abord, la musique de Benjamin Biolay, la superbe.

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0: La Superbe avec Benjamin Biol et Merveille de titre dans sa discographie. 16h23, trafic toujours mis en difficulté au sud de Bordeaux, je le rappelle, en direction de Bayonne et de Saint-Sébastien en Espagne. Un basculement de chaussée sur la 63 amène quelques kilomètres difficiles entre Salles et Belin-Bélier, sortie 20 et 21, avec un bouchon qui vous ralentira toujours une petite vingtaine de minutes. Votre agenda des sorties dans le sud-ouest. Première partie, Marielle Tillier, partout en France, on se prépare à fêter la musique ce dimanche. Pour la première fois, le Zénith de Toulouse organise sa propre fête de la musique, qui est gratuite, comme il se doit.
1: Et c'est une grande fête qui va investir de 18h à 1h du matin le hall et les terrasses du Zénith. Des DJ sets, un banquet festif et 5 concerts live pour célébrer la scène musicale régionale par des jeunes musiciens tous primés ou remarqués lors de tremplins. Gaëtan Brochard, le directeur du Zénith.
2: Cette fois-ci, c'était laisser la place à des artistes émergents, du rap notamment, avec un côté un peu pop dans la programmation du groupe HYL, une valeur sûre et montante de la scène toulousaine. On a l'artiste rap qui est un artiste rap. On a aussi l'artiste Thelma, plutôt néo-soul, jazz-pop, Clara Schulz, mais plutôt dans un univers jazz-rock, piano, voix assez intimiste. Et puis un artiste Twin Souls, qui est plutôt un duo rock, un peu garage, un peu psyché à la Led Zepp. Très très bon duo aussi d'artistes toulousains.
1: Et pour rejoindre la fête de la musique au Zénith de Toulouse, empruntez la sortie 29 du périphérique. Direction Bordeaux sur le FALFA, c'est le festival africain du livre et du film d'animation. Sur 2 jours cette fin de semaine, vous allez pouvoir regarder des films, lire des BD, participer à des ateliers immersifs pour célébrer la culture africaine. 3 pays à l'honneur, la Côte d'Ivoire, le Ghana et le Nigeria. Et 100 d'exposants installés sur 3000 mètres carrés au hangar 14. Et puis Onglet au Pays Basque vous invite à son festival du soleil ce samedi. Il se déroule au parc du Mar à l'occasion du solstice d'été. La Société d'astronomie populaire de la Côte Basque vous permettra d'observer notre étoile en toute sécurité, de mieux comprendre le phénomène des saisons, des aurores boréales et australes, avant la prochaine éclipse totale de soleil le 12 août, visible dans le nord de l'Espagne. Je vous retrouve dans quelques minutes avec d'autres idées de sortie.
0: Merci beaucoup Marielle, et tout à l'heure une autre fête en plein air, la fête du vent dans une réserve ornithologique en Gironde. Voici Eric Bennett et Faith Evans dans un instant avant de retrouver le trafic.
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0: Boogie Poogie, c'était Eric Bennett et Faith Evans. À l'instant, on passe tout de suite au trafic.
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0: Il est temps d'ouvrir une nouvelle page de l'actualité trafic en ce milieu d'après-midi. Pour l'instant, encore une fois, les difficultés ne sont pas majeures. Il y en a quand même une qui ressemble à une difficulté quand même assez importante. Et je le rappelle, c'est entre Bordeaux et les Landes sur l'axe Bordeaux-Saint-Sébastien, la 63. Un basculement de chaussée est en cours. Des travaux sont en cours donc avec un basculement de chaussée entre Salles et Belin-Bélier, sortie 20 et 21 de la 63, espace de 8 km du 34 au 42. Et bien à l'intérieur de ce basculement de chaussée, bien sûr, l'abaissement de la vitesse, hein, une densité de trafic qui arrive donc de Bordeaux entre les poids lourds et les voitures, ça fait beaucoup de monde et donc 20 minutes de bouchons sont toujours attendus dans ce périmètre. Bon courage à vous avec ce basculement de chaussée et ces travaux qui ont une durée déterminée bien sûr, mais on ne sait pas combien de temps ils vont durer précisément. Précisément. Partons désormais à Toulouse pour que je vous retrouve aux portes du périphérique à hauteur de Portet-sur-Garonne et de l'échangeur 37. Un piéton aurait été aperçu à proximité des voies de circulation, précisément entre Portet-sur-Garonne et Oncopole, les sorties 37 et 38, kilomètre 284. D'ailleurs, dans la continuité, si vous prenez ensuite le périphérique intérieur vers Blagnac, notez qu'il y a 5 minutes de bouchon à noter en ce moment. Pas d'autres informations, pas d'autres dégradations du trafic au moment où on se parle, bien sûr, on s'attend d'ici une heure à avoir des bouchons qui arrivent à Bayonne par exemple et même à Toulouse et à Bordeaux. Pour l'instant, rien de tout ça.
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0: Elle arrive, cette deuxième partie de votre agenda des sorties dans le sud-ouest, avec une fête du vent au milieu des oiseaux en Gironde, un festival autour du yoga à Toulouse et le spectacle Luminescence à la cathédrale de Bayonne. Les détails après Angie Stone et Life Story.

0: Life Story, signé Angie Stone à l'instant sur l'antenne du 107.7. Bonne route à tous, bon courage à tous. La chaleur s'empare également du sud-ouest. Hein. On en reparlera dans les infos et après dans le point météo. Mais nous sommes passés à 53 départements concernés par la vigilance orange vendredi pour la canicule. Et le sud-ouest sera donc désormais officiellement touché demain. Place à la seconde partie de votre agenda des sorties dans le sud-ouest. Maria Tillier, vous nous emmenez cette fois à la fête du vent ce dimanche. Elle se déroule au parc Terre d'Oiseaux au nord de Bordeaux.
1: Le vent est l'un des compagnons de l'estuaire et on le fêtera par des démonstrations de vol de cerf-volant, un jardin éolien et des ateliers créatifs. Vous en profiterez pour parcourir la réserve ornithologique et ses trois sentiers. Marine Rosereude, agent d'accueil à Terre d'Oiseaux.
2: C'est sur une zone de marais, donc des zones humides. Vous avez par exemple des étangs aux oiseaux, ce qu'on appelle les limicoles avec leurs longues pattes, comme les échasses blanches. Après, vous avez aussi une zone de roselière, donc avec des grands roseaux où les petits passereaux, les petits oiseaux peuvent se cacher. Comme par exemple le martin pêcheur, qui est quand même un oiseau représentatif de notre site. Et après, vous avez également tout ce qui est grands échassiers avec leurs grandes pattes, comme par exemple les cigognes, qui se sont reproduits d'ailleurs cette année. Et vous avez également tout ce qui est hérons cendrés. On a quelques hérons pourprés notamment aussi en été. On a une centaine d'espèces à l'année présente. On est ouvert toute l'année justement pour pouvoir découvrir les différents milieux.
1: Et pour rejoindre la fête du vent au parc Terre d'Oiseaux à Brossaint-Louis en Gironde, vous prendrez la sortie 38 de la 10. Un tout nouvel événement, le Bliss Yoga Festival, s'installe ce week-end à la halle de la Cartoucherie à Toulouse. Vous aurez droit à des cours pour toute la famille. Vous pourrez découvrir aussi que le yoga s'associe à d'autres disciplines comme le pilates ou l'escalade. Le festival propose également des temps festifs et musicaux jusqu'à dimanche. Et puis une autre manière de visiter la cathédrale Sainte-Marie de Bayonne qui accueille depuis quelques semaines l'opération Luminiscence. Ce spectacle immersif a déjà conquis 1 million de visiteurs dans le monde. Une modélisation 3D épouse l'architecture au millimètre près dans ce spectacle de 45 minutes conçu pour Bayonne et enrichi les vendredis et samedis des chants d'un chœur basque en live. Le tout jusqu'au 1er août. Très belle sortie.
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1: Et je vous propose un nouveau crochet vers l'actualité trafic dans le sud-ouest. Et la circulation est toujours difficile. C'est là l'info principale. Elle est toujours difficile, cette route au sud de Bordeaux. Vous qui prenez l'autoroute A63 pour rallier la direction du sud-ouest du pays, du Pays basque ou de la frontière franco-espagnole vers Saint-Sébastien au Bayonne. Des travaux et notamment un basculement de la circulation est en place entre Belin-Bélier et Salles, les sorties 20 et 21. Et cela amène donc des difficultés de circulation. Je rappelle qu'il y a toujours

20 minutes de retenue au total sur ces 8 km entre le 34 et le 42, sur la longueur de ces travaux. Et c'est cette réduction des voies donc liée à ce basculement de chaussée. Actualité trafic autrement avec un piéton qui aura été aperçu près des voies, également près de Brive sur l'A89, l'axe entre Bordeaux et Clermont-Ferrand, au kilomètre 199. C'est là qu'il a été aperçu, ce piéton, au niveau de la bifurcation au croisement de la 20 et de l'autoroute A89. Soyez donc attentifs à ce piéton, on ne connaît pas ses intentions. Une chose qui est sûre par contre, c'est que le patrouilleur Eric se rend sur place. La 89 toujours, pour vous dire qu'en direction de Clermont-Ferrand également à Libourne Nord et la sortie numéro 10, un poids lourd est à l'arrêt. Et puis pour conclure, avant de s'intéresser peut-être plus tard au trafic qui évolue près de Toulouse, où pour l'instant ça reste quand même globalement fluide, il y a un petit peu de monde à la bifurcation de Bordelongue, et pour quitter donc le périphérique et retrouver la 64 secteur de Portée sur Garonne et Oncopole, comme d'habitude c'est un petit peu chargé. Rien de bien méchant pour le moment, mais ça se densifie. Je voulais simplement vous dire qu'une voiture était en panne à Agen. C'est sur l'A62, l'axe entre Bordeaux et Toulouse. Une voiture en panne donc dans la sortie 7 pour Agen en direction de Bordeaux. Une voiture en panne, pas plus d'informations pour l'heure. Un dépanneur devrait se rendre sur place. Et on a de jolis souvenirs à vous proposer jusqu'à 17h avec notamment Francis Cabrel ou Jimmy Cliff. Jimmy Cliff, ce sera à la toute fin de l'heure, mais voici donc le grand Francis Cabrel avec la Corrida.

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Manon, Lisa pour cette nouveauté, le petit pêcheur. À bientôt 17h. Voici l'actualité présentée par Charlotte Latour, donc dans 3 minutes 30. En attendant, Jimmy Cliff avec le merveilleux Reaganite. On reviendra sur les difficultés de circulation au sud de Bordeaux et sur les quelques autres informations trafic pour le moment. Mais rassurez-vous, il n'y a pas grand-chose.

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2: Il y aura 53 départements en vigilance orange demain à midi. Actuellement, il y en a déjà 26 dans le centre-est de la France qui sont concernés par cette canicule. Ce sera donc la quasi-totalité du pays demain, à l'exception des régions littorales de la Manche, de l'Atlantique et de la Méditerranée. Plusieurs départements ont choisi d'annuler des événements culturels ou sportifs censés se tenir ces jours-ci, et notamment ce week-end où les 40 degrés pourraient être dépassés dimanche dans plusieurs villes. Les 40 degrés qui, pour la première fois cette année, ont été dépassés à 16h aujourd'hui, donc à Saint-Florent-sur-Cher où le mercure a atteint 40,4, et puis à Montmorillon dans la Vienne, c'était 40,2 au plus chaud de cet après-midi. Emmanuel Macron se trouve en ce moment au salon Vivatech à Paris, dans un contexte où l'Europe et la France tentent de gagner en indépendance face aux géants américains de la tech. Un thème que le président français abordera forcément ce soir au micro de Caroline Roux sur France 2, puisqu'il doit répondre à ces questions depuis l'Élysée. Le chef de l'État reviendra également sur le bilan du G7 et la signature de l'accord de paix entre les États-Unis et l'Iran. La Russie menace l'Ukraine de nouvelles frappes massives. Elle répond ainsi à l'attaque ukrainienne de ce matin sur Moscou. Cette dernière a notamment touché une importante raffinerie. Ces attaques doivent montrer à la population russe qu'un seul homme, le président Poutine, est responsable de la poursuite de la guerre. Si l'Ukraine brûle, votre Moscou brûlera aussi, a déclaré le dirigeant ukrainien Volodymyr Zelensky. Enfin, le dramatique bilan augmente en République démocratique du Congo. L'épidémie de virus Ebola a fait plus de 200 morts en un mois. La maladie s'est déclarée dans le nord-est du pays. L'agence sanitaire de l'Union africaine indique que le virus a contaminé 875 personnes au total depuis le 15 mai, soit un taux de mortalité de 23%. 17h02, prochain rendez-vous avec l'actu tout à l'heure à 18h. On va maintenant faire un nouveau point sur vos conditions de circulation. Elles sont à suivre dans un instant, après quelques mots de météo.
0: Vous l'avez dit, Charlotte, merci beaucoup. Et dans une heure, la chaleur s'intensifie et la canicule s'installe, y compris dans le sud-ouest. Demain, 53 départements seront placés en vigilance orange. Le point sur les prévisions pour cette journée de vendredi avec François Gourand de Météo France.
3: Les températures, en fait, elles poursuivront leur hausse. On aura souvent autour de 35 à 38 degrés jusqu'au bassin parisien, la Touraine, le Berry et la région Grand Est. Il fera encore autour de 35 degrés dans le sud-ouest. On s'attend à un épisode durable, particulièrement sur les régions d'une moitié sud de la France. Il y a un petit peu plus d'incertitude sur le nord où il pourrait y avoir un fléchissement des températures en cours de semaine prochaine, mais de toute façon, là, on parle d'une échéance qui est encore lointaine en prévision, de 6 à 7 jours. Donc tout cela demande à être précisé dans les prochains jours.
0: François Gourand, prévisionniste à Météo France. Je fais juste un petit crochet par la soirée, puisque quelques orages sont attendus en région bordelaise dans la soirée. Et en ce qui concerne les températures nocturnes, on sera entre 20 et 24 degrés quand même dans cette soirée. 24 degrés attendus à Bordeaux.
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0: Le 17-20, et on va retrouver dans un instant, pour commencer ce rendez-vous de la fin de journée, cette rubrique quotidienne pendant la Coupe du Monde 2026 de football en Amérique du Nord, avec un chiffre marquant de cette édition. On en parle dans un instant, la musique de Melissa Nkonda, de Diziz et Théodora, ou encore de Christophe Maé dans cette première demi-heure. Ainsi, votre Magoto, avec un énième constructeur chinois qui débarque en France et en Europe.
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0: Et c'est l'événement sport de l'année. Une semaine après son coup d'envoi, la Coupe du Monde 2026 bat déjà son plein avec un mondial XXL organisé pour la première fois sur trois pays en Amérique du Nord. Chaque jour sur le 107.7, retrouvez un chiffre marquant de cette édition. Le chiffre du jour, 2. Louis Calsac, la Coupe du Monde de football, c'est tout simplement le deuxième événement sportif le plus suivi au monde.
5: Oui, derrière les Jeux Olympiques qui conservent la première place avec une audience cumulée estimée à plus de 4 milliards de personnes. Un chiffre possible grâce notamment à la durée de la compétition et le nombre de disciplines représentées. Mais sur un sport unique, la Coupe du Monde de football reste la compétition la plus regardée de la planète. Un rendez-vous majeur, plusieurs raisons à une telle popularité. Le football d'abord est pratiqué dans plus de 200 pays. Dans la majorité des États, les matchs sont diffusés sur les chaînes nationales, favorisant une audience massive. Enfin, la rareté de l'événement tous les 4 ans et l'intensité des phases finales créent un engouement exceptionnel. exceptionnelle. Selon la FIFA, la Coupe du Monde 2022 avait touché plus de 3,5 milliards de personnes à travers le globe, soit près d'un habitant sur deux. Les prévisions pour cette année dépassent les 4 milliards grâce à l'expansion du tournoi et à la diffusion numérique accrue.
0: Merci Loïc, et vous retrouvez chaque jour un chiffre marquant de cette Coupe du Monde sur le 107.7, sans oublier les résultats bien sûr, dans les flashs d'actualité. Place désormais à vos conditions de circulation.
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0: À 17h05, un nouveau point trafic avec vos conditions de circulation en priorité avec, pour l'instant, une légère dégradation du trafic à Toulouse. C'est attendu, c'est logique, c'est l'heure où les véhicules commencent à quitter le travail, à récupérer les enfants peut-être et à rentrer à la maison après cette journée de travail. Et c'est peut-être l'une des difficultés principales, mais nous allons d'abord aller à Bordeaux. Pour que je vous rejoigne là où le bas blesse le plus en ce moment. Vous êtes sur l'A63, l'axe Bordeaux-Bayonne-Saint-Sébastien. Et je rappelle qu'entre Belin-Bélier et Salles, les échangeurs 20 et 21, un basculement de chaussée est en place pour des travaux. Et cela impacte surtout ceux qui vont en direction de Bayonne. Il y a en ce moment une vingtaine de minutes de bouchon. Ça s'est un peu dégradé. On est peut-être même à 25 minutes de bouchon en ce moment entre les sorties, entre les kilomètres 42 et 34. Je vous souhaite bon courage avec ce basculement de chaussée qui occasionne donc des ralentissements plutôt importants en ce moment. Toulouse, désormais donc avec des bouchons sur le périphérique extérieur toulousain, en provenance du sud de la ville rosée au niveau du Palais, pour rejoindre le nord et prendre le périphérique extérieur direction Bordeaux, entre Montaudran, Lasbordes et Soupetard, on aura 3 à 4 minutes de bouchons, pas plus. Quelques difficultés qui commencent à apparaître et à naître également autour de la bifurcation de Bordeaux-Longue, et ce dans les deux sens de circulation d'ailleurs, sur les premiers kilomètres ou les derniers de l'A64 au sud-ouest de Toulouse. Et pour l'instant, je n'ai pas d'autres informations à vous donner que celle-ci.
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0: Et voici Mélissa Nkonda, donc avec Nouveaux Horizons. Je vous propose d'enchaîner tout de suite avec Dizis Théodora comme promis et Avril Delmar avec Baya Ibe. Retour au trafic ensuite, ça se densifie à Toulouse, c'est toujours dense au sud de Bordeaux avec ce basculement de chaussée donc mené sur le réseau Atlant entre Salles et Belin-Bélier.
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0: Ça sent l'été, avril des Dalmar avec Baya Ibé sur le 107.7. On ouvre tout de suite une nouvelle page du trafic.
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0: Allez, 17h et un peu plus de 15 minutes sur le 107.7. Voici un nouveau point sur vos conditions de circulation. Et encore une fois, eh bien, je vais un peu me répéter, notamment sur les axes autoroutiers, sur l'axe de l'autoroute A63 avec des travaux qui sont toujours en cours donc sur ce secteur entre Bordeaux et Saint-Sébastien en Espagne. Un basculement de chaussée entre Belin-Bélier et Salles, sortie 20 et 21, kilomètre 42 au kilomètre 34 avec donc des travaux toujours en cours et un bouchon qui va vous ralentir une petite vingtaine de minutes. Bon courage à vous avec cette perturbation donc toujours d'actualité. Sinon, c'est la 64 qui va occuper pas mal de place dans ce point de trafic puisqu'il y a plusieurs obstacles qui ont été aperçus près des voies de circulation entre Bayonne et Toulouse en l'occurrence. Je vais commencer par le kilomètre 147. Trois infos de suite qui vont en direction de Bayonne. Des morceaux de pneus ont été aperçus d'abord sur la voie de droite juste avant Tarbes Est. Et la sortie numéro 13. C'est 90 km plus loin, kilomètre 57 après Orthez et la sortie numéro 8, on a toujours ce cône de chantier percuté. Il serait près des voies de circulation, peut-être désormais sur la bande d'arrêt d'urgence à l'intérieur d'une zone de travaux où deux voies sont neutralisées d'ailleurs. Et puis, 2 km après Urte et la sortie numéro 4, un filet, semble-t-il, un obstacle en tout cas, aurait été vu sur la voie de gauche, kilomètre 14. Attention donc à cette éventuelle gêne. Dans l'autre sens, vers Toulouse cette fois, dans l'entrée numéro 16 pour Lannemezan, après Tarbes en l'occurrence, eh bien un poids lourd serait en difficulté dans cette bretelle d'entrée. Un dépanneur pour le poids lourd est censé arriver d'ici peu. Et puis enfin, eh bien on peut s'intéresser au trafic à Toulouse avec toujours 5 minutes de bouchon au total sur le périphérique extérieur en direction de Bordeaux, entre Montaudran et Soupetard, les sorties 18 à 16. Un peu de monde à la bifurcation de Bordelongue également pour retrouver les secteurs d'Oncopole et de porter sur Garonne, donc sur la 64, ou pour rentrer sur le périphérique. Dans les deux cas, 2-3 minutes de bouchon, pas plus. Eh bien, je vous propose de retrouver, avant Christophe Mahé, je vous propose de vous parler d'un énième constructeur chinois qui débarque en France, une nouvelle marque portée à l'écran par Jean Reno dans une publicité que vous avez peut-être déjà vue. Vous saurez tout sur Djeco dans le Magoto, donc juste après la lune de Christophe Mahé.

0: Très belle parole, composée par Christophe Maé pour ce titre, La Lune, 17h23, du trafic à Toulouse. Bien entendu, des difficultés de circulation toujours à Bordeaux, au sud de Bordeaux en tout cas, sur l'autoroute A63 en direction de Saint-Sébastien en Espagne. Mais globalement, sinon, eh bien, le trafic se comporte plutôt bien. Et voici votre Magoto sur le 107.7. C'est Sébastien Latte, est en compagnie d'un journaliste de l'Automobile Magazine.
1: Et cette semaine, je suis en compagnie de Gaël Brianceau. Bonjour Gaël.
2: Bonjour Sébastien.
1: On s'intéresse cette semaine à un nouvel acteur du monde de l'automobile qu'on découvre petit à petit en France. On a d'ailleurs découvert la marque dans une pub à la télé emmenée par Jean Reno. Vous nous faites découvrir, Gaël Brianceau, la marque Geico.
2: Geico, alors Geico, c'est une marque du groupe chinois Geely. C'est un gros groupe en Chine. C'est vraiment une boîte importante.
1: Et là, cette Geico 5 que vous nous présentez, bah, côté look, ça ressemble à une Range Rover un peu plus petite, parce qu'on est quoi sur le segment 2008 là ?
2: Exactement, on est sur 4,38 m, hein, donc c'est 8 cm de plus qu'un 2008, donc une voiture SUV urbain. Après, effectivement, bon, on sait que les Chinois en matière de design, hein, ils n'ont pas...
1: On n'est pas sur du copier-coller, mais on s'inspire fortement.
2: Les Chinois aiment beaucoup, on va dire qu'ils aiment beaucoup honorer des styles qui ont été appréciés ailleurs, donc c'est un peu, effectivement, il y a des faux airs de Range Rover Evoque. Après, la voiture, elle a une stature.
1: Avec notamment une jolie calandre. Et vous avez eu la chance de prendre le volant et d'effectuer quelques mesures.
2: Alors,
1: c'est une hybride. Hein.
2: C'est une hybride simple. Après, bah, les résultats sont assez moyens, hein, notamment en matière de consommation. D'une hybride, c'est quand même le nerf de la guerre. La voiture est sobre en ville, moins sur l'autoroute. Après, on ne peut pas trop lui en vouloir parce qu'elle a beaucoup d'autres points d'intérêt.
1: Oui, points d'intérêt financiers notamment.
2: Bah, évidemment, quand on se tourne vers une voiture chinoise, c'est que le prix est très intéressant. En l'occurrence, la version de base du Geico 5 hybride, c'est 27 000 euros. Bah, c'est le prix d'un Duster hybride avec beaucoup plus de chevaux, plus d'équipement, une meilleure garantie. Donc évidemment, ça interpelle.
1: Ça interpelle, mais est-ce qu'il faut vraiment se lancer avec cette marque finalement qu'on découvre tout juste ?
2: Alors, objectivement, les prestations sont assez moyennes, mais on n'est vraiment pas volé vu le prix de la voiture. Après, effectivement, méfiance, hein, parce que Jean Reno nous présente une nouvelle marque, mais personne ne la connaissait en France il y a 2 mois. Donc le conseil qu'on vous donne à l'Automobile Magazine, si vous craquez pour une voiture chinoise, eh ben, on vous déconseille de l'acheter comptant. Prenez plutôt une LOA, une LDD. Si la marque se partait d'ici 2-3 ans, vous ne pouvez plus l'entretenir. Vous l'auriez sur les bras, donc franchement, si vous craquez,
1: la location
2: est le bon plan.
1: Des apparences et de l'appétit, c'est le titre de l'article que vous consacrez à cette Geico 5 dans le tout dernier numéro de l'Automobile Magazine. À bientôt, Gaël Brianceau.
2: Merci Sébastien.
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0: Et merci à tous les deux. Je vous propose de retrouver Kungs avec Clap Your Hands pour mettre un petit peu d'électro dans les véhicules en rentrant à la maison. Ensuite, je vous proposerai le retour du trafic.
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0: C'était Kungs avec Clap Your Hands à 17h31. Restez bien les deux mains sur le volant, le point trafic arrive.
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0: À 17h31, retour à l'actualité trafic avec bien comme info principale le nombre, le volume d'obstacles que l'on peut apercevoir, notamment sur l'axe entre Toulouse et Bayonne. L'autoroute A64, j'en ai 3 en direction de Bayonne et j'en ai 1 en direction de Toulouse. Et certains obstacles que j'ai eu, sur le volume que j'ai eu en tout cas en cet après-midi, sont liés à des véhicules qui, enfin en tout cas à des morceaux de pneus. Alors ça peut être lié à plusieurs facteurs, hein, sous-gonflement ou justement d'autres problématiques, mais aussi la chaleur. Et ça, ça rentre complètement dans le contexte du moment avec ces températures qui sont certes moins élevées qu'ailleurs dans le sud-ouest, mais quand même j'ai par exemple 35, 36 degrés par endroit, 36 degrés à Dax par exemple. Donc ça reste quelque chose qu'il ne faut surtout pas négliger et qui est très important. Pensez d'ailleurs à vous hydrater, hyper important, les aires de repos et les aires de service qui sont climatisées sont faites pour ça, mais pensez à bien vérifier le gonflement de vos pneus, même sur des trajets du quotidien, travail maison, maison travail, pensez-y avec ces chaleurs-là, et bien le pneu a un risque d'éclatement plus important, surtout s'il est sous-gonflé, donc je vous enjoins à vraiment faire cette petite vérif parce qu'elle peut avoir pas mal de sens dans ce contexte. Des obstacles, c'est une chose, mais des difficultés, c'en est encore une autre, puisqu'on a quand même pas mal de monde désormais à Toulouse, hein, qui emprunte les voies du périphérique, notamment en sens extérieur, en provenance de la barrière de péage de Toulouse-Sud, pour remonter vers le nord et vers la direction de Bordeaux. 5 minutes de bouchon toujours, par contre, ça reste gérable entre Montaudran et la sortie 16 pour Soupetard, sur 7-8 km, donc 5 minutes de bouchon. À Bordeaux-Longue, la bifurcation de Bordeaux-Longue pour aller au sud-ouest de Toulouse et reprendre la 64 en direction des premiers échangeurs, portée sur Garonne ou encore Oncopole. Dans l'autre sens, pour retrouver le périphérique et votre destination de la maison, toujours 5 minutes de bouchon dans les deux cas, dans les deux sens de circulation. Et encore 5 minutes, c'est vraiment, vraiment le maximum que vous pouvez retrouver en termes de difficultés en ce moment. Si vous prenez le périphérique intérieur, par exemple, par contre, en direction de Blagnac, il y a un bouchon un petit peu plus long à traverser. Et puis la dernière info, eh bien c'est Bordeaux, hein. Et encore une fois, ce basculement de chaussée qui est en place entre Salles et Belin-Bélier sur l'autoroute A63, l'axe Bordeaux-Pays Basque et Bordeaux-Saint-Sébastien en Espagne. Toujours 20 minutes de bouchon, peut-être un petit peu moins, peut-être entre 15 et 20 minutes de bouchon. Au pic, on était plutôt à 25-30 minutes. Là, on est à 15 minutes, c'est un bon signal. Espérons que eh bien ce soit annonciateur d'une nouvelle baisse de ce bouchon et d'une nouvelle amélioration. Je rappelle que le basculement de chaussée impacte surtout celles et ceux qui vont justement en direction du Pays Basque. Et le 17-20 continue.
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0: Avec la musique de Taïk, par exemple, qui arrive dans un instant, la musique de Gaëtan Roussel également pour rester sur la chanson française, ou encore de Naïka. Et on va très bien terminer l'heure avec la compa et le R&B de Naïka pour le titre One Track Mind. C'est un tube annoncé de cette fin de printemps, début de l'été. Voici en attendant Vanessa Paradis.

0: L'incendie avec Vanessa Paradis, transition toute trouvée avec le contexte du moment dans le sud-ouest. L'occasion parfaite de vous rappeler que 9 incendies sur 10 sont causés par l'être humain. Et donc, c'est la meilleure occasion pour moi de vous rappeler que si vous êtes fumeur ou fumeuse, on ne jette pas les mégots, même ceux qu'on pense complètement consumés, sur le bas-côté de la route. Ça peut totalement embraser la végétation. Ça paraît évident, dit comme ça, mais ça arrive tous les ans. Donc, restons bien vigilants, concentrés et responsables quand on prend la route sur de multiples facteurs. Le trafic, lui, eh bien, est typique d'une fin de journée dans le sud-ouest, c'est-à-dire qu'il y a du monde à Toulouse, c'est-à-dire qu'il y a du monde également à Bordeaux, et que, eh bien, par contre, avec ces travaux qui sont menés donc, pour un basculement de chaussée au sud de Bordeaux sur l'A63 en direction de Bayonne, il y a toujours 15 minutes de bouchon. Par contre, on y revient dans le détail à 17h45.
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1: 7h46, nouveau point détaillé sur le trafic avec une nouvelle info à l'instant qui apparaît et qui m'a fait vous retrouver entre Bordeaux et Agen tout de suite sur les voies de l'A62. Pourquoi ? Eh bien parce qu'un incendie se serait déclaré sur le terre-plein central de cette autoroute A62. Alors ça se passe précisément non loin de l'échangeur numéro 3 entre Pau d'Ansac et Longon, les sorties 2 et 3. Autour du kilomètre 27. Alors, je vais bien sûr, comme c'est une info qui vient d'apparaître à l'instant, il va falloir prendre un petit peu de recul, essayer d'analyser les choses, voir si cette information est avérée ou non. Pour l'instant, eh bien, il faut attendre l'arrivée du patrouilleur et des pompiers pour savoir un petit peu plus. En tout cas, sachez-le, les véhicules de pompiers justement sont en train d'arriver sur ce kilomètre 27 pour éteindre cet éventuel départ de feu sur le terre-plein central. Je rappelle donc, ça concerne finalement les deux sens de circulation, direction Bordeaux comme direction Toulouse. Toulouse, justement, eh bien, on va y aller.

0: traitement sur le périphérique toulousain avec bien un trafic qui n'est pas extrêmement compliqué, mais quand même un petit peu de monde sur le périphérique extérieur en provenance du sud et du péage de Toulouse Sud. Pour remonter sur le périphérique extérieur en direction de Bordeaux, il y a toujours entre 5 et, allez, on va dire 6-7 minutes du péage justement de Toulouse Sud jusqu'à Soupetard et la sortie numéro 16. Une circulation en accordéon où parfois vous allez très bien rouler, parfois pas. Ça reste encore à voir, mais en tout cas pour l'instant, ce n'est pas une heure de pointe trop compliquée dans ce secteur toulousain. Pour sortir par contre du périphérique et retrouver la bifurcation de Bordeaux-Longue et s'insérer sur les premiers kilomètres de la 64, un petit peu de monde là aussi, on est à maximum 5 minutes de bouchon sur 2,5 km. Et puis pour conclure, je vais aller à Bordeaux bien sûr, mais juste avant, direction le Béarn et la banlieue de Tarbes pour vous dire que sur le secteur de Cap-Verne et de la sortie numéro 15 de la 64, l'axe Bayonne-Toulouse, un chevreuil errant aurait été aperçu à proximité des voies de circulation. Je conclus donc par ces travaux ce basculement de chaussée qui est en cours sur la 63 entre Bordeaux et Bayonne, sur l'autoroute en direction de Bayonne et de Bordeaux. Donc basculement de chaussée, ça impacte les deux sens, mais c'est surtout ceux qui vont en direction de Bayonne et du sud-ouest du Pays Basque que le bouchon se fait le plus important, avec 15 minutes entre Belin-Bélier et Salles, les sorties 20 et 21. Bon courage. Dans un instant, Play Replay, coup de projecteur sur House of the Dragon, la série événement du début de l'été, l'univers de Game of Thrones qui fait son retour avec une saison 3 très attendue par les fans. Ce sera après Gaëtan Roussel.
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0: Gaëtan Roussel avec le titre « Tout s'en va » à 17h52. Je reparlerai du trafic après les infos de 18h. Globalement, ça se passe quand même plutôt bien. Et voici Play Replay comme prévu. Coup de projecteur sur la nouvelle saison de House of the Dragon avec Mathilde Ferrière.
1: House of the Dragon raconte l'histoire de la maison Targaryen, une grande famille qui règne sur le royaume de Westeros et dont les rivalités internes vont peu à peu fragiliser le pouvoir.
2: Rhaenyra approche. Tu n'es plus en sécurité ici.
3: Tu détiens désormais un pouvoir qu'aucun homme n'a jamais possédé. Tu seras souveraine d'un empire imprenable, Rhaenyra. Et nos enfants y régneront pour les siècles des siècles.
1: Cette saison 3, les tensions atteignent un nouveau seuil. La guerre de succession, connue sous le nom de Danse des Dragons, s'intensifie. Les alliances se font et se défont, les choix se durcissent et chaque décision entraîne des conséquences durables.
4: Il ne tient qu'à vous de décider ce que vous voulez tirer de cette guerre.
5: Leur défaite est inévitable. Nous reprendrons la ville sans verser plus de sang.
1: Cette nouvelle saison adapte toujours le roman Feu et Sang de George R.R. Martin et met en scène l'un des affrontements les plus sanglants de l'histoire de Westeros, opposant les Targaryens à la Triarchie, alliance des cités libres.
6: Les Targaryens sont une lignée sauvage.
7: Nous agissons dans un dessein sacré pour rétablir le roi légitime.
8: N'avez-vous pas aussi trahi votre reine ? Faites venir Aegon, l'usurpateur, devant moi !
1: Préquel de Game of Thrones, House of the Dragon saison 3, c'est à découvrir dès le 22 juin sur HBO Max.
0: Merci beaucoup Mathilde. Voici Lenny Marlin, avec Sitting Down Here, et puis Naika comme promis, One Track Mind jusqu'à 18h.
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0: Et la compa pour terminer 7h, 18h, place aux actualités nationales et internationales.
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2: La barre symbolique des 40 degrés dépassée ce jeudi et pour la première fois de l'année à 16h à Saint-Florent-sur-Cher, le mercure a atteint 40,4 et à Montmorillon dans la Vienne, c'était 40,2 au plus chaud de l'après-midi. Actuellement, il y a toujours 26 départements du centre-est en vigilance orange canicule. Demain, à midi, on passera à 53 départements. La chaleur donc s'installe et gagne du terrain sur la quasi-totalité du pays demain, à l'exception des régions littorales de la Manche, de l'Atlantique et de la Méditerranée. Par ailleurs, les épreuves du grand oral du bac prévues lundi et mardi après-midi dans l'académie de Poitiers sont reportées d'une semaine à cause de ces fortes chaleurs. Cela concerne 4500 élèves dans 84 établissements de la région. Un navire français de gaz naturel liquéfié a pu franchir le détroit d'Ormuz et quitter la zone du Golfe pour la première fois depuis le début de la guerre. Cela fait suite à la signature hier de l'accord entre Washington et Téhéran qui vise à mettre fin au conflit au Moyen-Orient et à rouvrir le fameux détroit. La pêche va de nouveau être interdite dans le golfe de Gascogne en 2027. La ministre chargée de la mer et de la pêche, l'ancienne navigatrice Catherine Chabot, a annoncé aujourd'hui une période de fermeture de 4 semaines pendant l'hiver prochain afin de protéger les dauphins de captures accidentelles de la pointe du Finistère jusqu'à la côte basque. C'est une mesure qui est ainsi reconduite pour la 4e année consécutive. Après Toulouse et Clermont-Ferrand, c'est au tour de Perpignan d'instaurer un couvre-feu pour les mineurs. La mairie RN a pris un arrêté pour restreindre les déplacements des moins de 16 ans non accompagnés pendant la Coupe du Monde et le Mondial 2026, justement avec 4 matchs de la 2e journée de la phase de groupe. À l'instant, coup d'envoi de Tchéquie-Afrique du Sud, puis rendez-vous à 21h pour Suisse-Bosnie-Herzégovine, à minuit pour Canada-Qatar et à 3h du matin pour les plus courageux pour Mexique-Corée du Sud. 18h02, prochain rendez-vous avec l'actu tout à l'heure à 19h. On fait maintenant un nouveau point sur vos conditions de circulation dans quelques instants, juste après quelques mots de météo.
0: Merci beaucoup Charlotte, vous en avez parlé. 53 départements demain seront en vigilance orange pour le risque de canicule et des températures qui sont extraordinairement élevées pour la saison. 53 départements, donc le point sur les prévisions pour cette journée de vendredi avec François Gourand de Météo France.
3: Les températures, en fait, elles poursuivront leur hausse. On aura souvent autour de 35 à 38 degrés jusqu'au bassin parisien, la Touraine, le Berry et la région Grand Est. Il fera encore autour de 35 degrés dans le sud-ouest. On s'attend à un épisode durable, particulièrement sur la région d'une moitié sud de la France. Il y a un petit peu plus d'incertitude sur le nord où il pourrait y avoir un fléchissement des températures en cours de semaine prochaine. Mais de toute façon, là, on parle d'une échéance qui est encore lointaine en prévision, de 6 à 7 jours. Donc tout cela demande à être précisé dans les prochains jours.
0: Merci à François Gourand, un prévisionniste à Météo France. Et en ce qui concerne les nuits, c'est aussi important pour le rafraîchissement. Eh bien, cette nuit et la prochaine, on attend des températures entre 20 et 24 degrés quand même, notamment en région bordelaise, mais sur l'intégralité du sud-ouest.
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0: 18h, et il ne reste plus que 2h dans ce rendez-vous du 17.20 de cette fin d'après-midi. La musique de Bruno Mars, la musique de Supergrass également, et encore, on va partir sur la route aussi à deux reprises hein, dans cette heure avec l'animateur mythique de Motus, Thierry Beccaro, qui viendra nous raconter sa nouvelle carrière dans le théâtre. Mais avant, l'infotrafic.
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0: Et donc, nouveau point à trafic et malheureusement un incendie, deux incendies même d'ailleurs, deux secteurs, deux périmètres avec des incendies sur l'autoroute A62 à seulement 15 km d'écart à peine entre Bordeaux et Agen. La situation alors est plutôt calme quand même, notamment après Pau-d'Ansac et la sortie numéro 2. Entre les sorties 2 et 3, il y a une toute petite fumée au niveau de terre-plein central. Malheureusement, donc sur le kilomètre 25, pardon, je regardais une information qui m'était donnée en même temps par le patrouilleur. 2 kilomètres donc après Pau-d'Ansac, 2 kilomètres avant ou après, en fonction de votre sens de circulation. C'est une toute petite fumée. Le patrouilleur est même en capacité de l'éteindre de lui-même. Donc c'est une bonne chose. Par contre, il faut bien respecter, bien sûr, son travail. Une autre alerte incendie a été donnée 1 kilomètre après Langon et la sortie numéro 3 en direction de Toulouse, mais le patrouilleur Valentin qui est sur place et qui est arrivé m'indique eh bien que c'est une fausse alerte, tant mieux. Franchement, c'est une excellente nouvelle, on le sait, avec cette chaleur aride, la végétation peut s'embraser beaucoup plus facilement et donc il faut absolument être attentif à ces alertes. Je rappelle que c'est toujours bon à savoir que 9 incendies sur 10 sont d'origine humaine. Donc on pense bien sûr aux mégots de cigarettes comme argument, mais il faut rester responsable dans ces cas-là pour les fumeurs et les fumeuses. Dans le reste de l'actualité, on a toujours un petit peu de monde à Toulouse avec 5 minutes de bouchon sur le périphérique extérieur toulousain en direction de Bordeaux. 5 minutes de bouchon à partir du péage de Toulouse Sud jusqu'à Soupetard et la sortie numéro 16. Rien de bien méchant, mais quand même un trafic un petit peu plus dense, notamment dans le secteur de Montaudran et autour de l'échangeur numéro 18. À Toulouse Nord, après la barrière, juste après la barrière, si vous souhaitez vous insérer sur le périphérique toulousain, sens intérieur comme extérieur, attention parce qu'un véhicule est en panne. En dehors de cela, le trafic est fluide. Je vais simplement continuer et revenir encore une fois sur ce basculement de chaussée qui est en place entre Belin-Bélier et Salles, ce sont les échangeurs 20 et 21 de l'A63, l'axe entre Bordeaux et Saint-Sébastien en Espagne. Entre ces deux échangeurs, on retrouve donc un basculement de chaussée et en direction de Bayonne et de Saint-Sébastien, on a un bouchon qui s'étend sur quelques kilomètres et qui vous ralentit 10 minutes. C'est le temps de parcours le plus faible depuis que je suis avec vous à 15h. C'est un bon signal.
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0: C'était Supergrass pour enchanter votre fin d'après-midi. All right, voici comme promis Bruno Mars qui arrive et Amanda Bourneuf pour un brin d'oxygène.
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1: Retour au trafic et la plupart des informations que j'aurais pu évoquer sont terminées. C'est une très bonne nouvelle. En revanche, il reste des choses qui sont liées au trafic de fin de journée, notamment les perturbations à Toulouse, les bouchons classiques de Toulouse. Mais avant, je vais quand même aller sur l'autoroute des Pyrénées entre Bayonne et Toulouse, la 64, pour revenir sur cette voiture qui est à l'arrêt, un peu au mauvais endroit. Vous êtes au kilomètre 48, 14 kilomètres après Peyrorade et la sortie numéro 6. Une voiture est en panne, ou en tout cas à l'arrêt sur la voie la plus à droite. Donc ça impacte forcément vos conditions de circulation. Je vous demande de bien vous décaler sur la voie de gauche, surtout que le patrouilleur n'est pas encore arrivé. Jordan doit arriver d'une minute à l'autre et donc il va falloir qu'il balise cette voie de droite pour ensuite faire évacuer cette voiture ou en tout cas remplacer peut-être une roue, que sais-je encore. Mais en tout cas, comme il n'y a pas de balisage, le risque et le danger de collision avec cette voiture est assez important. Donc je vous demande de bien jouer le jeu, hein, si vous êtes sur cette A64 en ce moment. Négligez surtout pas cette voiture en difficulté. Toulouse avec 5 minutes de bouchon encore sur le périphérique extérieur en direction de Bordeaux. Si vous arrivez du péage de Toulouse Sud, les valeurs ne se sont jamais envolées. Hein. Ça reste quand même quelque chose d'assez tranquille, mais surtout que c'est dilué sur 7 km. Donc vous allez avoir une sensation d'une route normale avec beaucoup de véhicules autour de vous, logique, mais parfois un ralentissement, puis ensuite ça repart, puis ensuite ça re-ralentit. C'est le principe d'une circulation en accordéon. Et puis enfin, pour conclure, puisque vos conditions de circulation sont plutôt bonnes au travers de d'autres grandes agglomérations, je pense notamment à Bayonne, où on a souvent du monde quand même. À Bayonne Nord-Saint-Esprit, ce n'est pas le cas aujourd'hui. Bordeaux se traverse également assez bien en ce moment, et tant mieux. La seule difficulté autre, elle est toujours liée à ce basculement de chaussée qui est en place aux portes des Landes, hein, sur l'axe entre Bordeaux et Saint-Sébastien, l'A63 qui longe la Méditerranée. L'océan Atlantique, un basculement de chaussée a été mis en place entre les sorties 20 et 21, Salles et Belin-Bélier. Et avec ce basculement de chaussée, vous mettez toujours une petite dizaine de minutes si vous allez en direction de Bayonne pour traverser ce basculement de chaussée. Dans un instant, nous retrouverons un animateur qui s'est invité pendant 30 ans dans nos salons, figure emblématique de la télévision et du jeu télévisé Motus. Thierry Beccaro viendra nous raconter comment le théâtre et l'amour du public l'ont aidé à se reconstruire après une enfance difficile. Ce rendez-vous, c'est sur la route avec, et c'est juste après Edwin Collins.

0: Edwin Collins, A Girl Like You, à l'instant, 18h23, du monde à Toulouse, monde au sud de Bordeaux pour rejoindre Bayonne avec ce basculement de chaussée entre Salles et Belin-Bélier. Là, ce sont les deux informations les plus impactantes du trafic au moment où on se parle. Partout ailleurs, c'est très très calme.
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0: Il a quitté la télévision, mais les projets sur scène, il les multiplie en tant que comédien. Thierry Beccaro est au micro de Christelle Molon pour le 107.7.
2: Notre invité s'est invité tous les soirs dans notre salon pendant 30 ans, puisqu'il a été l'un des animateurs vedettes de la télé ces dernières décennies. Et aujourd'hui, c'est surtout vers le théâtre que vous vous tournez. Bonjour Thierry Beccaro.
3: Bonjour Christelle.
2: Vous reprenez la route dès cet automne avec la pièce Le goût du bonheur, mais au printemps, c'est avec une autre pièce, Je suis née à 17 ans, tirée du livre du même titre que vous aviez sorti en 2018, que vous jouiez au théâtre. Vous y racontiez votre enfance et votre adolescence entre un père violent et une mère qui ne vous protégeait pas vraiment. Est-ce que la transposition de votre histoire sur scène était une autre façon finalement de vous livrer ?
3: Alors c'était une autre façon de procéder et c'était aussi le bonheur absolu de réaliser un triptyque. Le livre qui a été adapté par France Télévisions et puis je réalise le triptyque en jouant. Je suis né à 17 ans, mis en scène par Anouk Sedbon. Jamais j'aurais pu imaginer, quand le livre est sorti, que ça libère autant la parole et que ça ouvre autant de portes.
2: Vous aviez, dès le début de votre vie professionnelle, choisi de tourner le dos à la colère et à l'aigreur et de donner de l'écoute, du sourire et du bonheur aux gens. Et pour vous, c'est beaucoup passé par la télévision, donc.
3: Le chemin est passé par quelques scènes de théâtre où j'apprenais à jouer la comédie. Dit, ça va me sauver, vraiment. Et puis après, la radio, la télévision, on est là pour apporter du plaisir aux gens, les divertir, les informer, les émouvoir parfois. J'aimais bien le faire. Moi, ce qui m'importait, c'était vraiment d'arriver jusqu'à vous.
2: Et en passant, donc, on a dit par Motus, évidemment, ce jeu emblématique, mais aussi, vous avez présenté Matin Bonheur, vous avez présenté plein d'émissions.
3: Ah, Télématin, 40 degrés à l'ombre, 35 ans.
2: À la rentrée, vous repartirez en tournée avec la pièce Le goût du bonheur, avec vos complices Tonia Kinsinger et Sylvain Boccara. Une autre façon, encore, de donner toujours du bonheur aux gens, qui est votre leitmotiv.
3: C'est une jolie comédie sentimentale, comme je n'en avais pas encore joué. Je suis très heureux de repartir avec mes camarades.
2: Et puis il y a aussi des lectures que vous allez proposer au public lors de ce festival auquel vous allez participer en Corrèze cet été autour de la mi-août.
3: Et oui, je serai à Concèze. C'est Mathias Vincent qui est l'initiateur de ce festival. Et chaque année, il y a des invités qui viennent faire des lectures accompagné par un pianiste, un musicien et je vais lire quelques-uns des auteurs qui m'accompagnent régulièrement, Rilke, Christian Bobin, Alexandre Vialat et puis peut-être deux ou trois textes que j'écris car il m'arrive de continuer à écrire.
2: Restez avec nous Thierry, on parlera voiture dans quelques minutes, juste après une pause trafic et musique.
0: Rendez-vous est pris après les infos de 18h30. Voici en attendant eh bien, le titre de Lynn dans ton téléphone jusqu'à 18h30.
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1: 18h30, les infos se suivent et se ressemblent en ce qui concerne la route, mais deux infos quand même qui, en dehors des bouchons, peuvent être assez impactantes, notamment ce véhicule, j'y reviens, ce véhicule sur la voie de droite à l'arrêt. Nous sommes entre Bayonne et Pau sur l'autoroute A64 en direction de Pau et de Toulouse. Ce véhicule se trouverait donc 15 km après Peyrorade et la sortie numéro 6 sur la voie de droite. Pourtant, il y a une bande d'arrêt d'urgence, donc je vous demande d'être très attentif face à cette difficulté. Le patrouilleur se rend sur place et me donnera plus d'informations dans les minutes à venir. Un piéton, et ça c'est nouveau, un piéton aurait été aperçu non loin de la frontière franco-espagnole sur l'A63, l'axe donc entre Bordeaux et Saint-Sébastien. Un piéton aperçu au kilomètre 203 entre le péage de Biriatou et Saint-Jean-de-Luz-Sud, l'échangeur numéro 2. Tiens, c'est une très bonne nouvelle, le véhicule que j'évoquais sur la voie droite, c'est une fausse alerte finalement. On respire un petit peu, et tant mieux. Christophe le patrouilleur est en route hein, pour le piéton qui serait près des voies de circulation. La 63, j'y suis, j'y reste avec ces basculements de chaussée, ces travaux menés donc par le réseau sur le réseau Atlande entre l'échangeur 20 et 21 entre Belin-Bélier et Salles. On a toujours donc 7-8 km de circulation en basculement de chaussée et toujours une petite dizaine de minutes de bouchons liés à ce ralentissement et liés à ce basculement de chaussée. L'avantage c'est qu'en dehors de cela, tout est calme et fluide, même l'accès à Bordeaux se fait sans problème. Toulouse, c'est de plus en plus fluide et ça n'a jamais été de toute façon compliqué en cet après-midi, compliqué plus que d'habitude. La difficulté principale peut-être en termes de vitesse abaissée, c'est peut-être après la bifurcation de Bordelongue pour retrouver la 64 en direction de Toulouse, de Tarbes. Là, il y a encore un petit peu de monde, peut-être sur 2 km. Et le 17-20 se poursuit avec celui que l'on doit retrouver qui fait un bout de route aujourd'hui avec nous.
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1: C'est Thierry Beccaro, toujours au micro de Christelle Molon sur le 107.7.
2: Thierry Beccaro, que ce soit pour la télé ou pour le théâtre, vous avez sillonné l'Hexagone dans tous les sens. Vous aimez ça, les voitures ?
3: Vous savez, la voiture, pour moi, c'est pas anodin. Mon père vendait des voitures.
2: Oui, ce père-ci, Dr. Jekyll et Mr. Hyde.
3: Ouais. Ce père vendait des Volvo. Mon père était un excellent vendeur. Hein. Il vous aurait vendu du sable dans le désert, hein. Vraiment.
2: Et vous avez des souvenirs justement de départs en vacances quand vous étiez petit avec ses parents un petit peu atypiques?
3: On allait en Italie. Et mon père, c'était aussi un mec formidable. Hein. Sauf quand il tombait évidemment dans ses travers, dans l'alcool. Mais quand on partait en vacances, en général, c'était la trêve. C'était
2: des bons moments.
3: Et à l'époque, il avait une 4 chevaux. On parle beaucoup de la 2 chevaux, mais la 4 chevaux. Et ben mon père, comme on allait partir en voiture, on allait faire 1000 et quelques kilomètres, tapissait l'arrière de la voiture avec de la mousse derrière
2: pour que ce soit confortable,
3: moi, pour qu'on puisse être à l'aise et qu'on puisse dormir avant d'arriver à Catolica à côté de Rimini. C'est très touchant. Et puis il y a un moment très particulier, les agriculteurs sont en colère et je vais jouer à Mirande. On va pour prendre l'autoroute, dès qu'on est arrêté, on dit non, faites demi-tour, etc. Bon. Et je sais pas ce qui me prend, je me dis je vais y aller. Donc, vous avez les agriculteurs, la gendarmerie, les pneus, la fumée et tout, il fait gris, tout ça. Et j'arrive comme ça, et il y a les gendarmes qui me regardent, les agriculteurs qui me regardent. Je dis, écoutez, je joue ce soir à Mirande, c'est à 40 km. Est-ce qu'il n'y a pas moyen quand même? Alors là, les deux gendarmes me disent, alors attendez, on va demander au chef, donc ils vont dans la voiture, comme ça. L'agriculteur me dit, moi s'ils ne sont pas d'accord, je vous libère la route. Les deux gendarmes ressortent. Bon, ben c'est OK. L'agriculteur, Jean-Michel, dégage le tracteur. Dégage le tracteur. Incroyable, je vous assure.
2: Et vous avez pu passer et être sur scène le soir même à Mirande.
3: Alors voilà, donc certaines personnes vont dire oui, c'est parce que oui. Oui, c'est peut-être aussi parce que j'étais sympa et que j'ai pas fait de forcing. C'est-à-dire que le travail que j'ai pu faire sur Motus, où j'ai certainement accueilli et des gendarmes, des agriculteurs, des routiers. J'avais leur amitié, leur sourire, leur complicité. Et ça, c'est magnifique.
2: Ça vous a été utile, en tout cas. Sur scène, donc, ce sera cet été en Corrèze pour ce festival où vous lirez vos auteurs préférés. Ensuite, Le Goût du Bonheur. Et puis, vous tournerez aussi, sans doute, avec l'adaptation sur scène de votre livre « Je suis né à 17 ans » courant 2027. Merci Thierry pour ces quelques kilomètres à nos côtés. Et puis, à bientôt.
3: Mais merci beaucoup. Et puis, soyez prudents.
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0: À fièvre dans le sang, signé de, bien évidemment, d'Alain Chamfort. Allez, on rejoue ensemble, tiens. 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En attendant, le trafic lui va plutôt bien, très bien même globalement. On reparle de tout cela après la musique, notamment de Sienna Spiro, Dionys Hill qui arrive.
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1: Retour à l'actualité trafic, 18h45 avec peu d'informations, ça y est, hein, c'est assez calme désormais sur les axes du sud-ouest de la France. Toujours, je reconstate quand même qu'il y a une petite pluie fine à Tarbes en ce moment, donc sur la 64, à surveiller évidemment quand on voit les trompes d'eau qui peuvent s'abattre, notamment dans le secteur orléanais un petit peu plus au nord. On surveille bien sûr cette météo à tout moment et notamment bien sûr la chaleur hein, qui est complètement en train de surplomber la France, y compris dans le sud-ouest. Je rappelle que 53 départements désormais sont en vigilance orange pour la canicule demain et le sud-ouest désormais en fait partie. Un piéton, c'est la priorité, ça vient de tomber. Un piéton se trouve proche des voies de circulation et s'est avéré au niveau du terre-plein central. Et oui, entre les échangeurs de Montgiscard et la bifurcation à 61 à 66. Nous sommes donc à l'est de Toulouse, sur l'autoroute A61 qui fait la liaison Toulouse-Narbonne. Ce piéton a été aperçu au kilomètre 257, donc entre Montgiscard, sortie 19.1, et cette bifurcation A61-A66. C'est extrêmement dangereux, bien sûr. On se demande pourquoi ce piéton se trouve dans ce secteur. Mais c'est une réalité, semble-t-il, kilomètre 257, à proximité de l'aire de repos d'ailleurs de Baziège et d'Aigues-Vives, donc extrêmement dangereux. Bien sûr, cette présence, un patrouilleur se rend sur place dans les plus brefs délais. D'un piéton à un autre, on va désormais rejoindre Saint-Jean-de-Luz, donc on va faire le grand saut vers le Pays Basque pour vous dire qu'un autre piéton serait cette fois au conditionnel près des voies de circulation sur l'autoroute A63, l'axe Bordeaux-Saint-Sébastien en Espagne, et il a été aperçu ce piéton non loin de la frontière finalement, entre le kilomètre au kilomètre 203, entre le péage de Biriatou qui fait la jonction France-Espagne et Saint-Jean-de-Luz Sud, échangeur numéro 2, kilomètre 203, je le disais, un patrouilleur se rend sur place progressivement, Christophe. Et puis, je vais simplement aller à Bordeaux pour terminer, en tout cas au sud de Bordeaux, parce que c'est l'information en filigrane de cette journée. On a une circulation en double sens qui a été en place entre Salles et Belin-Bélier. Les sorties 20 et 21 et 10 minutes de bouchons sont toujours à noter pour celles et ceux qui prennent la direction de Bayonne.

La compa de Joët Wetfilé, ça fait plaisir. Et c'était Rihanna à l'instant. Voici Jack Savoretti et Philippine Lavray pour ceux qui s'aimaient. Et Trim pour aller jusqu'à 19h. Retour à l'actualité ensuite. Je rappelle, un piéton serait près des voies du terre-plein central, même semble-t-il, entre Toulouse et Castelnaudary sur l'A61, entre Montgiscard, sortie 19 points, et la bifurcation A61-66. C'est l'info principale du moment.

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0: Il est 19h, place aux actualités nationales et internationales présentées par Charlotte Latour.
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2: Les 40 degrés dépassés ce jeudi et pour la première fois de l'année à 16h à Saint-Florent-sur-Cher dans le Cher. Donc le mercure a atteint 40,4 degrés. Actuellement, il y a toujours 26 départements du centre-est en vigilance orange canicule. Demain vendredi, à partir de midi, on passera à 53 départements, soit la quasi-totalité du pays, à l'exception des régions littorales de la Manche, de l'Atlantique et de la Méditerranée. Par ailleurs, les épreuves du grand oral du bac prévues lundi et mardi après-midi dans l'académie de Poitiers sont reportés d'une semaine à cause de ces fortes chaleurs. Cela concerne 4500 élèves du département. Emmanuel Macron s'est rendu au salon VivaTech à Paris aujourd'hui, alors que l'Europe et la France tentent de gagner en indépendance face aux géants américains de la tech. Un thème que le président abordera forcément ce soir sur France 2, puisqu'il répondra aux questions de Caroline Roux depuis l'Élysée. Au menu des échanges également, le bilan du G7 ou encore l'accord de paix entre les États-Unis et l'Iran conclu hier soir à Versailles. La Russie menace l'Ukraine de nouvelles frappes massives. Elle répond ainsi à l'attaque ukrainienne de ce matin sur Moscou, la plus importante attaque de drones sur la Russie depuis 2 ans. Elle aurait fait 17 blessés. Les bombardements ont touché un centre commercial et une raffinerie. Cela doit montrer à la population russe qu'un seul homme, le président Poutine, est responsable de la poursuite de la guerre. Si l'Ukraine brûle, votre Moscou brûlera aussi, a déclaré le président ukrainien Volodymyr Zelensky. On termine par un mot de football dans le mondial. Il y a 4 matchs de la 2e journée de la phase de groupe ce soir. En ce moment, c'est la mi-temps entre la Tchéquie et l'Afrique du Sud. Les Tchèques mènent par 1-0. Rendez-vous ensuite à 21h pour Suisse-Bosnie-Herzégovine, à minuit pour Canada-Qatar et à 3h du matin pour Mexique. Corée du Sud. 19h02, prochain rendez-vous avec l'actu à suivre à 20h. On fait maintenant un nouveau point sur vos conditions de circulation. C'est à suivre après quelques mots de météo.
0: Et merci beaucoup Charlotte. La chaleur s'intensifie et la canicule s'installe. Vous le savez, 53 départements sont placés en vigilance orange. Le point sur les prévisions pour cette journée de demain vendredi avec François Gourand de Météo France.
3: Les températures, en fait, elles poursuivront leur hausse. On aura souvent autour de 35 à 38 degrés jusqu'au bassin parisien, la Touraine, le Berry et la région Grand Est. Il fera encore autour de 35 degrés dans le sud-ouest. On s'attend à un épisode durable, particulièrement sur les régions d'une moitié sud de la France. Il y a un petit peu plus d'incertitude sur le nord où il pourrait y avoir un fléchissement des températures en cours de semaine prochaine, mais de toute façon là on parle d'une échéance qui est encore lointaine en prévision, hein, de 6 à 7 jours, donc tout cela demande à être précisé dans les prochains jours.
0: Merci beaucoup à François Gourand de Météo France pour ces précisions. En ce qui concerne aussi les nuits, c'est important, c'est que les nuits seront plutôt calmes dans le ciel, mais par contre les températures resteront quand même assez élevées, avec entre 20 et 24 degrés, que ce soit cette nuit, mais aussi la nuit prochaine.
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0: Dernière heure de votre rendez-vous de la fin de journée, le 17-20, fin d'après-midi marqué eh bien, par quelques informations et bien sûr une chaleur vivace. Bon courage à vous sur la route. Pour ce qui concerne la musique, eh bien, je vous proposerai M, je vous proposerai Loy ou encore les Motors. Mais pour l'instant, voici bien sûr l'infotrafic avec votre rendez-vous avec Que Choisir Ensemble à 19h20.
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0: Et voici le prochain point trafic, 19h03, avec, je le disais, des conditions de circulation plutôt bonnes. Mais eh bien, il faut revenir sur cette information en cours qui me fait vous retrouver près de Toulouse et près de l'A61, en l'occurrence l'axe entre Toulouse et Narbonne, au kilomètre 257, entre Montgiscard, sortie 19 points, et la bifurcation A61-A66. Deux piétons ont été vus sur le terre-plein central marcher dans un secteur qui est absolument interdit et extrêmement dangereux pour eux. La gendarmerie est sur place et est en train d'intervenir. Ça, c'est plutôt une bonne nouvelle, visiblement. Donc le patrouilleur également. Donc c'est quelque chose qui va être réglé assez vite. Et tant mieux, il faut le dire, avec ce danger en cours. Entre Bayonne et Toulouse, sur la 64, direction Toulouse, deux infos sur les deux échangeurs, qui se suivent. Direction Toulouse, à Tournaille et à Cap-Verne, les sorties 14 et 15. À chaque fois, on a une voiture qui est en panne dans la bretelle de sortie et à chaque fois, un dépanneur qui est en train d'intervenir. Saint-Jean-de-Luz désormais et le Pays Basque, la 63 entre Bordeaux et Saint-Sébastien en Espagne. Un piéton a toujours été aperçu entre la jonction France-Espagne à la barre de péage de Berriatou et la sortie 2 pour Saint-Jean-de-Luz-Sud. Eric, le patrouilleur, est en route pour rejoindre ce kilomètre 203. Et enfin, qu'en est-il de ce basculement de chaussée qui est en cours entre Bordeaux et Saint-Sébastien également sur la 63, secteur géré par le réseau Atlande, entre Belin-Bélier et Salles, entre les sorties 20 et 21, en direction de Bayonne. C'est en direction de Bayonne que vous êtes le plus impacté. Il y a toujours entre 5 et 10 minutes de bouchon, mais ça infléchit au fil des minutes. C'est tant mieux d'ailleurs. Hein. C'est là, pour le coup, on va retrouver une circulation normale. Il n'y aura plus forcément de bouchon, mais simplement un abaissement de la vitesse lié à ce basculement de chaussée qui entraîne donc un effet ralentissement.
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0: Les Motors, c'était Airport à l'instant 19h15. Je vous propose de retrouver une nouvelle fois l'info trafic.
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0: Le retour au trafic et il n'y a quasiment plus rien à voir ensemble. Hein. Toutes les informations se sont terminées ou presque sur le secteur du sud-ouest. C'est une excellente nouvelle vraiment. Ça a été 10 minutes très très positif pour vos conditions de circulation. Il reste simplement une info à vous donner en l'occurrence entre Pau et Tarbes sur l'autoroute A64 en provenance de Bayonne et de Pau et en direction de Tarbes et de Toulouse. Voiture en panne dans la sortie 14 pour Tournailles. Et attention donc, hein, le dépanneur est engagé et est en train d'intervenir justement sur les lieux de cet incident. Autrement, on pourra encore rappeler qu'il y a toujours un basculement de chaussée sur la 63 entre Salles et Belin-Béliem et le bouchon a perdu l'essentiel de son intensité en ce moment. Il y a encore entre 5 et 10 minutes de ralentissement au total, mais c'est lié aussi et surtout au basculement de chaussée, le fait de n'avoir qu'une seule voie et pas deux, d'avoir des véhicules qui circulent dans les deux sens, c'est un petit peu perturbant. Et dans un instant, l'engouement pour les voitures électriques ne faiblit pas. C'est la constatation. Rien qu'au mois de mai, les ventes ont bondi de plus de 60% par rapport à l'an dernier. Les bornes de recharge se multiplient en ville et dans les villages. Mais sur les prix, il reste des efforts à faire. Selon l'association de consommateurs Que Choisir Ensemble, vous saurez tout dans votre rendez-vous conso juste après les Ting Tings.

0: Les Ting Tings, c'était We Walk à l'instant. Vous êtes bien sur le 107.7, vous êtes bien sur la route. Et assez tranquille cette route en ce moment. Et c'est une excellente nouvelle en prévision de la soirée. Passe à votre rendez-vous conso. Charles Dodon est avec Lucille Buisson, chargée de mission au sein de l'association Que Choisir Ensemble.
1: Bonjour Lucille Buisson.
2: Bonjour.
1: On le voit sur la route, on l'entend aussi, hein, il y a de plus en plus de véhicules électriques qui circulent en France et ça marche notamment parce qu'il y a de plus en plus de bornes de recharge, mais tout n'est pas parfait et vous pointez du doigt certains obstacles rencontrés par les usagers.
2: Oui, le déploiement des bornes est aujourd'hui au rendez-vous, plus 130% entre 2022 et 2025, donc c'est impressionnant. Le réseau français est un des meilleurs réseaux d'Europe. En revanche, ça pêche encore en matière d'inégalité territoriale, mais aussi en habitat collectif, où seuls 6% des parkings sont équipés. Et aujourd'hui, c'est un vrai manque, puisque 80% de la recharge se fait à domicile.
1: Il y a aussi encore un problème de fiabilité avec des bornes qui sont hors service.
2: Oui, c'est quelque chose qu'on constate depuis plusieurs années et qui n'évolue pas trop. Mais le principal problème que l'on a détecté, ce sont les prix. Les personnes qui n'ont jamais conduit de véhicule électrique ne s'en rendent pas forcément compte, mais on est assez loin du fonctionnement de l'essence et du diesel. C'est-à-dire que le prix que vous allez payer sur une borne est dépendant du badge que vous allez utiliser. Et donc sur une même borne, pour le même service, la même quantité d'énergie rechargée, vous allez payer des prix différents. Et on a pu constater, notamment sur les bornes urbaines, des écarts de plus de 100% en comparant dans notre cas 8 opérateurs de badge qui sont les principaux du marché.
1: Et d'ailleurs, le prix qu'on paye, on le découvre finalement après avoir rechargé son véhicule ?
2: On n'est pas sur le modèle pompe à essence, n'est pas un prix affiché, un paiement par carte bancaire. Donc, vous allez payer un prix qui peut être composé de différentes choses. Des frais de stationnement, des frais à la minute, des frais de session. Et en fait, vous allez connaître le prix final seulement une fois que vous avez rechargé votre véhicule. Et donc, ça peut amener à des très mauvaises surprises et on a des témoignages en ce sens.
1: Et l'association Que Choisir Ensemble réclame notamment l'affichage des prix.
2: Oui, tout à fait. Tout d'abord, un affichage, ce qui semble assez logique. Une harmonisation des prix également pour se concentrer sur les frais au kilowattheure rechargé, l'énergie rechargée, le paiement par carte bancaire, mais également, à notre sens, c'est essentiel au vu de l'opacité actuelle, une carte publique du type carburant.gouv qui référencerait l'ensemble des prix pour qu'enfin le consommateur puisse s'y retrouver.
1: Les bornes de recharge électrique, l'association Que Choisir Ensemble propose plusieurs pistes pour faire mieux. Merci Lucille Buisson.
2: Merci à vous.
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0: Et merci à tous les deux pour la clarté de vos explications. Voici Sweet Harmony des Beloved dans un instant après Love You Am I Enough. Bonne route à tous.
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1: Retour à vos conditions de circulation à 19h30 pour vous dire à quel point le trafic est plutôt calme et fluide en ce moment, mais il y a quand même donc cette difficulté qui persiste dans le secteur de la 89. Une nouvelle difficulté en l'occurrence, liée à un accident impliquant une voiture. C'est sur la 89 et c'est en direction de Bordeaux que ça se passe. Je le rappelle, kilomètre de 337 après la sortie numéro 27 pour Manzat. C'est une voiture qui serait accidentée sur la voie de droite. Attention à la gêne occasionnée. Bien évidemment, le personnel de la route se rend sur place, patrouilleurs, dépanneurs, forces de l'ordre et pompiers, bien sûr, pour prendre en charge cette voiture. Je vous demande d'être bien attentif de votre côté. C'est à cheval entre la bande d'arrêt d'urgence et la voie droite. En tout cas, vous êtes particulièrement attentif pour éviter d'être pris au piège et pris au dépourvu par cet accident. Sinon, eh bien, encore une fois, le trafic est fluide. On surveille quand même quelques gouttes de pluie qui pourraient justement tomber dans ce secteur de la 89, mais aussi près de Tarbes sur l'autoroute A64. Quelques gouttes de pluie qui sont tombées, en tout cas, tout à l'heure à Tarbes. Et on le sait, malgré ce temps caniculaire, il pourrait y avoir quelques gouttes de pluie qui puissent tomber dans ce secteur.
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1: Encore une demi-heure à passer ensemble dans ce 17-20 avec la musique de Johnny Hallyday que je vous propose tout de suite. Il y aura également Louisa ou encore les Spandau Ballet tout à l'heure. Et votre rendez-vous, montez le son et on montera le son cette semaine pour Flo de la Vega.

0: Artiste légendaire, titre légendaire, Johnny et Allumer le feu, c'est une histoire d'or et une histoire d'une grande réussite dans la carrière de Johnny. Voici la musique de Clan Café con Ron et comme promis ensuite Louisa. On aura Spandau Ballet juste après l'infotrafic de 19h45. C'est de plus en plus fluide, il reste simplement un accident donc en cours près de Clermont-Ferrand, je vous en ai parlé en géolocalisation.
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1: 19h45, retour de vos conditions de circulation. Et pour l'instant, eh bien, c'est vrai que la soirée démarre bien. La fin d'après-midi, en tout cas, est bonne. Le début de soirée s'annonce bon également. Il reste simplement une info en ce moment. C'est un accident, malheureusement. Près de Clermont-Ferrand et du Puy-de-Dôme, sur l'A89, en direction de Bordeaux, en provenance donc du Puy-de-Dôme, vous allez plutôt vers la Corrèze, vers la Dordogne et vers la Gironde. Kilomètre 337, 14 kilomètres après Manzat et la sortie 27, une voiture a percuté les glisseurs de sécurité et s'est accidenté sur le banc la bande d'arrêt d'urgence. Et par contre, il y aurait des débris sur la voie de gauche, et ce dans les deux sens de circulation d'ailleurs, au kilomètre de 337, les glisseurs de sécurité, je vous parlais des glisseurs de sécurité du terre-plein central bien évidemment. Donc attention, il y aura des débris dans les deux sens de circulation à ce niveau-là. Le patrouilleur Sébastien est sur place, le dépanneur devrait arriver d'une minute à l'autre également, et en fonction de la gravité de l'accident, il pourrait bien sûr y avoir l'arrivée des pompiers et des forces de l'ordre. C'est une certitude, 337 donc ce kilomètre. Autrement, je vous le dis, le trafic ne souffre pas de difficultés particulières. Ils formaient la moitié du duo Frérot de la Vega. Avec Jérémy Frérot, ils ont vendu des millions d'albums dans les années 2010, et en plein succès, ils décident pourtant de tout arrêter. Ils vont de revenir aujourd'hui avec un nouveau single et un album à venir cet été. Flo de la Vega sera notre invité dans Monter le son juste après ce titre qui démarre avec une sensualité insolente. C'est True, des Spandau Ballet bien sûr.

0: Through les années 80 avec ce titre des Spandau Ballet. C'est fait du bien. À 19h52, voici votre rendez-vous. Montez le son en compagnie de Flo de la Vega. Le trafic va bien en dehors de cet accident donc qui s'est produit près du Clermont-Ferrand sur la 89 direction Bordeaux.
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0: Flo de la Vega est de retour, mais en solo. Il est l'invité de Christelle Mollon.
2: Il s'est fait connaître du grand public avec le duo Frérot de la Vega dans les années 2010, enchaînant les succès et les concerts devant des milliers de fans. Il est de retour avec de nouveaux projets et une envie intacte de

0: Vega.
1: Bonjour Flo de la Vega.
2: Bonjour.
1: Presque 10 années se sont écoulées depuis que vous avez décidé de mettre fin à l'aventure des frères de la Vega, malgré plus d'un million d'albums vendus. Donc cette nouvelle chanson, Aimer les gens, elle sonne très autobiographique. En fait, vous vouliez donner de vos nouvelles en musique?
2: Ouais, je crois que c'était un peu ça l'idée. Et c'est pour ça que j'ai voulu commencer mon retour avec cette chanson. Je voulais vraiment amorcer aussi un petit peu ce que j'ai pu traverser, ce que j'ai pu comprendre pendant toutes ces années. Et aimer les gens, c'était un peu ce clin d'œil là, ouais. Je dis un petit peu, je suis parti, je me suis un peu planté, j'ai envie de revenir. Je pense que voilà, il y a tout ce recul que j'ai pris pendant ces années qui transpire dans cette chanson. Vouloir aimer les gens, vouloir changer le monde, c'est quelque chose qui est très beau, qui m'a animé. Et je sais pas si on peut vraiment aimer totalement, universellement, inconditionnellement les gens si on n'a pas fait ce chemin-là. Je crois que tant qu'on n'a pas accepté notre part d'ombre, on va avoir du mal à accepter la part d'ombre des autres.
1: Donc un texte et un message donc assez à la fois fédérateur et introspectif.
2: Ouais.
1: Le tout dans une musique dans laquelle vous mélangez reggae, dub, chansons françaises. C'est ce métissage musical finalement qui vous a toujours séduit.
2: Ouais, le reggae a toujours fait partie, même chez les frérots, même si on n'était pas connus pour être un groupe reggae. Là, j'ai voulu aller un petit peu plus loin avec ce retour. Un peu plus de modernité, un peu plus d'affirmation aussi.
1: Un single, est-ce que ça laisse supposer qu'il y aura d'autres singles et peut-être même un mini-album ou un album à venir?
2: Bah, on a bossé pour. Ça fait quand même du coup 2-3 ans que je maquette, qu'on a quasiment une vingtaine de chansons. Je voulais que ce soit celle-là la première chanson parce qu'elle raconte un truc. À la rentrée, on va revenir probablement avec la suite. Et puis, bah oui, un album... C'est un peu le chemin classique. Mais on a envie de le faire aussi d'une manière assez organique. Et si ça doit nous amener à être sur scène dans 1 an, 2 ans, ben, on suivra ce chemin. Et j'ai pas envie de forcer les choses, j'ai envie de le faire vraiment tranquillement.
1: Merci beaucoup, Flo de la Vega, d'être venu nous rendre visite. On se quitte donc avec ce nouveau titre solaire, à la fois introspectif, on l'a dit, fédérateur, qui pourrait bien nous accompagner tout au long de l'été. Ça s'appelle
2: Aimer les gens.
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0: 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Au final, je me suis juste coupé des gens.
1: C'était Aimer les gens de Flo de la Vega, le chanteur et l'invité de Montel Son toute cette semaine. Un entretien retrouvé en version longue sur le 107.7, notre site et notre application. Voici Charlie Piouf jusqu'à 20h.
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1: Les 40 degrés dépassés aujourd'hui et pour la première fois de l'année à 16h à Saint-Florent-sur-Cher dans le du centre-est en vigilance orange canicule. Demain vendredi à midi, on passera à 53 départements, soit la quasi-totalité du pays, à l'exception des régions littorales de la Manche, de l'Atlantique et de la Méditerranée. Par ailleurs, les épreuves du grand oral du bac prévues lundi et mardi après-midi dans l'académie de Poitiers sont reportées d'une semaine en raison de ces fortes chaleurs. Cela concerne tout de même 4500 élèves dans 84 établissements de la région. Un navire français de gaz naturel liquéfié a pu franchir le détroit d'Ormuz et quitter la zone du Golfe pour la première fois depuis le début de la guerre. Cela a fait suite à la signature hier de l'accord entre Washington et Téhéran qui vise à mettre fin au conflit au Moyen-Orient signé à Versailles. Le dramatique bilan augmente en République démocratique du Congo. L'épidémie de virus Ebola a fait plus de 200 morts en un mois. L'agence sanitaire de l'Union africaine indique que le virus a contaminé 875 personnes au total depuis le 15 mai, soit un taux de mortalité de 23%. Une tribune anti-intelligence artificielle est parue dans Le Monde aujourd'hui. Hervé Le Tellier, Annie Ernaux ou encore Enki Bilal font partie des artistes, écrivains, cinéastes, avocats et élus qui ont lancé cet appel à boycotter l'IA. Leur texte dénonce une marginalisation de l'être humain par les machines et appelle à ne pas avoir recours à l'IA lorsqu'on n'est pas contraint à l'utiliser. L'IA au cœur des revendications des journalistes également. Ils étaient plusieurs centaines à manifester aujourd'hui à Paris pour défendre l'information comme bien commun et protester contre la destruction des métiers par l'intelligence artificielle. On termine avec du football, bien sûr. Mondial 2026 et 4 matchs de la deuxième journée de la phase de groupe ce soir avec la Tchéquie et l'Afrique du Sud qui viennent à l'instant de terminer sur un nul, un partout. Rendez-vous dans une heure pour Suisse, Bosnie-Herzégovine, à minuit pour Canada, Qatar et pour les plus courageux à 3h du matin pour Mexique, Corée du Sud. 20h02, merci d'avoir suivi ce Flash Info. Dans un petit instant, rendez-vous avec le trafic. Ce sera à suivre dans un instant, après quelques mots de météo.
2: Merci Charlotte. Et 53 départements en vigilance orange à la canicule depuis Midi-Pyrénées au sud à la région parisienne, du centre-est aussi jusqu'au nord-est et au moins jusqu'à demain soir. La journée de demain qui va commencer sous un soleil de plomb, mais le ciel sera voilé notamment sur l'Aquitaine. L'après-midi, des passages nuageux vont circuler sur le pays, mais le soleil continuera de dominer. Des coups de tonnerre sont encore possibles sur les Pyrénées. Les températures demain matin entre 17 et 21 degrés en général et puis les maximales de l'après-midi 24 à Biarritz, 32 à Toulouse, 33 à Tarbes et Clermont-Ferrand, 35 à Bordeaux, Tulle, Périgueux-Marmande et 36 degrés pour Brive-et-Cahors.
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2: Il est 20h03 sur le 107.7 et vos conditions de circulation, on les retrouve bien sûr comme à chaque quart d'heure. Un point complet avec une situation, ma foi, plutôt tranquille sur votre route. Peu de choses à dire et un accident qui se termine. C'est le cas sur la 89, la grande transversale autoroutière entre Lyon et Bordeaux. Vous roulez en direction de Brive et de Bordeaux, 14 km après Monza. C'est la sortie 27. Il y a cette voiture qui est évacuée maintenant du kilomètre 337. Donc ça devrait vraiment se terminer très très vite. Mais attention, car à ce même niveau, il y a encore des obstacles qui ont été repérés sur la voie de gauche et sur les deux voies de gauche. D'ailleurs, ça vous intéresse dans les deux sens, toujours au kilomètre 337. Donc vous roulez sur la voie de droite. C'est le patrouilleur Julien est sur place pour aller ramasser ces débris. Attention, attention à son intervention. Prenez de la distance, distance de sécurité latérale entre lui et son véhicule qu'il aura positionné en amont, bien sûr, à l'avant de ces obstacles, pour pouvoir passer devant le fourgon et les ramasser. La 89 encore avec en direction cette fois de Clermont-Ferrand et de Lyon. Il y a une voiture qui est tombée en panne, elle est sur la voie de droite. Attention, 14 km après Ussel Ouest. C'est la sortie 23 au kilomètre 280. Deux voies pour circuler à gauche au sud de Bordeaux, mais assez près de Toulouse. Direction Montauban, Agen-Bordeaux. Une voiture est en difficulté. Elle est arrêtée en panne visiblement au niveau de recentre. La sortie 10.1 et c'est au kilomètre 212 de cet axe. Voilà pour l'essentiel. Partout ailleurs, il n'y a pas de bouchons, pas de difficultés particulières de circulation. Vous roulez sans problème.
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Elena, son dernier titre, Capuche, sur le 107.7, 20h10. Je vous rappelle cet accident qui est en passe de se terminer du côté de la 89. C'est en revenant de Clermont-Ferrand, de Paris, par la 71 et en direction de Brive-et-de-Bordeaux, 14 km après Monza, à la sortie 27 au kilomètre 337. Mais il n'y a pas de gêne notable dans ce secteur. Et partout ailleurs, ça roule franchement plutôt bien. On va vérifier tout cela dans un peu plus de 4 minutes après Richard Marx.

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1: Il est 20h15, c'est le moment, c'est l'heure, on revient en détail à vos conditions de circulation ce soir sur les autoroutes qui parcourent le sud-ouest du pays. Il y a cet accident qui s'est produit dernièrement sur les voies de l'autoroute A63 qui vous concerne dans les Landes. Un accident qui s'est produit en direction de Bordeaux. C'est au kilomètre 90, 4 kilomètres après Cantis-Morsinx, la sortie numéro 14. Alors il y a attention des restrictions de circulation puisque d'une part la voiture qui a fait un demi-tour en fait, tête à queue autrement dit sur l'autoroute, se positionne sur la bande d'arrêt d'urgence et peut-être une partie de la voie de droite. Et sur la voie du milieu, des morceaux de pneus viennent d'être constatés également au niveau de l'accident. Autrement dit, vous n'aurez plus que la voie de gauche pour circuler. Je vous appelle à lever le pied bien sûr en rejoignant ce secteur de l'autoroute A63, cet axe qui longe l'Atlantique où il n'y a pas d'autres difficultés depuis l'Espagne, Biriato au sud jusqu'à Bordeaux. Fort heureusement, ça se passe bien d'ailleurs, y compris sur la rocade bordelaise. À l'est de Bordeaux, il y a l'A89, c'est la grande transversale autoroutière où il y a toujours en direction de Brive et de Bordeaux. À la fin de cet accident, 14 km après Manza, la sortie numéro 27, la voiture évacuée au kilomètre 337. Mais attention car au niveau de cet accident, il y a aussi des obstacles, des débris de l'accident qui ont été repérés sur les deux voies de gauche de l'autoroute, c'est-à-dire dans chaque sens de circulation, vous êtes concerné au kilomètre 337. Dans chaque sens, vous aurez à rester bien tranquillement sur la voie de droite, le temps pour le patrouilleur Julien d'évacuer ces débris de cet accident. La 89 encore, seulement cette fois en direction de Clermont-Ferrand et de Lyon. Nous sommes à l'est de Brive. Il y a une voiture en panne, elle empiète sur la voie de droite. 14 km après Ussel Ouest, la sortie 23. C'est au kilomètre 280. Là aussi, restez attentif et là, vous aurez à vous décaler à gauche. Et puis, au nord de Toulouse, la 62 qui vous conduit jusqu'à Bordeaux, direction Agen, Montauban, Bordeaux. Il y a une voiture en difficulté en panne au niveau de Recentre. Recentre, c'est la sortie 10.1 et c'est au kilomètre 212. Le dépanneur vient d'arriver sur place pour la prendre en charge. Et puis une autre voiture en difficulté, cette fois c'est sur l'A64 au sud-ouest de Toulouse. Pour rejoindre la ville rose, elle est arrêtée au niveau de Portet-sur-Garonne, la sortie 37 au kilomètre 282. Il est possible qu'il y ait de la gêne, donc restez attentifs. Quelques pluies, quelques orages le long des Pyrénées actuellement dans la région de Pau. Également en Ariège, vous levez le pied bien sûr si vous êtes concerné par des pluies sur les voies de l'autoroute. Attention à votre vitesse, bien évidemment, à vos distances d'arrêt, à vos distances de freinage. Et c'est reparti pour un tour en musique avec Dizzy et Try Try Try, à retrouver juste après ce titre de The Weeknd.

20h23, je vous rappelle cet accident gênant sur les voies de la 63 en direction de Bordeaux dans les Landes au kilomètre 90, c'est-à-dire 4 km après Contismore 5. C'est la sortie à numéro 14. Une voiture qui a fait un tête à queue, qui est arrêtée sur la bande d'arrêt d'urgence, peut-être aussi sur la voie de droite. Et sur la voie du milieu, il y a aussi des morceaux de pneus, des débris de pneus de cette voiture, très probablement. Autrement dit, vous n'allez passer que sur la voie de gauche. Je vous appelle à vraiment lever le pied en abordant ce secteur. Et puis, vous l'avez constaté, il fait chaud partout. Ça ne fait que commencer. La vague de chaleur qui s'installe. Nous basculons aujourd'hui dans la canicule avec un pic attendu entre dimanche et lundi. 34 à 38 degrés prévus, jusqu'à 40 localement, avec des nuits au-dessus de 20 degrés sans rafraîchissement. Un épisode remarquable par sa précocité et son intensité. Dans ces conditions, conduire demande évidemment des précautions. Pensez à boire régulièrement. Pensez à toujours avoir de l'eau dans votre véhicule, même pour un trajet court. Sur l'autoroute, vous pouvez vous retrouver à l'arrêt à tout moment en cas d'événement. Mieux vaut avoir de l'eau en quantité suffisante, surtout si vous voyagez avec des enfants ou des personnes âgées. Allez, on refait un nouveau tour du trafic juste après la musique. Tout de suite, George Michael, il y aura aussi Oria.

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1: 20h32, c'est le moment de revenir vers vous, de tout vous dire de la situation. Somme toute, plutôt tranquille, avec un bémol quand même, du côté des Landes, sur l'autoroute A63, où une voiture est toujours accidentée, à direction Bordeaux, au kilomètre 90, 4 km après Contis-Morsinx. C'est la sortie numéro 14, et il y a de la gêne, puisque la voiture est sur la bande d'arrêt d'urgence, elle empiète a priori sur la voie de droite et sur la voie du milieu. Il y a des débris de pneus de cette voiture accidentée. Ça veut dire que vous n'avez plus que la voie de gauche pour passer au niveau de l'accident prudemment. Hein, je vous appelle à vraiment ralentir, lever le pied. Il y a du monde aussi qui intervient sur place et notamment le dépanneur qui est arrivé sur les lieux pour prendre en charge cette voiture dès que possible et pour l'évacuer des voies. Sur l'autoroute A63, plus au sud, un chantier vient de se mettre en place. Ça vous concerne jusqu'à 6h du matin, c'est-à-dire la fermeture de l'entrée Saint-Jean-de-Marenne d'Ax. C'est l'entrée 9 qui est fermée depuis Dax et en direction donc de l'autoroute A63. Voilà pour ce diffuseur. Pas d'autres chantiers en cours pour l'instant, mais d'autres sont attendus cette nuit, comme à l'est de Toulouse, jusqu'à 6h du matin, la 69 qui va entièrement fermer dans les deux sens. Vous restez vigilants, bien sûr, je vous en reparlerai dès que ça restera d'actualité. Et il y aura aussi des fermetures du côté de la 63 au nord de cet axe, mais au sud de Bordeaux, avec encore une fois une fermeture entre marche prime. La sortie 23 SSS, la sortie 25 au sud de la rocade qui est prévue donc à partir de 21h en direction donc de Bordeaux. D'autres petits incidents, nous nous retrouvons maintenant du côté de la 89. Alors là, plus d'accidents à Manza et plus d'obstacles non plus sur les voies. Le patrouilleur a tout ramassé. Il reste un petit incident sur cet axe en direction de Clermont-Ferrand et de Lyon, 14 km après Ussel-Ouest, la sortie 23. Une voiture en panne, elle occupe la voie de droite, une partie au moins de la voie de droite. Ça veut dire que vous n'y roulez pas, vous vous décalez à gauche. C'est au kilomètre 280 de cet axe. Et puis au nord de Toulouse et en direction de Toulouse en venant de Bordeaux et d'Agen sur la 62. Un obstacle, un gros sac a été repéré sur la voie de gauche au kilomètre 212. C'est 200 mètres après Eurocentre, la sortie 10.1. Et ça se passe dans une zone de travaux. Restez attentifs. Un petit peu de pluie ce soir le long des Pyrénées, mais ça va beaucoup mieux ces dernières minutes. Partout ailleurs, un ciel qui alterne entre éclaircies et nuages, mais pas de précipitations.
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1: Nous allons retrouver votre rendez-vous santé dans quelques minutes. Alors, on parlait de la canicule tout à l'heure. Justement, un défi pour les seniors. Boire suffisamment d'eau. Avec l'âge, la sensation de soif diminue. Nous en parlons juste après. Zazie.

0: Zazie sur le 107.7. Et à quelques jours de l'été, mais la chaleur est déjà bien là, notre partenaire, le magazine Bien-être et Santé, s'intéresse aux seniors avec l'âge. Boire de l'eau reste essentiel pour préserver les fonctions vitales. Juliette Legros, directrice de la rédaction, nous en parle aux côtés de Charlotte Latour.
1: Passé 65 ans, le risque de déshydratation, c'est-à-dire le manque d'eau dans l'organisme, augmente. Comment ça se fait, Juliette Legros?
2: Alors en fait, il y a trois principales raisons à ça. D'abord, il y a une teneur en eau corporelle qui est moins importante. On passe de 75% à environ 50%, et c'est essentiellement dû à la baisse de la masse musculaire. Ensuite, et c'est très important, il y a une sensation de soif qui diminue ou qui arrive plus tard, donc on sent moins. Et enfin, il y a la prise de certains médicaments, des diurétiques, des antihypertenseurs, qui sont connus pour déshydrater.
1: Une personne de plus de 65 ans qui ne boit pas assez, que risque-t-elle alors ?
2: D'abord, je précise qu'une déshydratation, elle peut survenir très rapidement. Et en effet, elle peut entraîner un certain nombre de complications. Alors ça va des chutes à la constipation, donc des choses très différentes, mais en passant aussi par les infections urinaires, des calculs, de la tachycardie, ou même une forme de confusion mentale. Mmh. Et ça peut aller jusqu'à nécessiter une hospitalisation dans les cas les plus graves.
1: Bon, avant d'en arriver là, quels sont les premiers signes qui peuvent alerter ?
2: Alors les signes, ils sont notamment très visible en cas de forte chaleur. C'est une bouche sèche, très sèche, c'est une peau qui se fripe, des urines foncées, une hypotension, donc des chutes de tension, une fatigue importante, des maux de tête ou encore des vertiges.
1: On le sait, il faut donc boire avant même d'avoir soif, mais quelle quantité d'eau est recommandée ?
2: Alors pour maintenir un bon niveau d'hydratation, il est recommandé d'abord de boire sans attendre d'avoir soif et de façon fractionnée. Et ça va représenter 1,7 litre d'eau tempérée de préférence par jour, et davantage évidemment quand il fait chaud, et aussi en cas de fièvre ou en cas de diarrhée. Et ça correspond à quoi ? À 8 verres d'eau qui vont répartir tout au long de la journée. Et pour compléter, on peut aussi privilégier les aliments qui sont riches en eau, que ce soit des soupes, alors froides pour l'été, des yaourts, des compotes, des fruits, des légumes.
1: A contrario, attention à tout ce qui est diurétique.
2: Oui, on évite évidemment ce qui augmente la sécrétion dans les urines, donc on évite tout ce qui est thé, café, soda ou alcool.
1: Merci Juliette Legros, Bien-être et Santé, magazine à retrouver dans toutes les pharmacies partenaires.
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0: 20h42, un nouvel incident qui nous emmène entre Toulouse et Bordeaux. Attention, un piéton a été repéré près des voies. Il se met en danger. C'est entre Aiguillon, la sortie numéro 6, c'est Marmande, la sortie 5, et c'est aux alentours du kilomètre 73. Ça vous intéresse autant en direction de Toulouse que de Bordeaux. Et j'y reviens juste après la musique, puisque ce sera déjà l'heure de notre prochain point complet sur le trafic après Teddy Swims.
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1: 20h47, il est l'heure de tout vous dire de vos conditions de circulation à cette heure-ci. On revient dans les Landes où il y a cet accident gênant impliquant toujours une seule voiture. Elle est sur la bande d'arrêt d'urgence et la voie de droite. C'est au kilomètre 90, 4 km après Contis-Morsinx. La sortie numéro 14 et c'est en direction de Bordeaux que s'est produit cet accident. Tout à l'heure, je vous parlais aussi d'obstacles, morceaux de pneus sur la voie du milieu. Ça, c'est terminé. Hein. Ils ont été ramassés par le patrouilleur, donc vous pouvez rouler sur l'une des deux voies les plus à gauche. Mais je vous encourage quand même à laisser le fameux corridor de sécurité, c'est-à-dire à vous décaler sur la voie la plus à gauche pour laisser la voie du milieu libre pour permettre une intervention en toute sécurité des secours qui sont évidemment présents sur place. La 63 avec un petit peu plus au sud, cette contrainte de circulation, une zone de travaux qui conduit ce soir à la fermeture de l'entrée Saint-Jean-de-Marenne d'Aix, l'entrée 9, qui est fermée en direction de la 63. Donc ça vous intéresse, vous qui arrivez de Dax, elle reste fermée jusqu'à 6h demain matin pour les besoins d'un chantier, d'autres chantiers à venir d'ailleurs ces prochaines minutes, mais pour l'instant rien de bien gênant et même rien de gênant du tout. Nous nous retrouvons à présent au sud-est de Bordeaux sur les voies de la 62 ou en direction de Toulouse. Il y a toujours ce gros sac qui occupe la voie de gauche, 200 mètres après Eurocentre, la sortie 10.1 km 212 et vous continuez à ne circuler que sur la voie de droite. Et puis du côté de la 62 toujours, et cette fois l'information vous concerne dans les deux sens, c'est plus au nord. Il y a un piéton qui a été repéré près des voies aux alentours du kilomètre 73 et c'est un piéton qui se met en danger, qui pourrait se retrouver sur les voies. Ça vous intéresse, quel que soit votre sens de circulation. C'est donc entre Aiguillon, la sortie 6, et Marmande, la sortie 5, direction Toulouse et direction Bordeaux. Je vous appelle à rester extrêmement vigilant. On va terminer ce point trafic en évoquant la situation à l'est de Brive. Nous prenons la 89 ou entre Ussel-Ouest la sortie 23 et Ussel-Est la sortie 24. Une voiture est tombée en panne, elle est arrêtée sur la voie de droite et ça vous intéresse au kilomètre 280 direction l'Est, hein, direction Clermont-Ferrand et Lyon. Voilà tout, c'est suffisant, pas d'autres événements perturbants sur votre trajet. Allez, dans 10 minutes, les routiers sont toujours aussi sympas. C'est la dernière de la semaine, puisque avant la dernière semaine, à partir de lundi, la dernière semaine de cette saison numéro 6, ce soir, c'est jeudi, c'est playlist, bien évidemment. Et vous pouvez, bien sûr, nous adresser d'ores et déjà vos choix de chansons et une petite dédicace sympathique sur la bulle bleue Messenger de notre site internet. Et Sébastien Poncelet se fera un plaisir de vous diffuser, bien sûr, le titre que vous avez réclamé. Je reviens un instant sur l'autoroute. Un nouvel incident me parvient. Il vous intéresse du côté de Cahors. Nous sommes sur l'autoroute à 20 et c'est un chevreuil qui a été repéré entre Cahors Nord, la sortie 57, et la Bastide Murat, la sortie 56. Aucune

Kilomètre 347, vous êtes concerné dans les deux sens de circulation, comme toujours en pareil événement, c'est-à-dire direction Montauban, comme direction Brive et Paris. La suite en musique, sans tarder, bien évidemment, on repart avec un grand monsieur, le cow-boy de l'espace, autrement dit, Jamiroquai.

0: Believe, c'était cher à l'instant sur le 107.7. Et vos conditions de circulation qui sont identiques à ce qu'elles étaient il y a ces dernières minutes. Sauf qu'il y a un obstacle en moins du côté d'Eurocentre. Obstacle qui a été évacué maintenant. Hein, je vous le disais tout à l'heure, il y avait un gros sac sur les voies. C'est tout à fait terminé. Attention à ce Chevreuil entre Montauban et Brive, entre plus précisément entre Cahors Nord et la Bastide Murat, les sorties 57 et 56. Et puis bonne nouvelle hein, du côté de la 63 au kilomètre 90 direction direction Bordeaux, l'accident est tout à fait terminé. Il est tout pile 21h.
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2: Bonsoir à toutes et à tous. Très très heureux de vous retrouver en ce jeudi avec votre playlist du jeudi. Vous allez faire tous vos choix musicaux jusqu'à 23h avec vos messages et vos dédicaces. Je vous réexplique tout dans un instant. Mais d'abord, l'infotrafic, non pas sur un peu plus de 4600 km d'autoroute ce soir, car pour le moment, nous avons commencé l'émission sans le grand quart sud-est du pays, car l'A7 est totalement coupée actuellement en direction de Lyon en raison d'un poids lourd embrasé. Et donc, pour le moment, j'ai le grand plaisir d'accueillir uniquement, mais avec beaucoup, beaucoup de plaisir, c'est Marielle Tillier. Bonsoir Marielle.
0: Ben, j'espère bien, ça va.
2: Très bien, et vous?
0: Oui, depuis hier, tout va bien.
2: Parfait. Vous couvrez le sud-ouest du pays en ce qui me concerne. Je vais couvrir l'ouest et le centre, évidemment. Mais avant de parler trafic et musique, voici votre météo. La soirée va rester agitée avec des pluies orageuses sur le Nord-Pas-de-Calais, la Champagne-Ardenne, l'Île-de-France, en Bourgogne et sur la Nouvelle-Aquitaine. Ailleurs, ciel calme ou qui va se calmer pour la nuit, et les pluies qui sont déjà passées n'ont pas du tout fait baisser les températures, hein, il faut l'entendre. Température nocturne lourde par endroits, entre 19 et 25 au nord et entre 19 et 24 au sud, mais il fera 14 degrés à Brest, 16 degrés à Cherbourg en Cotentin. Demain, ce sont 53 départements du Grand Est à l'Occitanie en passant par le centre, l'Île-de-France ou encore l'Auvergne-Rhône-Alpes qui seront en vigilance orange canicule, et toujours demain 15 départements du centre et du sud seront en vigilance orange pour un risque élevé de départ d'incendie.
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2: Et du côté du thermomètre, il fait encore très chaud hein, par endroit. Il est 21h et on relève par exemple un 34 degrés en Charente, hein, 31 degrés du côté de l'Indre. On a encore des températures bien, bien, bien élevées en ce début de soirée. Alors sinon, Marielle, comment ça se passe dans le sud-ouest?
0: Ça se passe plutôt bien, rien de très inquiétant, mais tout de même, un dernier incident qui nous emmène dans les Landes pour commencer sur la 63 direction Bordeaux. Une voiture en panne au niveau de la barrière de péage de Bénesse-Marraine. Nous restons dans les Landes pour vous rappeler qu'en raison d'un chantier, eh bien l'entrée Saint-Jean-de-Marraine, l'entrée d'Aix, en fait l'entrée numéro 9 de la 63, est fermée pour rejoindre l'autoroute A63. Elle va le rester jusqu'à 6h demain matin. Fermeture aussi de l'autoroute A63 tout au nord, c'est en direction de Bordeaux, entre Marche-Prime, la sortie 23, c'est habituel en ce moment, jusqu'à Sestas. Et jusqu'à demain matin, 6h. Sinon, il y a aussi un chevreuil qui a été repéré sur les voies de l'Avin. C'est entre Cahors Nord, la sortie 57, et la Bastide Murat, la sortie 56, aux alentours du kilomètre 347. Attention dans les deux sens. Attention aussi, cette fois entre Toulouse et Bordeaux, à ce piéton qui a été repéré entre Aiguillon, la sortie 6, et Marmande, la sortie 5. C'est aux alentours du kilomètre 73. Et voilà tout, Sébastien, pas d'autres événements particuliers.
2: Sur les autoroutes de l'ouest et du centre actuellement, bah ça se passe bien, pas de difficultés particulières à vous signifier. Des zones de travaux en revanche également à vous rappeler. Vous circulez sur la 10 depuis Poitiers et Bordeaux en direction du nord, vous ne pourrez pas bifurquer sur la 85 en direction d'Angers ou en direction de Vierzon. Alors c'est très simple, vous rejoignez la sortie 24, jouez les tours, et une fois quitté l'autoroute, vous ferez demi-tour pour récupérer la 10 en direction du sud et pouvoir ainsi bifurquer sur la 85. Des travaux viennent de se mettre en place également sur l'A11. Pour vous qui quittez Nantes par l'A11 en direction de Paris, avec la fermeture de la sortie 38, porte de Gèvres.
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2: Allez, radio177.fr, quand vous êtes à l'arrêt, vous cliquez sur la bulle bleue Messenger et là, c'est parti pour m'écrire directement eh bien, dans ce studio l'interprète, la chanson que vous souhaitez entendre, accompagnée d'un message, d'une dédicace ou de la raison de ce choix, et le tout sera diffusé à l'antenne. Alors, en tant que radio d'autoroute, on a une base de données très spécifique, hein. Je n'aurai pas forcément tous les titres demandés. Alors des fois, je vais voir le groupe, le chanteur, mais pas forcément le titre. Et on va se dépatouiller ensemble de tout cela. Et en tout cas, je fais le maximum pour vous, comme chaque soir, évidemment. Allez, on va bien commencer également cette soirée avec Amandine qui nous a écrit dédicace. On commence très fort. Parce qu'elle fait une dédicace à son chéri Amandine, parce que c'est son anniversaire aujourd'hui. Et du coup, elle aurait voulu écouter Akon avec Lonely, s'il vous plaît, nous dit-elle. Merci, signé Amandine. Oui, mais Amandine, il nous manque quelques informations, parce que Marielle, faut le savoir, elle est très curieuse. Surtout
0: absolument,
2: Marielle.
0: Absolument, oui. Comment il s'appelle Est-ce qu'il est beau Combien il mesure? Quelle est la taille de... Quelle est sa pointure? Voilà. C'est déjà pas mal, hein.
2: Voilà, donc on veut savoir comment il s'appelle et surtout, quel âge ça lui fait, ça, hein? Bah oui.
0: Ah oui,
2: surtout,
0: accessoirement. Mais enfin, moi, j'ai pas trop de revendications de ce côté-là.
2: Allez, voici Akon.

0: Lonely avec Akon, demandé par Amandine pour son chéri, mais on sait toujours pas comment il s'appelle. Par contre, Marielle, c'est moi ou c'était Tic et Tac qui chantait avec Akon?
1: Ah oui, oui, on dirait Tic et Tac, en effet, oui. Oui, c'était trop mignon, Tic et Tac.
0: Voilà, il y a les rangers du risque qui sont avec nous, là, ce soir.
1: Oui, c'est ça. En fait, on se pince le nez.
0: Vous le faites. Ah, vous le faites hyper bien.
1: Ah, pas mal.
0: Vous faites hyper bien. Est-ce que vous savez ce que c'est que GTA?
1: GTA? Ah non.
0: Moi non plus, je vais donner le message quand même. Hein, oui. Voilà, c'est Florian qui nous a écrit. Il voudrait Love is a Long Road de Tom Petty. Alors jusque là, pour moi, tout va bien. Oui. Mais c'est après que ça se complique. Il nous dit pour fêter le lancement de la campagne marketing de GTA 6, c'est la musique de la première bande-annonce déjà culte pour les fans. Voilà.
1: Pour nous alors. Pour le
0: non, coup. Non, il n'y a rien de culte pour moi parce que je ne sais pas du tout ce qu'est GTA 6. Voilà, je connais les voitures GTI, mais le reste, non, je sais pas. Donc Florian, tu peux nous en dire plus éventuellement. Par contre, Tom Petty, on aime bien. Ça là-dessus, il n'y a pas de problème.
1: Ah oui.

0: Tom Petty, Love is a Long Road sur le 107.7. Alors, Jérôme me dit ce que c'est. En même temps, Marielle a été voir ce que c'était GTA, effectivement.
1: Oui,
0: donc c'est donc un jeu vidéo. Voilà.
1: C'est pour ça. Qu'on ne joue pas. Hein.
0: C'est ça, voilà. Et puis, moi, je vais aller chercher mon plaid, ma camomille. Hein,
1: voilà.
0: Et puis, voilà, comme ça, on sera bien. Hein, voilà. Non, oui, les jeux vidéo, j'ai jamais été trop. Et vous, Marielle?
1: Ah,
0: oui.
1: Pas du tout, non.
0: Moi non plus.
1: Ah, c'est pas mon truc.
0: Même quand j'étais gamin, ça m'a jamais attiré. Voilà. Bon, alors, chacun son truc. Hein.
1: Chacun son truc.
0: Voilà, ouais, parce que je sais, hein, pour le coup, figurez-vous qu'il y a de jeunes auditeurs qui nous écoutent souvent en jouant à Euro Truck. Ça, pour le coup, c'est un jeu de simulation de conduite de poids lourd.
1: J'allais vous en parler, parce que vous simulez une conduite de poids lourd avant de passer le permis, ce serait bien.
0: Bah oui, voilà, exactement. Et puis en fait, ils ont une radio dans ce jeu et ils captent le 107.7 dessus.
1: Ah.
0: Et voilà. Et donc, du coup, je les salue, ceux qui jouent à Euro Truck actuellement et qui nous écoutent, parce que je sais qu'ils sont assez nombreux à le faire.
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0: À 21h15 sur le 107.7, un nouveau point sur vos conditions de circulation. On se méfie évidemment de ces fortes chaleurs, hein, évidemment, parce que ça peut surprendre, surtout si vous êtes dans un véhicule qui a été climatisé pendant 4-5 heures, et là vous descendez directement vous allez vous prendre une bonne bouffée de chaleur, hein, comme dirait l'autre. Donc voilà, de l'hydratation, hein, quoi qu'il arrive, ça c'est ce qu'il faut retenir. Tiens, je vais boire un verre d'eau, moi. Marielle, peut-être nouvel événement ou pas?
1: Ah, non, pas du tout.
0: Non,
1: c'est très tranquille. Il y en a même beaucoup moins des événements. Il y a tout simplement toujours cette voiture en panne sur la 63 dans les Landes, direction Bordeaux, au niveau de la barrière de péage de Bénesse-Marraine. Et puis une autre voiture en difficulté. Là, ça se passe à l'est de Brive sur la 89 en direction de Clermont-Ferrand de Lyon. Une voiture qui empiète sur la voie de droite 14 km après Ussel Ouest, la sortie 23. Et c'est au kilomètre 280 et un chantier qui se met en place, mais alors vraiment à la seconde, c'est à l'est de Toulouse. Et c'est la 69 qui est fermée dans les deux sens de circulation maintenant jusqu'à 6h demain matin pour effectuer des travaux. Depuis la 68, vous pouvez sortir à Montastruc, la sortie 3, suivre le réseau secondaire pour récupérer Verfeil. Inversement, en venant de Verfeil, vous pourrez récupérer la 68 à partir de l'Union.
0: Sur les autoroutes de l'Ouest et du Centre, tout se passe bien, pas de difficultés particulières. Je vous reparlerai travaux dans le prochain point trafic.
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0: Alors, comment participer à votre playlist? Eh bien, c'est très simple. Quand vous n'êtes pas en train de conduire, radio177.fr, cliquez sur la bulle bleue Messenger et vous pourrez m'écrire directement dans ce studio la chanson, l'interprète que vous souhaitez entendre, accompagnée d'un message, d'une dédicace ou de la raison de ce choix. Et le tout sera diffusé à l'antenne en direct, eh bien, sur cette antenne dans votre émission du soir, une émission à laquelle tout le monde peut participer. Je rappelle, hein, que malheureusement, actuellement, tout le Grand Quart Sud-Est n'est pas avec nous. Hervé Améry ne peut pas nous rejoindre ce soir, car actuellement l'autoroute A7 est totalement coupée en direction de Lyon en raison d'un poids lourd en feu et les pompiers s'activent toujours sur place. Allez, Jérôme qui nous disait que GTA était un jeu vidéo, il nous dit bonsoir à tous de la part de Jérôme et Myriam. Le double équipage des transports Vena, serait-il possible de passer Tostaki de Noir Désir pour ma copilote que j'aime très fort, et saluer tous les conducteurs de chez Vena qui nous entendent. Alors, avec grand plaisir de passer Noir Désir. Malheureusement, j'ai pas Tostaki dans ma base de données. J'en ai plein d'autres et j'ai notamment Au Sombrero de la Mer. J'espère que ça vous fera plaisir malgré tout. Jérôme et Myriam, voici Noir Désir.

0: Noir Désir au sombrero de la mer, le choix de Jérôme et qui nous dit parfait. Merci l'équipe. Bah, merci Jérôme et Myriam. Belle route à vous et la prudence. Évidemment, Mika 66 qui nous écoute du côté de la 85 à Angers avec 31 degrés encore. Hein, c'était à 21h, 21h02 plus précisément. Donc oui, encore très très chaud. Alors Mika 66 qui nous dit bonsoir mon petit agneau. Ah bah c'est nouveau ça. Merci, voilà. Je vais devoir me planquer à Pâques maintenant. Et tes copilotes du soir, place pour Nogaro et Manicourt bien réceptionnés. Encore merci à toi et Wills Racing. Double joie car Mamie Gigi a également gagné ses places pour Manicourt. Donc j'ai hâte de partager ce week-end avec elle. Et donc ce soir, c'est à notre amitié que je veux rendre hommage en choisissant une chanson. Alors je vais pas dire encore ce que c'est. Une belle émission à tous. La bise au Fada du Bitume et à mes collègues des Transports Nolet. Marielle, allez-vous reconnaître?
1: Oh là là, oui.
0: Ah bah oui.
1: Années 80.
0: Ouais. Ah bah oui.
1: Ça me revient pas.
0: Elsa. Ah oui. Glenn Medeiros.
1: Voilà. Dur d'adolescent.

0: C'est extraordinaire ce titre. Oh là là, c'est extraordinaire.
1: Ah mais non, mais ça nous ramène hein, à une certaine époque un peu lointaine quand
0: oui,
1: même.
0: Oui, on savait.
1: Mais
0: on
1: ça
0: savait,
1: fait du bien ouais. quoi.
0: Et on savait faire de la musique à cette époque.
1: Ouais, puis nous on a ressenti tout ça quand même un jour. Donc,
0: oui, c'est pas faux. Hein,
1: c'est pas faux quand même.
0: Bon, il y a Yoshi qui dit vas-y, chante, vas-y Seb, chante, il nous faut de la pluie.
1: Alors, voilà, moi j'étais en train de dire peut-être que c'était pas indispensable. J'étais en train. Bon, voilà, c'était.
0: Ah, voilà. Ah, ouais, mais vous me connaissez, voilà, il oui, y a des fois, je ne résiste pas. Oui. Résiste. Voilà,
1: oh, bref.
0: Alors, qui c'est qui nous a écrit pour ce titre? Ah bah oui, bah c'est notre Christine Nationale. Christine qui nous écoute ce soir et qui nous a écrit « Salut Sebamax, salut l'équipe, j'aimerais écouter Under d'Alex Hepburn pour tout le monde et pour me faire plaisir parce que j'aime bien. Bis à tous. » Moi je trouve que c'est une bonne raison. Et c'est incroyable le nombre de véhicules qui traversent mon village à cause de la fermeture de l'autoroute A7. Soyez tous très prudents et pensez à tous ceux qui nous protègent. Merci beaucoup Christine pour ce message et je peux vous dire que j'ai les retours caméra sur ce qu'il se passe sur l'autoroute A7. C'est vraiment très très compliqué ce soir, d'où l'absence d'Hervé avec nous dans l'émission. Allez, voici Alex Hepburn avec Under.

0: Alex Hepburn avec Under, le choix de Christine. On t'embrasse, Christine. Et merci d'avoir été avec nous ce soir. Merci d'être avec nous ce soir. Je reviens un instant sur Glenn Medeiros et Elsa qui vous a fait réagir. Et Mika 66 d'ajouter. Dédicace au panda aussi car il est jaloux. Et au passage, on a perdu chaton sur Elsa parce qu'il nous dit Elsa, mon kiff secret. Voilà. Je pense que c'était pas un secret à l'époque pour tout le monde. Hein, parce que Elsa, elle a beaucoup plu. C'était une très jolie jeune femme et elle chantait magnifiquement bien et je crois qu'elle chante toujours, mais ça sera à vérifier.
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0: Et elle reste très jolie par ailleurs. 21h31, bienvenue si vous venez de nous rejoindre sur les antennes de Radio Vinci Autoroute et de Radio Atlante Autoroute. Un nouveau point sur vos conditions de circulation. Nous allons passer d'une vingtaine de départements en vigilance orange à 53 départements en vigilance orange pour canicule demain. Ça ira du Grand Est hein, jusqu'en Occitanie en passant par le centre, l'Auvergne-Rhône-Alpes, la région parisienne. Les températures qui vont continuer de monter d'un cran et il fait encore très chaud à 21h31. Marielle dans le sud-ouest.
2: C'est global. Tranquille, hein, Sébastien. Il y a simplement deux incidents, toujours sur la 63 dans les Landes, en direction de Bordeaux. C'est une voiture en panne au niveau de la barrière de péage de Bénesse-Marraine. Vous ralentissez de toute façon, comme vous devez le faire à chaque fois que vous approchez d'une barrière de péage. La 89, maintenant, on change complètement de secteur pour nous retrouver entre Bordeaux et Lyon. Et nous sommes à l'est de Brive. Une voiture en difficulté et qui empiète sur la voie de droite. Ça veut dire que vous devez passer à gauche. 14 km après UCL Ouest, c'est la sortie 23. Et c'est au kilomètre 280 de cet axe. Ce rappel du côté de l'autoroute A63, elle est fermée dans ses derniers kilomètres en direction de Bordeaux, entre Marcheprime, la sortie 23, et Sestas, la sortie 25. Des travaux menés par la direction des routes atlantiques, sortie obligatoire à Marcheprime, et ça restera ainsi jusqu'à environ 6 heures demain matin.
0: Sur les autoroutes de l'ouest et du centre, ça se passe parfaitement bien. Pas de difficultés particulières, des travaux à vous rappeler sur l'A10 pour vous qui arrivez depuis Poitiers et Bordeaux en direction du nord. À Tours, vous ne pouvez pas bifurquer sur la 85 direction Angers ou Vierzon. La déviation est simple, vous rejoignez la sortie 24, jouez les tours et une fois quitté l'autoroute, vous allez faire demi-tour pour reprendre l'A10 en direction du sud et ainsi bifurquer sur la 85.
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0: Et avant de repartir en musique, nous retournons dans le Gers ce soir.
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0: Bonsoir Kevin.
4: Bonsoir Seb, bonsoir tout le monde.
0: Kevin Bassanelli, pilote de camion de course au team CCV, camion compétition vauclusien et team dont l'émission Les routiers sont toujours aussi sympas et partenaires. Merci beaucoup d'être avec nous ce soir à moins de 48 heures du Grand Prix Camion de Nogaro. Bah oui, il a lieu ce week-end sur le circuit Paul Armagnac. Hein. Alors c'est déjà la troisième manche, Kevin, hein, du championnat de France camion. Là, comment tu te sens là d'ici Nogaro là?
4: Et oui, on arrive déjà à la moitié du championnat. Écoute, pour l'instant, on a marqué pas mal de points. On va essayer de continuer ce week-end à Nogaro. Je pense que le rendez-vous va être au top. Beaucoup de chaleur annoncée, donc je pense que ça va être assez dur et pour la mécanique et pour les pilotes. Ouais. Donc ça peut être un super spectacle en piste.
0: Bah oui, justement, tu anticipes un petit peu ma prochaine question parce que justement, les températures vont être chaudes ce week-end. Ça a quoi comme impact sur un camion de course, ces fortes chaleurs?
4: Ah ben déjà, on l'a vu aujourd'hui, je pense que le thermomètre est plutôt resté collé à 40 que plutôt à 20 degrés. Mmh. Donc ben déjà, c'est la fatigue aussi mentale, que ce soit chez les mécanos que chez les pilotes. Donc ça y joue un petit peu. Puis sur les camions, ben, c'est tout ce qui est tenue de route, température du moteur, les disques qui surchauffent. Donc plein de paramètres à gérer en plus. Et c'est là que parfois, on a un petit peu des ouvertures au bout du 9e, 10e tour de course. Mmh. Où ben, y a certains camions qui commencent un petit peu à baisser en régime. Et c'est là qu'il faut savoir bien prendre les opportunités.
0: Ah oui, la chaleur, c'est une stratégie, quoi.
4: Ouais, c'est ça. Il faut arriver à la maîtriser. Voilà, tout le monde est impacté, mais il y en a qui arrivent à mieux la gérer que d'autres.
0: Alors, dans le team CCV, il y a aussi Dimitri. Hein, Dimitri Trevet comme pilote. Comment il va, là? Comment il se sent pour ce week-end, là?
4: Bah écoute, on en a énormément bossé entre le Castellet et Nogaro pour mettre le camion sur des bons rails. Ouais. J'espère que tout le travail que l'équipe a fourni va fonctionner et que sa saison va pouvoir être lancée enfin dignement.
0: Ouais. Oui, et puis alors, hier, on avait une émission spéciale consacrée au championnat de France, notamment à Nogaro et Magny-Cours. Alors, j'ai compris qu'à Nogaro, il fallait se méfier surtout des virages.
4: Oui, Nogaro, c'est un circuit qui est assez technique, avec, on va dire, deux escargots et deux lignes droites au milieu. Donc, c'est vrai que si on se loupe au premier virage, on est souvent impacté sur 3-4 virages d'affilée, donc on perd énormément de temps. Donc c'est un circuit qui est très très technique, et voilà, il faut arriver à sortir son épingle du jeu, sortir le meilleur chrono et à rester régulier le maximum de tours, parce que la moindre petite erreur ici, c'est ou dans un bac ou dans l'herbe, donc forcément on ne revient pas sur la piste.
0: Alors comme beaucoup de teams, comme tel que CCV, il y a beaucoup de teams familiales, et notamment toi, ta maman, on le rappelle, elle prépare à manger pour tout le monde en amont du... Qu'est-ce qu'on mange ce week-end à Nogaro avec maman ?
4: Oh, bah, écoute, j'allais dire comme d'hab, non pas comme d'hab, mais c'est toujours de la maison... La cuisine maison, écoute, non, beaucoup de préparation en amont pour arriver à satisfaire aussi tout le monde, que ce soit le team ou aussi les partenaires. Donc oui, comme tu le dis, c'est un team qui est beaucoup familial, voilà, 2-3 familles qui sont réunies. Donc non, comme d'hab, c'est toujours une bonne ambiance. Et, écoute, un repas, ça resserre toujours les liens.
0: Et puis j'ai cru comprendre qu'il y avait un peu de canard dans la région, de toute façon, au pire. Hein,
4: voilà,
0: donc,
4: voilà. Attaqué à midi.
0: Eh bien, écoute, merci Kevin d'avoir été avec nous. On va suivre tout ce week-end ton parcours, et puis tu viendras nous débriefer tout cela la semaine prochaine dans l'émission. Merci d'avoir été là et très bon Nogaro à toi.
4: Écoute, merci beaucoup et on va faire le maximum.
0: Allez, à bientôt. Salut.
4: Merci beaucoup. Bonne soirée.
0: Et nous avons eu des désistements chez les gagnants hier, parce qu'on vous avait fait gagner 5 fois 2 places pour le Grand Prix Camion de Nogaro. Je vous rappelle que ça se passe ce week-end dans le Gers. Donc si ça vous tente, eh bien, il m'en reste 2 fois 2 places à remporter, donc pour 2 auditeurs, 2 auditrices. Et si vous souhaitez aller dans le Gers, il va falloir répondre à une petite question que je vais vous poser. Alors pour participer, c'est comme pour participer à l'émission de ce soir. Radio177.fr, quand vous êtes à l'arrêt, vous cliquez sur la bulle bleue Messenger et vous m'envoyez votre réponse. Les deux premiers qui me répondent, remporteront chacun 2 places pour aller sur le Grand Prix Camion de Nogaro, qui a donc lieu ce week-end. Et voici la question. J'espère que vous avez été attentifs, parce que j'ai donné la réponse dans l'interview. Comment s'appelle le circuit de Nogaro ? Hein ? Comment il s'appelle ce circuit de Nogaro ? Voilà, j'attends vos réponses, n'hésitez pas. Et les deux premiers au redatage des messages faisant foi, vous remporterez chacun de place.
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0: Et pour tout le week-end, qui plus est. Allez, la suite de vos choix musicaux et qui nous emmène, j'ai bien la chanson, mais sauf que j'ai pas retrouvé le message qui va avec, c'est dommage. Ah, voici, c'est Ludo, Luffy et le DJ Sebamax, et le barman et serveur du 4600. Ce soir, peux-tu diffuser la chanson Walking on the Sunshine? Après, je ne connais pas le groupe, mais c'est d'actualité avec cette canicule. Hashtag respectons-nous les uns les autres avec le corridor de sécurité. Sans oublier les 2 heures de plus pour la saison 7. Hashtag Hervé, j'espère que tu as de la place chez toi, car nous arrivons chez toi avec nos camions. Pour l'instant, Hervé, il est un peu occupé, malheureusement, ce soir-là. On aurait bien aimé qu'il soit avec nous. Katrina and the Waves, c'est le groupe qui chante Walking on the Sunshine.

0: Katrina and the Waves, Walking on Sunshine. Là, c'est plutôt Driving on the Sunshine. Hein, voilà. Merci pour tous vos messages, vos choix musicaux. Et ça y est, j'ai mes deux gagnants pour les deux places pour Nogaro. Et je donnerai leur nom dans quelques petites minutes. Oui, j'aime bien faire durer le suspense. Voilà. Le choix musical suivant, il nous a été envoyé il y a quelques minutes par Lilou. Bonjour, c'est Laetitia et Patrice. On rentre de la Rochelle à Béziers, il nous reste encore 2 heures de route. Peux-tu nous mettre Carol G? Alors là, Marielle, je vais essayer de prononcer en espagnol.
1: Hein.
0: Cientes te ubiera. Voilà.
1: Ouais. Cientes de, je sais pas quoi.
0: Voilà, te ubiera. Voilà, je fais comme je peux. Voilà, c'est surtout ça. Musique de notre mariage, on vient de fêter notre première année de mariage.
1: Oh, c'est beau.
0: Merci et bonne soirée. C'est le coton? C'est du coton pour cette année, voilà.
1: C'est là, oui, l'année du coton.
0: Voilà, c'est l'année du coton. Donc il y a plein de choses à offrir en coton, hein.
1: Ouais.
0: Voilà. Bon après, c'est sympa le coton, hein. Voilà.
1: Oui.
0: Ah, c'est moins sympa que les noces d'or pour les 50 ans.
1: Voilà.
0: Voilà, c'est sûr. Voilà, mais il faut attendre maintenant, hein, 49 ans. Hein.

0: Carole G sur le 107.7, merci pour ce choix musical et on souhaite un joyeux anniversaire de mariage à Laetitia, oui, et à Marielle.
1: Ah oui, franchement, mais moi si j'avais pu me marier il y a un an, j'aurais pris la même chose. Non mais c'est bien parce que c'est joyeux, c'est dansant, oui. Mais grand-père il peut aussi bouger un peu dessus, vous voyez.
0: Ouais. Ah oui, je comprends.
1: Parce qu'il y a certains titres, c'est plus compliqué.
0: Oui, mais alors, vous savez, voilà. Vous pouvez faire les renouvellements des vœux si vous voulez.
1: Mais figurez-vous que j'en parlais avec mon mari pas plus tard que ce matin.
0: Eh ben voilà, donc comme
1: voyez,
0: ça, renouvellement des vœux,
1: Carole
0: G. Carole
1: G, alors
0: voilà.
1: Obligatoire.
0: Limite, vous l'invitez.
1: Bah, je l'invite un peu s'il veut venir, puis s'il veut partir, il s'en va, mais moi je danse sur Carole G.
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0: Allez Marielle, dans le sud-ouest.
1: C'est globalement calme, Sébastien. Un incident, direction Toulouse en venant de Bayonne sur la 64. C'est simplement une voiture en panne au niveau de la barrière de péage de l'Estel. La 89, c'est beaucoup plus au nord, beaucoup plus à l'est aussi, à l'est de Brive, sur cet axe entre Bordeaux et Lyon, c'est-à-dire direction l'est, une voiture en panne toujours arrêtée sur la voie de droite. C'est au kilomètre 294 km après Ussel Ouest, la sortie 23. Vous vous décalez à gauche. Un nouveau chantier vient de se mettre en place sur la 89, mais c'est plus à l'ouest, jusqu'à 23h30, hein, au plus tard. La sortie Montpont, la sortie 12 de la 89 est fermée en direction de Brive et de Clermont-Ferrand. Vous pouvez sortir avant à Coutras, c'est la sortie 11. Et puis je vous rappelle qu'à l'est de Toulouse, l'autoroute A69 est fermée dans les deux sens de circulation pour effectuer des travaux.
0: Sur les autoroutes de l'ouest et du centre, ça se passe bien. Pas de difficultés particulières à vous signifier pour le moment.
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0: Il y a Déborah qui nous a écrit, d'ailleurs elle nous fait un premier commentaire, elle nous dit, pour la dernière de la saison, est-ce que tu nous ferais pas une spéciale karaoké avec tes copilotes?
1: Ça dépend qui sera là.
0: Voilà. Bah déjà ça part moins bien avec moi.
1: Qu'est-ce que je fais la semaine prochaine? Bon, je peux demander à changer mes créneaux pour parce qu'il faudra bien ma voix pour que ce soit bien.
0: Et c'est ça.
1: Entre lundi et jeudi. Alors je regarde parce que mon agenda est un peu long.
0: Ouais, et puis chargé, chargé.
1: Il est un peu comme oui voilà très chargé donc il est lourd à ouvrir. Voilà. Et puis en plus je me trompe de page.
0: Ah
1: donc,
0: bah voilà.
1: Donc lundi 23, on est d'accord.
0: Et où jeudi prochain.
1: Mardi non plus.
0: Volume, jeudi.
1: Jeudi,
0: c'est bon.
1: J'y suis.
0: Ah ben voilà, vous pouvez faire karaoké jeudi.
1: Jeudi 25, la dernière, parfait.
0: Je sens qu'on va passer un grand moment de solitude. Oui. Déborah nous a écrit, sinon, une de nos chansons préférées à ma femme et moi, pourrait-on entendre « Je t'aimais, je t'aime et je t'aimerai » de Francis Cabrel, l'une de nos chansons de mariage. Merci, belle soirée à tous. On a plein de chansons de mariage ce soir.
1: C'est beau, on adore.
0: On est fan de l'idée. Je vais faire une soirée spéciale, je pense, un jour.
1: Oui, bonne idée.

0: Francis Cabrel, Je t'aimais, je t'aime et je t'aimerai. Très très belle chanson de Francis Cabrel.
1: Quel grand monsieur, quel grand monsieur.
0: Oui, ça, on est bien d'accord, on est bien d'accord. Ceci dit, il y a Mika66 qui réagit, Marielle, et qui nous dit « Du coup, on attend les faire-part d'invitation pour le renouvellement des vœux de mariage de Marielle. Il faut prévoir un grand parking car on vient tous en camion. »
1: Voilà, absolument. On peut se retrouver sur, alors pas aujourd'hui sur la 7, hein, pas aujourd'hui, mais sur l'aire de Roussillon, sur la 7, où il y a de la place pour les poids lourds. Pourquoi pas?
0: Eh, ça serait génial, un mariage ou un renouvellement de vœux sur une aire de service avec plein de camions autour. Ça, il faut retenir l'idée.
1: Décoré, forcément.
0: On est bien d'accord, On mettra du tulle, on mettra plein de choses. Ça va être sympa. Je m'occupe de l'orga. C'est bon.
1: Allez, ok, super. C'est parti.
0: Bon alors, qui c'est qui a gagné les deux places pour Nogaro, les deux fois deux places pour Nogaro? Eh ben moi, je peux vous le dire maintenant, ce que j'ai le résultat depuis un petit moment. Alors je vais donner nom prénom affiché sur ma plateforme de messages et j'attendrai donc vos noms prénoms et adresse mail pour qu'on puisse vous envoyer ces deux places chacun pour aller ce week-end sur le circuit Paul Armagnac. Hein, c'était la réponse que j'attendais. Non, ce n'est pas Claude, Monsieur Chaton. Il m'avait répondu Claude,
1: oui,
0: tout simplement.
1: Nogaro.
0: Donc les gagnants sont Chantal Ressico et Flavien Marty. Bravo à tous les deux, c'est vous qui avez été les plus rapides. Alors puisqu'il y a de bien dans la playlist, c'est qu'on passe d'un style à un autre, d'un rythme à un autre, et on retourne dans les années 80 avec le choix musical suivant. Et forcément, ça va nous rappeler à quelques-uns nos années de souvenirs, quelques souvenirs, hein, parce que moi, étant de 1812, Guillaume qui nous a écrit « Bonsoir mes fous furieux, petit coucou depuis la Belgique. » À côté d'Anvers, où il fait gris et du coup moins chaud. Bon, après ce bulletin météo de la musique et un tube des années 80 qui va faire monter le son à fond à tout le monde, Dead or Alive avec You Spin Me Round. Bonne soirée à tous et toute la prudence pour ceux qui roulent. Et comme toujours, très bonne émission. Du coup, à vous deux, non pas à vous trois. Vous vous souvenez de ça?
1: Absolument.
0: Ah, ça fait danser, ça.
1: Ah, hein. Oui.
0: Allez, adieu.

0: Alors, si vous avez jamais vu le clip, il est psychédélique, hein, je tiens à vous le dire, voilà. Spin me, you spin me around, dead or alive, le choix de Guillaume, la suite de vos choix musicaux dans quelques petits instants. Je vous explique le fonctionnement également dans quelques petites minutes, mais pour l'instant... 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La météo. Cette nuit, le ciel se calme, mais les températures nocturnes sont lourdes. Demain, ce sont 53 départements du Grand Est à l'Occitanie, en passant par le centre, l'Île-de-France ou encore l'Auvergne-Rhône-Alpes, qui seront en vigilance orange canicule. Côté ciel, soleil en début de journée partout, puis à nouveau dans l'après-midi, voire début de soirée. Retour de la pluie et des orages sur la Normandie, les Hauts-de-France, la région parisienne, le Grand Est, la Touraine et entre le Sud-Ouest et le Béarn. Une météo qui ne fera pas du tout baisser les températures, comprises entre majoritairement 29 et 38 degrés, à l'exception de certaines côtes. Demain, 15 départements du centre et du sud seront en vigilance orange pour un risque élevé de départ d'incendie.
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0: Bienvenue à vous si vous venez de nous rejoindre à l'instant sur les antennes de Radio Vinci Autoroute et de Radio Atlante Autoroute. Et je me dois de commencer par les autoroutes de l'Ouest et du Centre, car à l'instant, en Île-de-France, sur l'autoroute A10, on nous signale pas mal d'obstacles, d'objets sur les voies de circulation. Vous circulez en Île-de-France depuis Paris et la région parisienne, direction Saint-Arnoult. Vous avez passé l'aire de service de Limoges-Janvry à hauteur du kilomètre 14. Il y aurait déjà un sac de placo en plein milieu des voies, mais aussi des débris de fenêtres sur les deux voies de droite. Donc en gros, les trois voies de circulation de droite seraient impactées par des obstacles. Soyez très attentifs à l'approche du kilomètre 14. Partout ailleurs, sinon dans l'ensemble, ça se passe bien, pas d'autres difficultés particulières. Des travaux dans le secteur de Tours, vous circulez sur la 10 depuis Poitiers et Bordeaux. À Tours, vous ne pourrez pas bifurquer sur la 85 en direction de Vierzon ou danger, et vous êtes obligé d'aller jusqu'à la sortie 24 jouer les tours. Un petit peu plus loin, une fois quitté l'autoroute, vous faites demi-tour et récupérez la 10 direction le sud pour bifurquer sur la 85. Marielle, dans le sud-ouest.
2: C'est calme. Globalement, deux véhicules en panne. Hein. Tout et pour tout, entre Bayonne et Toulouse sur la 64, c'est une voiture arrêtée au niveau de la barrière de péage de Lestel, et puis beaucoup plus au nord, à l'est de Brive, une autre voiture qui continue d'empiéter, hein, sur la voie de droite au kilomètre 280. Direction Clermont-Ferrand et Lyon sur la 89 et ses 14 km à Bruxelles-Ouest. La sortie 23 se rappelle de fermeture essentielle ce soir au sud de Bordeaux, la 63 en direction de Bordeaux jusqu'à 6h demain matin. Elle est fermée entre Marcheprime, la sortie 23 et Sestas, la sortie 25. Et puis fermeture à l'est de Toulouse de la 69 dans les deux sens également jusqu'à 6h du matin. Vous pouvez sortir à Montastruc, la sortie 3, et suivre le réseau secondaire pour récupérer Verfeil.
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0: Et c'est votre playlist du jeudi jusqu'à 23h ce soir, et vous faites la programmation musicale. Comment ça fonctionne? Très simple. Quand vous n'êtes pas en train de conduire, connectez-vous sur radio177.fr, cliquez sur la bulle bleue Messenger et vous pourrez m'écrire directement dans ce studio l'interprète, la chanson que vous souhaitez entendre, accompagnée d'un message, d'une dédicace ou de la raison de ce choix. N'hésitez pas, c'est votre playlist du jeudi. Je vous rappelle que malheureusement, Hervé, le grand quart sud-est, ne peuvent pas être avec nous ce soir en raison de la situation très compliquée sur la 7 en direction de Lyon, qui a été coupée en raison d'un poids lourd en feu. On pense bien à vous tous, hein, dans ce secteur, et on pense à notre ami Hervé qui est très concentré pour vous accompagner dans ces secteurs, hein. Peut-être que vous le rejoindrez tout à l'heure, et en espérant qu'il ait de bonnes nouvelles pour vous. Allez, pour poursuivre, eh bien, je peux vous dire que ça va rappeler des souvenirs, ça aussi. Laure qui nous a écrit ce soir. Bonsoir à toute la team. J'aimerais écouter L'été sera chaud. Même si c'est pas encore l'été ou Bamos à la playa.
2: Ben oui.
0: C'est, voilà, bah ben oui. Et c'était qui chantait ça?
2: Alors hein, là, l'été sera chaud dans les maillots, de machin. Ah oui, mais oui, c'était. Oui.
0: Charlène,
2: Eric Charlène.
0: Exactement. Oui, oui, oui.

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0: J'étais en grande forme.
1: Et on diffusait rarement la fin.
2: Pourquoi?
1: Je n'avais jamais entendu. Toute fin, là, qu'on vient... Ah non, j'avais jamais entendu, moi.
2: Ouais, mais
1: c'était coupé avant, souvent. Hein.
2: Oui.
1: C'est ça.
2: Bah, en fait, dans les boîtes de nuit, il fallait que le rythme y reste.
1: Et voilà, c'est ça. Donc là, voilà. Ça meurt un peu, mais c'est très joli.
2: Voilà. Où ça? Voilà.
1: Ah, j'ai beaucoup aimé vos interventions. Du coup, moi, j'aurais pris dans les maillots. Voilà. J'ai pas mis le micro, mais...
2: Il y a Ludovic qui nous dit, Seb, pendant les vacances, je te vois bien animer les campings.
1: Voilà.
2: Qui te dit que je ne l'ai pas déjà fait?
1: Tiens.
2: Ah, voilà. Hein, d'abord. Bon. Tiens, il y avait Boris qui avait fait soirée disco. Je ne sais pas si vous vous souvenez de ça. Et il avait fait aussi Miss Camping. C'est un titre. Faut le découvrir. Ça se découvre en fait. Voilà.
1: Et voilà. Oui.
2: C'est,
1: et Miss, elle est toujours un peu découverte. Hein,
2: mais Miss Camping, voilà, c'est tout autre chose. C'est léger.
1: D'accord.
2: Bah tiens, d'ailleurs, vous vouliez nous laisser dans l'ambiance, Marielle, avec votre choix musical de ce soir.
1: Bah oui, moi j'ai pensé disco tout de suite. Saturday Night Fever, Bee Gees, tout ça. Travolta qui danse comme un dieu. Voilà.
2: Ah, oui. On a perdu Marielle.
1: Oui, voilà.

0: The Bee Gees, Night Fever sur le 107.7. Et ben vous savez quoi, ça m'a donné envie de regarder le film. Ben voilà,
1: mais
0: on
1: pareil,
0: y est. Voilà.
1: Vu, ça fait très longtemps que je ne l'ai pas revu. Et en effet, oui.
0: Voilà. Alors il y a Jérôme qui réagit tout à l'heure au fait que j'ai fait où ça dans les Tesra Show. Ouais. Il nous dit, tu nous éclates à chanter derrière. On est sûr que tu danses, on a l'image.
1: Ah
0: je
1: oui.
0: je ne danse jamais, moi.
1: Non, mais puis en plus, on a même la vidéo dans la tête.
0: Ouais, mais je danse jamais,
1: plus
0: en fait.
1: Quoi,
0: mais je
1: ne
0: danse pas, moi.
1: Non.
0: Mais non, non. Je danse jamais.
1: Non,
0: jamais. Je ne fais jamais ça.
1: Non, tu n'aimes pas ça du tout.
0: Non, je suis quelqu'un de très posé, très sérieux. Voilà.
1: Ouais,
0: d'ailleurs,
1: pas
0: bonsoir. Pas du tout. Jamais.
1: Non.
0: Jamais. Bonsoir. Bienvenue dans ce débat philosophique concernant.
1: Voilà, la playlist du jeudi soir. Faut-elle qu'elle soit obligatoirement le jeudi soir?
0: Soir. Voilà. Vous
1: Et
0: avez
1: bien
0: 4 heures.
1: Nous y avons déjà répondu ces dernières années.
0: Exactement.
1: Nous avons fait des playlists le jeudi soir, le mardi.
0: Et même le lundi, figurez-vous.
1: Et même le lundi.
0: Et c'est ce qui se passera la semaine prochaine, d'ailleurs.
1: D'ailleurs, ben voilà.
0: Voilà. Ah, 22h14, l'infotrafic.
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0: Allez, 22h14 et je vous rappelle cette info sur les autoroutes de l'Ouest et du Centre. Pour vous qui circulez sur la 10, l'axe Paris-Bordeaux en région parisienne, en direction de Saint-Arnoult, il y aurait un sac de placo en plein milieu des voies. On est après l'aire de service de Limoges-Janvry, donc soyez très attentifs. Marielle dans le Sud-Ouest.
1: C'est tranquille, toujours ces deux véhicules en panne. Du côté de Saint-Gaudens sur la 64 vers Toulouse, au niveau de la barrière de péage de l'Estelle, ça devrait se terminer bientôt. Le dépanneur est arrivé sur place. Et puis à l'est de Brive, direction Clermont-Ferrand et Lyon, 14 km après Ussel Ouest, à la sortie 23 de la 89, il y a cette voiture qui empiète toujours sur la voie de droite au kilomètre 280. Je vous rappelle que si vous souhaitez circuler à Bordeaux sur sa rocade, eh bien, elle est fermée en extérieur jusqu'à demain 6h, entre Châtel-Loiseau, la sortie 17 et Bègle, la sortie numéro 20 pour des travaux menés par la direction des routes atlantiques. Et puis fermeture aussi tout au sud sur la 63 de l'entrée Saint-Jour-de-Marenne d'Aix, l'entrée neuf fermée jusqu'à 6h demain matin pour rejoindre l'autoroute A63.
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0: Alors vous le savez, hein, cette émission, c'est aussi la possibilité pour vous de partager votre quotidien, ce que vous vivez au jour le jour, vos moments hein, et également, quels qu'ils soient. Et c'est ce que Pierre a fait ce soir. Bonsoir mon cher Sébastien, bonsoir à tes copilotes et bonsoir aux auditeurs. J'espère que vous allez bien. Pour ma part, depuis quelques temps, je me cache à moi-même beaucoup trop ce que je ressens. Et pour ce soir, j'aimerais parler de santé mentale, car je sais que c'est un tabou dont on ne parle pas assez. Ce week-end, j'ai pris une grande claque. Un de mes très proches amis a failli passer à l'inépargne. Irréparable et par chance, j'ai réussi à lui éviter le pire, non sans casse, mais j'ai réussi. Aujourd'hui, je ne me sens pas capable de reprendre la route et mardi, mon psychiatre m'a réadapté mon traitement. Alors, quand vous n'arrivez pas à surmonter quelque chose, parlez-en, sachez que toujours, il y aura quelqu'un qui sera là pour vous, quelqu'un qui vous écoutera et qui vous aidera dans la limite de ses capacités. Pour ma part, je n'avais pas saisi l'importance que cet ami me porte et je m'en veux, mais je sais qu'aujourd'hui, il est entre de bonnes mains, suivi par les meilleurs spécialistes du département et qu'il reviendra sur ses deux jambes. Ça nous laissera des traces à tous les deux, mais on en sortira plus fort. Alors parlez, ne restez pas cachés derrière un masque et acceptez l'aide qu'on peut vous donner. C'est ok de pleurer, c'est ok de se sentir mal et rien ne nous oblige à faire l'effort. On a le droit d'avoir des moments de faiblesse. Portez-vous bien ou transportez-vous bien, mais surtout ne vous tairez pas dans le silence. Pour la playlist, je vous propose Breath Me de Sia, les bons chiffres et la prudence, votre ronflex qui cette semaine se repose à la campagne en famille, je vous aime. Et ben nous aussi, et repose-toi bien et on va écouter Breath Me Asia. Et c'est vrai que le sujet de la santé mentale est un vrai sujet que nous avions déjà abordé avec Transportez-vous bien notre partenaire et je pense que nous aurons l'occasion de le refaire évidemment. Allez, on embrasse tous très fort Pierre, voici Breath Me de Asia.

0: With Me de Sia. Vous avez apprécié, Marielle?
1: Ah, j'ai adoré. Je ne le connaissais pas, j'avoue. Et alors, le titre est magnifique, l'orchestration. Et puis, alors, quelle interprète, cette Sia? C'est quelque chose, quand même.
0: Oui, oui. Mais alors, moi, ce que je trouve dommage, justement, c'est que de nombreux artistes sortent de plein d'albums avec de nombreuses chansons.
1: Oui, mais on ne connaît pas tout.
0: Voilà. Et on nous bombarde avec les mêmes, alors qu'on pourrait faire on pourrait faire tourner les chansons et on découvrirait.
1: Voilà. Toujours.
0: Ça, oui, ça fait très longtemps que ça dure. Hein. Moi, je me souviens qu'en 1650, c'était déjà comme ça.
1: Voilà, avec le gramophone.
0: Voilà, exactement. Je ne suis même pas sûr qu'il existait.
1: Le gramophone à pédale, bien sûr, à l'époque. C'était pas encore, il y avait pas encore le fioul et tout ça.
0: Exactement.
1: Il n'y avait même pas la vapeur.
0: Même pas. Allez, on t'embrasse, Pierre, en tout cas, et on espère t'avoir donné quand même un petit peu de sourire ce soir. JP nous a écrit « Salut Seb et tes copilotes pour la musique de ce soir, un petit scorpion. Et je dédicace à mon ami Mikachu, car cette musique, alors, à la base, il avait choisi Only Time de Enya. Pourquoi? Parce que cette musique est aussi reprise dans une publicité avec Jean-Claude Van Damme, qui fait le grand écart entre deux Volvo et, comme d'après monsieur Mikachu, Volvo is the best on the truck, of the truck. Enfin, ça, c'est lui qui le dit. Donc voilà, un petit clin d'œil à mon copain Mikachu. Allez, sur ce, on n'oublie pas le corridor de sécurité. Les bisous à mon frérot Chaton, les bisous à mes collègues de la maison Brevet et tous ceux qui me connaissent. Les bisous panda. Et comme je n'avais pas Only Time d'Enya et qui est pourtant une magnifique chanson pour la connaître, eh bien, ça sera un scorpion. Tiens, voici Wreck You Like a Hurricane. Oui, non, ça sera pas Still Loving You, Wind of Change, même si elles sont très bien. Voilà, ça sera autre chose, justement.

0: Rock You Like a Hurricane sur le 107.7 dans Les Routiers sont toujours aussi sympas. Et JP qui ajoute un petit message pour Onflex, mais pour tout le monde, hein, finalement. Il nous dit, nous ne sommes pas qu'une bande d'allumés. S'il y a des personnes qui se sentent mal, un petit message sur le groupe Les Fadas du Bitume. Hein, c'est un groupe qui s'est créé à la création de l'émission sur Facebook. Il nous dit, et je suis sûr qu'il y aura toujours quelqu'un pour parler. C'est aussi ça, la solidarité. Merci JP. Tiens, tu nous parlais de Chaton qui nous a écrit, qui nous a envoyé une photo assez incroyable. D'une situation météo orageuse, hein. Il nous dit dans le nord ça va péter, on a encore 27 degrés. Il nous avait demandé aussi autre chose. Salut Seb, salut les copilotes et salut la France. Ce soir il voulait écouter Tonton Cristobal de Pierre Perret, écrit en 1967, pour le délire, en sachant que Yvonne de Gaulle, alors première dame, l'avait en horreur et a tout fait pour le censurer. De cette manière, le titre a été interdit de diffusion sur le service public. Voilà, ça a bien changé quand même. Bon délire à tous, la prudence à tous, et le bisou au panda que j'ai eu la chance de voir hier, et ça faisait un bail. Du coup, encore une fois, la bise à mon frérot, bravo pour ta rapidité, mot de passe, la Nièvre, dans le 89. Oui, non, bah voilà, il y a eu un glissement de terrain durant la nuit, quoi. Bisous à les stations de Monsieur Chaton. Alors, je n'ai malheureusement pas ce titre de Pierre Perret, par contre, Marielle Tillier peut vous le chanter, Tonton Cristobal.
1: Tonton Cristobal est revenu.
0: En plus, elle la connaît.
1: Mais je connais que ça. Le couplet.
0: Je viens de me faire avoir à mon propre jeu parce que ne savais même pas que
1: la connaissais. Et moi, on m'appelle Jukebox. Hein. Tu mets la pièce. Bon, là, je l'ai fait gratuit, mais sinon, on met la pièce et ça marche. Donc, pour la dernière de jeudi, la semaine prochaine, il faut prévoir de la monnaie. Hein.
0: Alors, un hommage à venir dans un instant, ça sera juste après à l'infotrafic. Et est-ce que j'ai le droit de choisir un titre, moi aussi, Marielle?
1: Mais bien sûr.
0: Vous n'êtes pas prêts?
1: Aïe.
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0: Et toujours en compagnie de Marielle Tillier. Et Marielle, comment ça évolue dans le sud-ouest?
1: Très bien. J'ai deux incidents simplement à vous relayer. Toujours une voiture en panne sur la 64 direction Toulouse au niveau de la barrière de péage de l'Estel. Le dépanneur est maintenant arrivé sur place. Et puis toujours à l'est de Brive, cette fois c'est sur la 89 direction Clermont-Ferrand et Lyon. Une voiture arrêtée qui empiète sur la voie de droite. 14 km après Ussel Ouest, la sortie 23, vous vous repérerez au kilomètre 282. Cet axe fermeture sur l'A89 aussi, mais alors a priori pour une heure encore de la sortie Montpont, la sortie 12 en direction de Brive et de Clermont-Ferrand. Vous pouvez sortir avant à Coutras, la sortie numéro 11, et puis fermeture aussi dans les Landes de l'entrée Saint-Jean-de-Marenne d'Axe. C'est jusqu'à 6h demain matin, cette entrée qui est fermée pour prendre la direction de l'autoroute A63 en venant donc de Dax.
0: Sur les autoroutes de l'Ouest et du Centre, un accident est en cours sur l'A10 en direction de Paris, à hauteur du kilomètre 13. On est après la sortie 10 d'Ourdan. Une voiture est accidentée sur le bord des voies. Ne vous laissez pas surprendre dans ce secteur. Et puis notez que non loin de là, mais dans l'autre sens de circulation, en direction de Saint-Arnoult, après l'aire de service de Limours-Janvry, on a une voie de droite impactée finalement par un sac de placo. Hein. Tout à l'heure, on nous parlé de ce sac en plein milieu des voies. Finalement, c'est sur la voie de droite. Hein. Patrouilleur est en train d'arriver sur les lieux. Sinon, des travaux à vous rappeler dans le secteur de Tours. Vous circulez sur la 10 depuis Bordeaux, depuis le secteur de Poitiers, pardon, dis-je bien, direction Paris. À Tours, vous ne pourrez pas bifurquer sur la 85 direction Angers et Vierzon. Il vous faudra rejoindre la sortie 24 Jouer les Tours et vous ferez un petit peu plus loin, demi-tour, pour récupérer la 10 en direction du sud, et là vous pourrez bifurquer sur la 85. Et un nouvel événement à l'instant sur la 87 nord dans la traversée d'Angers direction Angers et la 11. On a un véhicule qui est tombé en panne à hauteur du kilomètre 5 près des voies.
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0: Patricia qui nous a écrit ce soir, qui souhaitait rendre un hommage. Et merci d'être là, Patricia. Patricia, elle nous écoute depuis très longtemps. Je sais qu'elle a écouté les premières émissions, hein, notamment. Bonsoir à toute l'équipe. J'aimerais rendre hommage à ma dernière tante Edwige d'Amérique, qui vient de partir rejoindre le paradis. Je l'aimais beaucoup. On se contactait régulièrement. Peux-tu mettre Jean-Jacques Goldman, puisque tu pars, s'il te plaît? Merci, bonne soirée à tous. PS, peux-tu me faire un signe avant de passer la chanson, car je voudrais l'enregistrer pour pouvoir mettre sur Facebook. Merci. Alors ça, j'avais pas vu la partie de ce message. J'espère que tu auras eu le temps. En tout cas, je t'ai fait un signe un petit peu avant le point trafic en disant qu'on allait faire un hommage. En tout cas, voici la chanson de Jean-Jacques Goldman. Magnifique chanson, d'ailleurs, de JJG.

0: Jean-Jacques Goldman, avec Puisque tu pars, magnifique chanson et message de Cédric hein, qui dit à tous les anges parti trop tôt. Un grand merci également pour la suite de ton message, Cédric. Magnifique chanson hein, de Jean-Jacques Goldman, Marielle.
1: Magnifique les paroles, l'orchestration, le jeu, le chant, tout. Est...
0: Ouais. En même temps, c'est Goldman.
1: Ouais, en même temps, on n'est pas surpris. On n'est plus surpris depuis longtemps. Hein.
0: Oui, voilà, c'est ça. Voilà.
1: Qu'est-ce qu'il fait? Il revient ou il revient pas?
0: Bah, on ne sait pas. Come back.
1: Peut-être qu'il a plus envie. Hein, tout simplement.
0: Hein. Bah, au bout d'un moment, faut, voilà. Alors Stéphane Dichaton nous dit, c'est tellement bien écrit, je pense qu'il fera carrière.
1: Il y a des chances. Et à mon avis, ça pourrait intéresser Céline Dion. Hein.
0: Aussi, je pense qu'il ferait un bon truc hein, quand même.
1: Ça,
0: hein.
1: Ça pourrait donner quelque chose de vraiment bien.
0: Vraiment. Loïc, qui déjà lui est aussi partant pour une spéciale karaoké pour la dernière. On est mal, mais on est mal. Salut Seb, pourrais-tu nous diffuser un classique I Follow Rivers, chanson star. Chanson star de toutes les marches des fiertés. Ce serait un beau symbole en ce mois de lutte contre les violences LGBT. Encore 27 degrés du côté de Montpellier ce soir. La prudence et surtout l'hydratation. Je tiens à préciser que quand on vous parle d'hydratation, c'est avec de l'eau. Voilà, enfin, moi je dis ça, hein. Je dis rien, hein, évidemment.

0: Likely Apollo Rivers sur le 107.7.
1: Ah bah ouais, mais quand c'est bon, payé. C'est bon, quoi.
0: Ah bah oui, c'est bon, c'est bon. Mais attendez, parce que vous n'êtes pas prête pour ce qui arrive juste après, là. Ouh, ah là là, parce que c'est mon choix musical.
1: Ouf.
0: Voilà.
1: Ah, je croyais que
0: ça
1: était passé déjà.
0: Ah bah non, non, non, non,
1: j'ai
0: non.
1: Pas
0: non, non, bah il arrive là. Et du coup, bah, on va, c'est-à-dire que bah, j'étais obligé de vous la passer finalement. Hein, voilà. Allez, je vous souhaite un bon Miss Camping. C'était

0: Vous l'aviez pas vu venir celle-là.
1: Ah
0: hein
1: non, je l'avais pas du tout celle-là. Mais moi, j'ai connu des animateurs de radio comme ça. Hein. Et c'est-à-dire qu'à l'époque, pour pas qu'on se retrouve en 1622 non plus,
0: oui.
1: À l'époque, c'était déjà ringard. Donc faut raisonner le truc aujourd'hui.
0: Alors,
1: faut,
0: en fait,
1: aujourd'hui, c'est même plus ringard. Il y a pas de mots. C'est drôle.
0: Alors en fait, oui, c'est ça, c'est drôle. Et en fait, je peux le dire parce que d'une, il y a prescription et qu'à l'époque, il y avait pas de smartphone, donc il y a aucune preuve vidéo et photo. Voilà. Et quand j'étais en colonie de vacances, on avait fait un spectacle là-dessus. C'était moi qui faisais Boris. Voilà.
1: Non, mais ça nous va très bien. On sent qu'il y a du vécu derrière. Hein. On a entendu. Hein. Ah, ça, il n'y a pas de souci. Hein.
0: Et je remercie le.

0: Depuis Bordeaux à l'ouest jusqu'à Lyon à l'est, on va se retrouver à peu près au centre, c'est-à-dire du côté d'Ussel, avec en direction de Clermont-Ferrand de Lyon, cette voiture toujours en panne et qui empiète sur la voie de droite 14 km après Ussel ouest, la sortie 23, c'est au kilomètre 280 et pas d'autres événements particuliers, figurez-vous, je vous rappelle que si vous roulez à l'est de Toulouse au plus tard jusqu'à 6h demain matin, la 69 reste fermée dans les deux sens. Depuis la 68, vous pouvez sortir à Montastruc, la sortie 3, suivre le réseau secondaire et récupérer ainsi Verfeil.
1: Merci Marielle. Sur les autoroutes de l'Ouest et du Centre, un accident toujours d'actualité sur la 10 en Ile-de-France, direction Paris. Kilomètre 13 après la sortie 10 d'Ourdon, une voiture est accidentée sur le bord des voies et dans l'autre sens de circulation en direction du Sud, en direction de Saint-Arnoux, à hauteur du kilomètre 14 après la sortie 10 d'Ourdon, kilomètre 14, dis-je bien, il y a un sac de placo sur la voie la plus à droite, c'est après l'aire de service de Limoges-en-Vry.
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1: Alors Marielle, il y a un auditeur qui a eu très peur quand j'ai dit que personne n'était prêt pour la chanson que j'allais diffuser.
0: Ouais,
1: parce qu'il y a Ludovic, il a eu peur que je diffuse.
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0: Ah oui, c'est vrai que
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0: ça a occupé pas mal d'émissions, j'ai l'impression, oui, cette affaire. Moi, j'y étais pas, hein, mais j'ai quand même jeté une oreille.
1: Oui, demandez à Thibault Luc, vous verrez.
0: Ah, c'est d'accord. Il est fan, c'est ça ?
1: Il est responsable de cette histoire.
0: Voilà, Marie Laforêt.
1: Il est entièrement responsable de cette histoire. La suite, mais c'est Arnaud que j'avais pas vu le message depuis tout à l'heure, Arnaud qui nous a écrit. D'ailleurs, il nous expliquait que tout à l'heure, il faisait encore 33 degrés au Teil-sur-Huisne dans l'Orne, entre Nogent-le-Rotrou et la Ferté-Bernard. Il nous dit salut Sebamax et toute l'équipe de la discothèque du 107.7. Pour la playlist de ce soir, je propose Mylène Farmer avec Rallumer les étoiles, la bonne route et la prudence à tous. Et aujourd'hui, il m'a mis corridor de sécurité en islandais. Voilà, donc je ne sais pas comment je vais faire pour m'en sortir. Ori Gilking Sangour. Voilà, à tes souhaits. Hashtag respectons les routiers, hashtag 2 heures de plus. Merci beaucoup.

0: Mylène Farmer avec Radule met les étoiles. Et pour la chanson suivante, eh ben ça ne s'invente pas, c'est Stéphanie qui nous a écrit. Et figurez-vous que Stéphanie nous a demandé ceci. Ça, je suis sûr que ça rappelle des souvenirs à Marielle. Voilà, complètement. Ouais. Voilà.
1: Pas très bon, hein.
0: Stéphanie, elle nous dit « Je ne souhaite pas un ouragan, mais quand même, ça serait bien qu'il fasse un peu moins chaud. Voici donc comme un ouragan de Stéphanie de Monaco, demandé par Stéphanie. » Mais ça se trouve, c'est peut-être elle qui nous écrit.

0: Annie de Monaco, ouragan spécial dédicace à Marielle Tillier qui adore cette chanson.
1: Alors, j'ai entendu dire, mais c'est assez connu maintenant, je crois qu'elle avait été proposée à Jadmas, qu'il avait refusé.
0: Ah ouais, Quoi il y a des fois on prend de bonnes décisions dans la vie.
1: Pourtant voilà. Ça a cartonné quand même.
0: Ah bah oui, mais elle avait fait Flash aussi derrière qui avait bien marché également.
1: Oui, c'est vrai.
0: Flash pour le jour, pardon. Julien qui nous écrit d'Amérique du Nord, il nous dit bonjour la forme, petite victoire personnelle, j'ai réussi à traverser Toronto à l'heure du trafic sans insulter personne, klaxonner, m'énerver, pousser une voiture, etc. Pour cela, je voudrais écouter Jump de Van Halen. Yes. Bon rétablissement à Ronflex et bonne soirée à tous. Ah bah ouais, on passe de tout à tout quoi. Hein, voilà.

0: Et Mika 66 qu'on a perdu définitivement sur ce titre. Alors d'ailleurs, il regrette qu'on n'ait pas passé Marie Laforêt en entier, mais il nous reste encore la semaine prochaine pour ça. Voilà, ne me tentez pas. Sylvain nous avait demandé Mélodrama de Diziz. Malheureusement, on n'aura pas le temps de le diffuser. Et puis Natouche qui nous a écrit également. Coucou l'équipe, un grand bravo à Marielle. Elle s'éclate, c'est génial. Bisous à tous. Signé Natouche. Ah ben on s'éclate, nous. Hein. On en profite aussi.
1: Voilà. Ouais, surtout l'année dernière, là on va se lâcher.
0: Je pense. Et voilà qui clôture cette playlist du jeudi, cette nouvelle semaine passée ensemble, très agréable. Et oui, il faut le dire, la semaine prochaine, eh bien ce sera la dernière semaine de la saison 6. Oui. Les quatre dernières émissions de la semaine de cette saison, pardon.
1: Voilà,
0: c'est passé une vitesse encore cette histoire, j'ai encore rien vu passer en ce qui me concerne. Hein. Et lundi, on commencera, tiens, pour se faire plaisir, avec une playlist, justement. On aura d'autres émissions mardi et mercredi. Et jeudi, replaylist. Est-ce que je vous dis tout de suite ce qui va se passer jeudi ?
1: Ah bah oui, moi je veux savoir.
0: Et je vous le dis entre nous. Hein.
1: Oui, voilà, personne ne nous
0: écoute. Voilà, c'est ça, personne ne le saura. Et bien, pour la dernière de la saison, la playlist ira jusqu'à minuit.
1: Waouh, super.
0: Voilà. Bah voilà, bon, c'est ce que je voulais vous annoncer ce soir. Voilà, donc ça c'est le programme pour la semaine prochaine. On aura une émission sécurité routière et une émission avec notre partenaire Truckstop également. Retrouvez tout cela, toutes les infos sur la page Facebook de l'émission. Les routiers sont toujours aussi sympas. Un grand merci Marielle, on a encore passé une super soirée.
1: Oui, c'était très très bien et vivement la semaine prochaine.
0: Exactement. Et puis merci d'avoir été là. D'être présent tous les soirs et depuis maintenant 6 ans, saison 6, voilà, là, et puis la semaine prochaine, non, c'est au mois de septembre, on attaquera la saison 7 déjà.
1: C'est demain.
0: Bah oui, c'est demain, c'est ça, voilà. Allez, je vous souhaite plein de courage pour ce soir et cette nuit, et la prudence ou la bonne nuit. Je vous dis à lundi, 21h, prenez bien soin de vous, car chaque jour, chaque nuit est une vie. Travaillons ensemble à la beauté des choses. 73 51 88 soit 212, hashtag respectons les routiers. 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
1: Merci Sébastien et bien sûr rendez-vous à partir de lundi entre 21h et 23h. Et les prévisions de Météo France, 53 départements seront en vigilance orange canicule demain, depuis la région Midi-Pyrénées jusqu'à la région parisienne et du centre-est au nord-est et au moins jusqu'à demain soir. Cette journée qui commencera sous un soleil de plomb, mais le ciel sera voilé notamment sur l'Aquitaine. L'après-midi, des passages nuageux vont circuler sur le pays. Le soleil continuera, cela dit, de dominer et quelques coups de tonnerre sont encore possibles demain sur les Pyrénées. Les températures au lever du jour entre 17 et 21 degrés déjà en général. Les maximales de l'après-midi 24 pour Biarritz, 32 à Toulouse, 33 à Tarbes et Clermont-Ferrand, 35 degrés à Bordeaux, Tulle, Périgueux et Marmande et 36 degrés du côté de Brive-et-de Cahors.
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1: À 23h03, c'est la situation qui reste très très tranquille cette nuit. Hein, sur votre route, il n'y a en tout et pour tout qu'un seul incident qui nous emmène toujours à l'est de Brive sur la 89 en direction de Clermont-Ferrand de Lyon. C'est cette voiture en panne arrêtée sur le bas-côté au kilomètre 280 et c'est 14 km après Ussel-Ouest. La sortie numéro 23, pas de gêne, hein, tout est sécurisé, je ne vous en reparlerai plus. Voilà donc pour cet incident. Partout ailleurs, ça circule sans difficulté. Vous restez attentifs partout, bien évidemment. Et bien sûr, il y a certains axes sur lesquels on ne circule pas cette nuit pour les besoins d'un chantier. C'est le cas à l'est de Toulouse, sur la 69, qui est fermée à la circulation dans les deux sens. Fermeture de cet axe jusqu'à 6h du matin. Depuis la 68, vous pouvez sortir à Montastruc, la sortie 3, pour retrouver Verfeil en empruntant le réseau secondaire. Et inversement, si vous arrivez de Verfeil, vous pouvez rester sur le réseau secondaire pour récupérer la 68 à l'Union. Autre fermeture importante, hein, c'est celle de la 63 dans ses derniers kilomètres. Direction Bordeaux, entre Marcheprime, la sortie 23 et Sestas. La sortie 25 pour les besoins d'un chantier mené par la direction des routes atlantiques. Et ce sera environ aussi jusqu'à 6h demain matin.
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Christophe Maé à l'instant avec son dernier titre, La Lune, 23h12. Tout va bien sur votre route, il n'y a vraiment rien à redouter. On refera le point dans les prochains kilomètres. 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Lady Gaga pour la suite du voyage avec sa superbe Dead Dance.

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1: À 23h17, un retour à vos conditions de circulation qui sera bref, tant la situation est tranquille. Et ça, c'est plutôt une très, très bonne chose. Et il n'y a qu'un seul incident, tout et pour tout, qui nous emmène entre Brive et Montauban. Sur les voies donc de l'autoroute A20, direction Montauban, une voiture en panne, arrêtée au niveau de la Bastide-Murat. C'est la sortie 56 et c'est au kilomètre 329 de cet axe. Il est possible que cela occasionne un petit peu de gêne. Ne soyez pas surpris. Bien entendu, des travaux cette nuit dans les Landes. Sur la 63 même, avec tout au-dessus de donc la bretelle d'entrée Saint-Jean-de-Marenne d'Ax, l'entrée 9 de cet axe qui reste fermée à la circulation jusqu'à 6h du matin, c'est dans le sens d'Ax autoroute, donc soyez prévenus que vous ne pouvez pas prendre la 63 à ce niveau-là. Beaucoup plus au nord maintenant, nous sommes en Gironde et à quelques kilomètres au sud de Bordeaux et en direction de Bordeaux. Je vous rappelle que la 63 est fermée entre Marcheprime, la sortie 23 et Sestas, la sortie numéro 25, jusqu'à 6h du matin également. Pour les besoins d'un chantier assez régulier ces temps-ci d'ailleurs, hein, chantier de nuit mené par la direction des routes atlantiques. Et puis, si vous avez à circuler sur la rocade bordelaise, elle est fermée en extérieur actuellement entre Chante-l'Oiseau, la sortie 17 et Bègle, la sortie 20, ça va rester comme ça jusqu'à environ 6h du matin. Et puis, du côté de Montpont, là nous sommes à l'est de Bordeaux, sur les voies de l'autoroute A89, ça devrait encore durer quelques minutes, la fermeture de la sortie Montpont, donc en direction de Brive et de Clermont-Ferrand, c'est entre Bordeaux et Périgueux. Sortie 12 fermée donc en direction de Brive et de Clermont. Vous pouvez sortir avant à Coutras, la sortie numéro 11. Et merci de faire confiance au 107.7 pour vous mener à bon port cette nuit. Alors évidemment, vous avez une grande partie de la solution entre vos mains, le volant bien évidemment, et votre vigilance tout à fait essentielle la nuit bien sûr. Si vous vous sentez fatigué, arrêtez-vous sur une aire de repos, une aire de service, c'est vraiment essentiel. Une nouveauté avec ce titre de Taïk, Girlfriend, à retrouver après un grand souvenir, Jermaine Jackson et Piazzadora, When the Rain Begins to Fall.

Taïk sur le 107.7, 23h26, et il n'y a rien de nouveau sur votre route, c'est vraiment très très tranquille. Bien sûr, la chaleur s'est installée et ne fait que commencer, la vague de chaleur qui est présente, et nous avons basculé même aujourd'hui dans la canicule, avec un pic attendu entre dimanche et lundi, 34 à 38 degrés prévus, jusqu'à 40 localement avec des nuits au-dessus de 20 degrés, sans rafraîchissement réel. Un épisode remarquable par sa précocité et son intensité. Dans ces conditions, conduire demande évidemment quelques précautions. La chaleur fatigue l'organisme, ne l'oubliez pas. Et avec des nuits tropicales en hausse, la récupération est plus difficile. Pensez à faire des pauses fréquentes, notamment sur les aires de service où les bâtiments sont climatisés. Et surtout si vous ressentez vraiment la fatigue, ce qui pourrait être vraiment tout à fait naturel à cette heure-ci, n'attendez pas, arrêtez-vous sur la prochaine aire de repos, la prochaine aire de service. Allez, on va continuer la route en rythme avec Luis Fonsi et Daddy Yankee, Despacito.

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1: 23h31, allez, on reprend des nouvelles de vous qui circulez cette nuit sur les autoroutes qui parcourent le sud-ouest du pays. Écoutez, les nouvelles sont bonnes, hein, puisqu'il n'y a absolument aucun incident particulier tout au long de votre trajet. Et ça, c'est une très, très bonne chose. Des zones de travaux, toujours d'actualité, environ jusqu'à 6h demain matin. Alors, une zone de travaux qui va se terminer un petit peu plus tôt. Elle est prévue jusqu'à maintenant, mais elle peut durer encore quelques minutes. Pour l'instant, c'est le cas, c'est-à-dire qu'à l'est de Bordeaux, sur la 89, entre Bordeaux et Périgueux, la sortie Montpont, la sortie 12 de la 89 est fermée en direction de Brive et de Clermont-Ferrand. Vous pouvez sortir avant à Coutras, c'est la sortie numéro 11. Du côté de la 69, c'est-à-dire à l'est de Toulouse, on ne circule pas dans les deux sens, hein, d'ailleurs, jusqu'à 6h du matin, axe fermé dans les deux sens, donc. Depuis la 68, vous pouvez sortir à Montastruc, la sortie 3, suivre le réseau secondaire pour récupérer Verfeil, et depuis Verfeil, inversement, vous empruntez le réseau secondaire pour récupérer l'autoroute à 68 à partir de l'Union. Je rappelle aussi qu'on ne roule pas au sud de Bordeaux sur la 63 en direction de Bordeaux jusqu'à 6h du matin, fermeture de cet axe entre Marcheprime, la sortie 23 et Sestas, la sortie numéro 25 pour les besoins d'un chantier d'entretien. Et voilà pour l'essentiel à cette heure.
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1: La semaine dernière, dans votre Mobilimag, nous avons révisé les règles pour bien attacher les enfants en voiture. Cette semaine, place à nos animaux de compagnie. Comment bien voyager avec eux, notamment en les attachant, ce que plus d'un conducteur sur deux ne fait pas, comme vous allez l'entendre juste après Calogero.

0: Calogero sur le 107.7 et ces dernières minutes, pas de nouvel incident sur votre route, tout est tranquille. Vous voyagez avec un animal, n'oubliez pas de lui donner à boire avec ses fortes chaleurs, sinon est-il attaché à l'arrière? C'est le sujet de votre Mobilimag aujourd'hui avec Perrine Martin.
1: Harnais, cage, filet, ceinture, sac de transport, tout existe pour voyager en toute sécurité avec son animal de compagnie. Et même des sièges auto, comme ceux installés pour les enfants. Ils sont très chers, certes, mais vont jusqu'à subir des crash tests pour tester leur robustesse. C'est le cas de ceux de la marque Tavopets, dont Maud Arovigno est porte-parole.
2: On sait qu'en France, il n'y a pas vraiment de réglementation spécifique pour les animaux de compagnie en voiture. Il y a seulement l'obligation, on va dire, de ne pas gêner la conduite pour le conducteur, etc. Mais voilà, il n'y a pas vraiment de règles précises. Donc nous, on essaie d'apporter vraiment ce système de protection supplémentaire qui va faire en sorte que l'animal est vraiment protégé dans son habitacle et ne sera pas un projectile et dangereux pour les autres, mais aussi pour lui-même.
1: Un projectile, oui, vous avez bien entendu, en cas d'accident, votre chat, votre chien non attaché peut être projeté tel une charge. D'ailleurs, une personne sur deux ayant vécu un accident de la route avec son animal finit par lui installer un système de retenue. Encore faut-il que l'animal l'accepte.
3: Alors là, il faudrait y aller de manière positive. Là, ça sert à rien de brusquer son chien, on est en train de lui apprendre quelque chose de nouveau.
1: Guillaume est éducateur canin, superdoggy41 sur Instagram.
3: Avant de l'attacher à la voiture, si ça n'a jamais été le cas, je suppose qu'il va falloir lui mettre un petit harnais. Donc déjà, lui apprendre qu'est-ce qu'un harnais, donc par exemple avec des friandises, lui apprendre à mettre la tête dans le harnais, etc. Ensuite, à remonter gentiment dans la voiture, surtout s'il y a eu un traumatisme, peut-être qu'il peut réassocier la voiture à quelque chose de négatif et du coup être stressé au niveau de la voiture. Dans ce cas-là, il faut faire du coup la désensibilisation et pour ce faire, il faut le prendre, le mettre dans la voiture, réassocier la voiture à quelque chose de positif. Donc par exemple avec des friandises, puis ensuite le refaire descendre pour lui montrer que t'as vu, t'es monté, c'est passé quelque chose de bien, donc maintenant tu peux repartir et il n'y a aucun moment négatif dans tout ça. Et recommencer plusieurs fois avec des durées un peu plus longues. Puis ensuite on réintroduit gentiment, par exemple l'attache, donc admettons il y a une ceinture, donc on rattache le harnais à la ceinture de sécurité et on augmente par exemple la durée pendant 5 minutes, on fait ça. Ensuite pendant 10 minutes, pendant 20 minutes, ensuite on refait la même chose. Mais cette fois, on va en voiture, on va faire un petit tour en voiture quand t'es attaché et recommencer plusieurs fois avec des durées un peu plus longues.
1: L'habituer, toujours faire des tests avant d'engager un long voyage. Vous avez maintenant les clés pour voyager en toute sécurité.
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1: 23h46, je vous dis tout de la circulation et pas grand chose en l'occurrence, puisqu'il n'y a aucun incident gênant tout au long de votre trajet, hein, ça se passe très très bien partout. Alors tout à l'heure on a eu droit à quelques petits orages le long des Pyrénées, mais c'est bien terminé, vous roulez au sec et donc sans être inquiété côté météo pour l'instant du moins, même si des orages sont annoncés mais pas avant demain. Voilà pour la situation globale. Je vous rappelle aussi qu'il y a des travaux donc du côté de l'A63 le long de l'Atlantique au sud, la bretelle d'entrée Saint-Jean-de-Marenne-Dax, l'entrée 9 est fermée jusqu'à environ 6h du matin pour rejoindre l'autoroute A63 à partir donc de Dax. Au sud de Bordeaux, fermeture de l'A63 jusqu'à 6h aussi en direction de Bordeaux, c'est entre Marche-Prime. La sortie 23

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Aiko Aiko, Justin Wellington à l'instant sur le 107.7. Allez, un nouvel obstacle sur votre route. J'en prends connaissance à l'instant. Il nous emmène dans la région de Pau. Nous sommes sur les voies de l'autoroute A64 en direction de Bayonne. C'est 5 km après Orthez, la sortie numéro 8. Un cône de chantier renversé. C'est au kilomètre 62. Petit obstacle sur votre route. Restez attentifs. Cela dit, et c'est absolument tout. Hein. Partout ailleurs, vous voyagez sans être inquiété. On va pouvoir continuer la route en musique et avec un duo de Mylène Farmer et Jean-Louis Murat. C'était Regret.

0: Belle nuit à nos côtés sur le 107.7, il est tout pile minuit.
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2: Bonsoir. L'actualité de ce jeudi 18 juin 2026 a été marquée par les conclusions de l'autopsie de la jeune Liliana qui ont été révélées ce soir. La collégienne âgée de 11 ans et retrouvée morte dans le Gers début juin a été violée. Des traces ADN du suspect déjà incarcéré ont été retrouvées sur le corps de la petite victime. À travers leur avocat, les parents de Liliana ont fait part de leur dégoût, évoquant le pire qu'il puisse arriver à une enfant et à des parents. Avant l'annonce des résultats de l'autopsie, Emmanuel Macron, interviewé par nos confrères de France 2, réagissait sur cette affaire et celle où des enfants sont victimes. On ne doit jamais s'habituer, a-t-il dit. On doit toujours s'indigner. Sur le conflit entre l'Iran et les États-Unis, le président français s'est voulu très prudent. C'est toujours mieux d'avoir un accord que la guerre, a-t-il dit, mais doutant qu'elle soit totalement terminée entre Téhéran et Washington. Emmanuel Macron qui a appelé à une grande vigilance des Français face à la canicule qui vient de débuter dans plusieurs départements. Et depuis quelques instants, ce sont 53 départements en tout qui sont placés en vigilance orange. Aujourd'hui, les 40 degrés ont été atteints dans l'Indre, le Cher ou encore la Vienne et plusieurs records de température pour un mois de juin ont été battus. La Russie menace de fortes représailles l'Ukraine après les attaques par drone de l'armée ukrainienne qui ont notamment touché la région de Moscou, dont un dépôt pétrolier. Un dernier bilan fait état de 17 blessés. Plusieurs aéroports russes ont par ailleurs été ciblés. Kiev qui rappelle qu'il s'agissait de répondre aux frappes massives de l'armée russe. Allez, nous passons au sport et au football.
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2: 4 matchs aujourd'hui dans le groupe B. Coup d'envoi à l'instant de Canada-Qatar. Et dans la soirée, la Suisse a battu la Bosnie-Herzégovine 4-1. Dans le groupe A, la Tchéquie et l'Afrique du Sud se sont laissés sur une égalité d'un but partout. Et dans 3 heures, coup d'envoi de Mexique-Corée du Sud. Il est minuit, passé de 2 minutes à la fin de ce flash. L'infotrafic revient dans un instant, juste après votre météo.
0: Merci Sébastien. Et aujourd'hui, en effet, c'est 53 départements en vigilance orange à la canicule. À Midi-Pyrénées jusqu'à la région parisienne et du centre-est au nord-est. Et au moins jusqu'à ce soir. La journée va commencer sous un soleil de plomb. Mais le ciel sera voilé, notamment sur l'Aquitaine. Dans l'après-midi, quelques passages nuageux sur le pays. Mais le soleil continuera à de dominer. Des coups de tonnerre possibles sur les Pyrénées. Les températures au lever du jour entre 17 et 21 degrés. Les maximales dans l'après-midi, 24 degrés à Biarritz, c'est tout à fait respirable, mais attention, ça monte très vite après. 32 à Toulouse, 33 à Tarbes et Clermont-Ferrand, 35 à Bordeaux, Tulle, Périgueux et Marmande et 36 degrés à Brive et à Cahors.
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0: À minuit 3 sur le 107.7, un seul incident sur votre route et ce n'est vraiment pas grand chose, ça vous intéresse. Sur la 64 qui longe les Pyrénées depuis Toulouse jusqu'à Bayonne et c'est donc en direction de Bayonne où il y a à ce côte de chantier renversé 5 km après Orthez, la sortie numéro 8 au kilomètre 62. Ne soyez pas surpris, vous levez le pied en approchant, bien sûr. Voilà pour la situation. Côté travaux, il y a toujours bien plus au nord sur la 89 la fermeture de la sortie Montpont, voilà la sortie numéro 12 au kilomètre 64 de cet axe. Vous restez vigilant, évidemment, il y a d'autres secteurs où vous pouvez quitter l'autoroute avant, c'est par exemple du côté de Coutras, la sortie précédente, la sortie numéro 11, cette sortie qui reste fermée pour l'instant. Du côté de la 69, je vous rappelle qu'à l'est de Toulouse, on ne circule pas, l'axe est fermé dans les deux sens de circulation jusqu'à 6h du matin environ. Si vous souhaitez rejoindre Verfeil, vous pouvez sortir de la 68 à Montastruc, la sortie 3, et suivre le réseau secondaire. Il y a aussi un double sens qui est installé sur l'autoroute A63 aux environs du kilomètre 62 et 130. Ça n'occasionne pas de bouchon à cette heure-ci du tout. Plus au sud, dans les Landes, l'entrée Saint-Jean-de-Marenne à Dax, l'entrée 9 est fermée en direction de l'A63. Et puis fermeture aussi de la 63 elle-même au nord entre Marcheprime, la sortie 23 et Sestas. La sortie 25, c'est en direction de Bordeaux. Et enfin, du côté de la rocade extérieure de Bordeaux, on ne circule pas cette nuit non plus entre Chante-Loiseau, la sortie 17 et Bègles, la sortie numéro 20.
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Gaëtan Roussel, minuit 12, je vous rappelle ce dernier événement, un double événement finalement, un deux en un si j'ose dire. Vous circulez sur la 89 en venant de Clermont-Ferrand et en direction de Brive et de Bordeaux, 7 km après Tulle-Nord, à la sortie 20, il y a ce chevreuil mort qui a été repéré sur les voies au kilomètre 209 de cet axe et 500 mètres plus loin, une voiture arrêtée sur le bas-côté, voiture accidentée qui visiblement a percuté cet animal 8 km donc après Tulle-Nord et c'est au kilomètre 208. Avant de rejoindre Saint-Germain-les-Vernes. Et a priori, la voiture serait immobilisée sur la bande d'arrêt d'urgence. Le chevreuil, je ne sais pas encore s'il est un obstacle sur les voies ou s'il est sur le bas-côté. Bien évidemment, un patrouilleur est en route pour aller vérifier tout cela et surtout pour intervenir. Patrice, ain't got no, avant de refaire un nouveau tour de la situation, un point complet de la situation sur l'autoroute.

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1: Allez, à 18h16, on va faire un nouveau tour de vos conditions de circulation. Il y a deux secteurs à surveiller, au nord et au sud du réseau, c'est-à-dire sur l'A89, la grande transversale autoroutière, entre Bordeaux à l'ouest et Lyon à l'est, et l'A64 le long des Pyrénées. Alors on commence par l'A89, où un chevreuil mort a été repéré direction Bordeaux. Nous sommes à l'est de Brive, hein, et c'est en direction de Brive et de Bordeaux. 7 km après Tulle-Nord, la sortie 20, un chevreuil mort présent sur les voies au kilomètre 209. Attention, à écart 1 km plus loin, il y a une voiture qui est immobilisée, accidentée sur le bas-côté visiblement, 8 km donc cette fois. Après Tulle-Nord, la sortie numéro 20, voiture qui a priori a percuté cet animal. La voiture serait sur la bande d'arrêt d'urgence. Le chevreuil mort, on ne sait pas encore, hein, puisque le patrouilleur n'est pas arrivé sur les lieux. Vivien est en route, hein, pour rejoindre cette partie de l'autoroute A89 et pour intervenir, évacuer la dépouille de l'animal, venir d'abord bien sûr au secours de cette voiture visiblement accidenté. Tout au sud de la 64 entre Toulouse et Bayonne, avec toujours un côte de chantier renversé 5 km après Orthez, c'est la sortie 8 au kilomètre 62. Ça n'occasionne pas plus de gêne que cela. Voilà pour la situation côté trafic. Sinon, côté travaux, rien de nouveau. Je reste sur la 89 pour vous rappeler que pour l'instant, la sortie Montpont reste fermée en direction de Brive et de Clermont-Ferrand. C'est la sortie numéro 12. Il y a d'autres sorties évidemment à proximité, la sortie Coutras par exemple, la sortie précédente, la sortie numéro 11 au sud de Bordeaux, la 63 fermée jusqu'à 6h du matin entre Marcheprime, la sortie 23 et Sestas, fermeture aussi de la rocade extérieure de Toulouse, de Bordeaux pardon, entre Chante-l'Oiseau, la sortie 17 et Bègles, la sortie numéro 20, et puis la fermeture à l'est de Toulouse de la 69 jusqu'à 6h du matin également, fermée dans les deux sens de circulation. Minuit et demi, c'est le prochain rendez-vous que je vous donne avec un point complet de vos conditions de circulation. Bien sûr, je ne manquerai pas d'intervenir pour vous rappeler l'essentiel d'ici là et puis pour peut-être pour vous prévenir d'un nouvel événement. Voilà pourquoi vous restez bien calés sur le 107.7. Sa nouveauté, Lynn, qui nous chante dans ton téléphone, c'est juste après. Smash Mouth, Walking on the Sun.

Minuit 25, il y a un accident qui s'est produit sur les voies de l'A89 à l'est de Brive, direction Brive-Bordeaux. C'est visiblement une voiture qui a pu percuter un chevreuil au kilomètre 208, 8 kilomètres après Tulle-Nord, la sortie 20, en direction de l'ouest. Mais attention qu'à 1 kilomètre avant, c'est-à-dire 7 kilomètres après Tulle-Nord, la dépouille d'un animal mort, d'un chevreuil, a été repérée, peut-être sur une voie, peut-être sur le bas-côté. Vous levez le pied, vous restez très très vigilant tant que la dépouille de l'animal, bien sûr, ne sera pas évacué. On refait un petit tour en musique avec Nirvana tout de suite avant de refaire le grand tour de vos conditions de circulation.

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1: Minuit et demi, il est le temps, il est l'heure de revenir en détail à vos conditions de circulation cette nuit qui sont marquées par un double événement qui se trouve quasiment au même endroit. Ça vous intéresse et vous concerne, surtout vous qui arrivez de Clermont-Ferrand par la 89 direction Brive-et-Bordeaux. Vous passez Tulle-Nord, la sortie numéro 20, 7 km après, il y a la dépouille d'un chevreuil mort qui est localisée maintenant puisque j'apprends qu'elle se trouve sur la voie du milieu. Attention, c'est au kilomètre 209. Restez tranquillement sur la voie de droite, hein, le patrouilleur qui arrive sur place. Un kilomètre plus loin, il y a une voiture accidentée qui est arrêtée sur la bande d'arrêt d'urgence. Elle a très vraisemblablement percuté à ce chevreuil. C'est donc 8 kilomètres après Tulle-Nord, la sortie 20 au kilomètre 208. Le dépanneur est arrivé sur place à ses côtés pour lui porter secours pour l'évacuer des voies dès que possible. C'est tout, hein. Il n'y a rien d'autre de gênant sur votre trajet cette nuit. Je vous rappelle que sur l'autoroute A89, un peu plus à l'ouest, il y a aussi, pour les besoins d'un chantier cette fois, la fermeture de la sortie Montpont, la sortie 12 en direction de Brive et de Clermont-Ferrand. Vous pouvez sortir avant à Coutras, la sortie numéro 11. Je me retrouve avec vous du côté de Bordeaux sur la rocade extérieure. On ne roule pas entre Chante-Loiseau, la sortie 17 et Bègle, la sortie 20 pour les besoins d'un chantier là aussi. Autre fermeture, celle de la 63 qui vous mène jusqu'à la rocade direction Bordeaux. Elle reste fermée ce soir encore jusqu'à 6h du matin environ entre Marche-Prime, la sortie 23 Sestas, la sortie numéro 25. Tout au sud de cet axe, il y a l'entrée Saint-Jean-de-Marenne, l'entrée d'Aix, l'entrée numéro 9 qui est fermée pour rejoindre l'autoroute. Vous restez attentifs là aussi, bien évidemment, ça ne devrait pas durer au-delà de 6h du matin. Et puis, la fermeture également de la 69, c'est à l'est de Toulouse, jusqu'à 6h du matin aussi. Axe fermé dans les deux sens. Depuis la 68, vous pouvez sortir à Montastruc, la sortie 3. Vous suivez le réseau secondaire pour rejoindre Verfeil et puis depuis Verfeil, vous empruntez le réseau secondaire pour récupérer la 68 à partir de l'Union.
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1: À suivre votre rendez-vous littéraire marque-page. Une fois n'est pas coutume, nous vous parlerons d'une toute nouvelle revue. Elle est dédiée à la littérature et au plaisir du verbe. Elle s'appelle Ouf et son numéro 2 est actuellement en librairie. Les détails à retrouver après Claudio Capéo.

0: Radio KPO sur le 107.7 minutes 36. J'ai une bonne nouvelle, il n'y a plus de chevreuil mort désormais sur les voies de l'A89. La dépouille de l'animal a été évacuée par le patrouilleur. Mais nous sommes toujours à l'ouest donc de Tulle-Nord, en direction de Brive-de-Bordeaux. Et au kilomètre 208, il y a cette voiture qui est accidentée, qui a percuté ce chevreuil et qui est, elle, immobilisée sur la bande d'arrêt d'urgence sans réelle gêne pour vous. Au kilomètre 208, et d'autant plus maintenant que tout est sécurisé sur place avec l'arrivée de la dépanneuse. Votre rendez-vous marque-page, il s'intéresse aujourd'hui à une nouvelle revue littéraire. Elle s'intitule Ouf, son créateur est au micro 177 de Francine Thomas.
1: Bonjour Pablo Cueco.
2: Bonjour.
1: À la toute fin de ce magazine Ouf, le concept est expliqué. Ouf est un acronyme pour ouvroir ultime de fiction. On l'aura compris, c'est très atypique et c'est surtout ambitieux. Surtout quand on sait que ni la presse ni les ventes de fiction sont à leur meilleur en ce moment. Se lancer dans une entreprise pareille, ça pourrait quasiment friser l'inconscience, non ?
2: Tout à fait, pas de malentendu là-dessus. C'est pas du tout un projet commercial, sinon on serait vraiment très très mal parti. C'est pas tout à fait adapté au circuit, mais on espère que le circuit va s'adapter.
1: Oui, parce que ça mérite le détour. Il y a tout dans ce magazine, des fictions, des poèmes, des photos, des illustrations, des charades, des mots croisés, des propositions de fiction radiophonique et plein d'autres choses encore, autour d'un thème unique. Dans le numéro 2, c'est l'éloge de la faute. On sent un plaisir du verbe, de l'absurde. Moi, je me suis dit qu'un tel magazine, il aurait beaucoup plu aux surréalistes.
2: Oui, c'est tout à fait dans ce que j'appelle LSD, lettriste, surréaliste, dadaïste, mais aussi le mouvement Oulipo, puisque ouvroir ultime de fiction, c'est un petit clin d'œil à Oulipo, ouvroir de littérature potentielle. On peut penser aussi au Papou dans la tête, à l'os à moelle, un peu avant, enfin voilà.
1: La revue s'ouvre sur un texte qui est un discours inaugural du Centre National de la Faute d'Orthographe et du Lapsus. Il est génial ce texte. Et c'est vrai qu'on ne célèbre pas assez la faute d'orthographe par exemple.
2: Oh ben, je peux vous présenter mes petits neveux, ils sont parfaits.
1: Je connais quelques exemples aussi.
2: C'est un texte de mon père, Henri Cueco, et le thème de ce volume vient un peu de ce texte-là.
1: Les sœurs Tatin aussi reviennent au moins à deux reprises dans des textes différents. C'est l'exemple ultime de la faute qu'il faut célébrer, ça, les sœurs Tatin.
2: Oui, c'est un cuisinier du quartier qui nous a proposé un texte justement en rapport aux sœurs Tatin, sur la crème renversée. Et l'autre, c'est encore mon père, qui a écrit lui un texte sur la relation entre le retournement de la tarte Tatin, donc cette erreur fameuse, et la naissance supposée de l'art abstrait par Kandinsky, qui, paraît-il, la légende, dit qu'il aurait retourné la toile à l'envers, une toile figurative d'un paysage, et que de là serait née l'abstraction.
1: Pablo Cueco, vous êtes le créateur de la revue Ouf, dont le numéro 2 vient de sortir sur le thème de l'éloge de la faute. Et je vais inviter nos auditeurs à ne pas commettre la faute de goût, de passer à côté de cette publication rare. Merci beaucoup.
2: Merci.
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Et les deux événements sont clôturés maintenant. Plus de chevreuils sur les voies et la voiture a pu être évacuée. Bref, tout va bien. Tout au sud, sur la 63 qui longe la côte basque, les Landes et plus haut aussi la Gironde. Là, nous sommes dans les Landes. Il y a un obstacle sur les voies. Direction Bordeaux, 7 km après Ondres. La sortie 7, ce sont des morceaux de pneus qui pourraient bien se trouver sur l'une des voies de circulation, voire sur plusieurs. Donc, je vous appelle vraiment à ralentir, à lever le pied en approchant. C'est au kilomètre 160 de cet axe. Et puis, il y a toutes ces zones de travaux cette nuit qui vous intéressent et qui modifient forcément vos habitudes de circulation. À l'est de Toulouse, la fermeture de la 69 dans les deux sens de circulation jusqu'à 6 heures. Depuis la 68, pour rejoindre Verfeil, vous pouvez sortir à Montastruc, la sortie 3, et suivre le réseau secondaire. Autre fermeture, ça se passe maintenant beaucoup plus à l'ouest, tout au sud, dans les Landes, avec la fermeture de l'entrée à Saint-Jean-de-Marenne d'Ax. C'est l'entrée 9, elle est fermée en direction de l'autoroute A63 jusqu'à 6h du matin. Plus haut, en Gironde à présent, fermeture de l'A63 toujours vers Bordeaux, entre Marcheprime et la sortie 23, et Cestas, la sortie 25. Et enfin, ça ne roule pas non plus sur la rocade extérieure de Bordeaux, qui reste fermée cette nuit pour un chantier là aussi mené par la direction des routes atlantiques. Fermeture entre Chante-Loiseau, la sortie 17, et Bègle, la sortie numéro 20. Et merci de faire la route à nos côtés sur le 107.7. Dans 10 minutes, on rejoint le flash d'actualité. Il sera 1h du matin. Il sera tard. Et donc, d'ici là, vous pouvez marquer la pause. N'hésitez pas à vous arrêter si la fatigue se fait sentir. Fred Again pour la musique dans un instant. Et un souvenir, tout de suite, Rod Stewart, Sailing.

Volkswagen, minuit 57 sur le 107.7 et rien de nouveau sur votre route, rien de bien gênant d'ailleurs et c'est une bonne chose. Dans deux minutes, les infos après le dernier Joyce Jonathan.

0: Joyce Jonathan sur le 107.7. Je vous souhaite une excellente nuit. Une autre voix va vous accompagner dans quelques instants. Il est 1h.
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2: Bonsoir. La petite Liana, retrouvée morte dans le Gers fin juin, a été violée. Ce sont les conclusions de l'autopsie publiée ce soir. Des traces ADN du suspect déjà incarcéré ont été retrouvées sur le corps de l'enfant de 11 ans. Elle a été bâillonnée. Son corps porte des traces d'ecchymose. La justice devrait maintenant plancher sur l'évolution des charges contre son meurtrier présumé. Dans le Gard, un collégien de 15 ans a été mis en examen en début de soirée pour l'assassinat d'une femme de 86 ans. C'était la semaine dernière près d'un étang non loin du Gros-du-Roi. Interpellé mardi, il a reconnu lors de sa garde à vue avoir saisi la victime, lui avoir asséné des coups d'une perceuse, puis des coups de pied et de poing avant de l'étrangler. Une victime choisie au hasard, a indiqué le procureur de la République. 53 départements sont maintenant en vigilance orange canicule, du Grand Est à l'Occitanie en passant par l'Auvergne-Rhône-Alpes, le Centre ou encore l'Île-de-France. Un premier pic de chaleur est attendu entre dimanche et lundi sur un épisode dont la fin n'est pas encore déterminée pour de nombreuses régions. Par ailleurs, 15 départements du centre et du sud sont en vigilance orange pour un risque élevé d'incendie. Aujourd'hui, 3 départs de feu significatifs ont été enregistrés en Haute-Corse, dans les Bouches-du-Rhône et dans l'Aude. Emmanuel Macron a salué ce soir la résistance ukrainienne. C'était lors d'une interview accordée à nos confrères de France 2. Mais alors que les négociations sont au point mort, de Donald Trump, prêt à rétablir des sanctions contre la Russie. Allez, nous passons au sport et au football avec le Mondial. Et ces 4 matchs aujourd'hui dans le groupe B, seconde période en ce moment entre le Canada et le Qatar. Les Canadiens mènent 3-0 et dans la soirée, la Suisse a battu la Bosnie-Herzégovine 4-1. Dans le groupe A, la Tchéquie et l'Afrique du Sud se sont laissés sur une égalité d'un but partout. Et dans 3 heures, coup d'envoi de Mexique-Corée du Sud. Il est 1h passée de 2 minutes à la fin de ce flash. Dans 1 heure pour l'actualité, Raphaël Bardena. Pour l'instant, place à vos conditions de circulation. Juste après, votre météo.
3: Avec un ciel variable le matin dans l'ouest, quelques orages sur le nord, en Normandie et sur les frontières du nord-est, les Pyrénées, les Alpes et les Juras. D'ailleurs, le soleil va briller, il va faire très chaud pour les températures justement le matin. 17 degrés à Brest, 23 degrés à Biarritz, 25 degrés à Nantes, 29 à Castres, 30 degrés à Nevers et Châteauroux, 31 degrés à Colmar et Bourges et 32 degrés à Strasbourg. L'après-midi, ça continue de chauffer, de 19 à 38 degrés pour la moitié nord et de 24 à 33 pour la moitié sud.
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3: Avec des conditions qui sont plutôt bonne pour le moment. Écoutez, quelques informations à vous donner cependant avec notamment ce véhicule en panne sur l'autoroute A83. Vous roulez entre Niort, l'autoroute A10 et en direction de Nantes. Sachez que ce véhicule est en panne au kilomètre 143. Il a une remorque et la voie de droite est neutralisée. C'est un poids lourd avec une remorque. Il vous faut donc serrer sur votre voie de gauche. On va partir beaucoup plus dans l'ouest, notamment dans le sud-ouest avec... On va aller dans l'ouest tout court, on va aller dans la région de Brive avec ce véhicule en panne sur l'autoroute A89 entre Lyon et Bordeaux. Vous roulez en direction de Brive-la-Gaillarde et de Bordeaux. Sachez que ce véhicule est en panne dans la sortie numéro 19.1 Saint-Germain-les-Vannes. Soyez donc vigilants quand vous abordez cette sortie. Et puis une dernière information qui concerne un obstacle sur la chaussée. Là, on part totalement dans le sud-ouest sur l'autoroute A63 entre l'Espagne et Bordeaux. Vous roulez en direction de Bordeaux, kilomètre 160. Sachez qu'après la sortie numéro 7, Ondres, des bouts de pneus auraient été signalés sur la chaussée. Soyez donc vigilants. Et puis justement, dans le sud-ouest, cette information qui concerne des travaux, notamment sur l'autoroute A89, où la sortie Montpont est fermée en direction de Brive et Clermont-Ferrand, entre Bordeaux et Périgueux. Cette sortie numéro 12 de l'autoroute A89 est fermée pour effectuer des travaux sur la chaussée. Vous pouvez sortir avant à Coutras, sortie numéro 11.
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C'était Matt Pokora et son titre quand même à 11h11 sur le 107.7. Bonsoir à tous. On va passer cette nuit ensemble jusqu'à 6h du matin. Cette chaude nuit du 19 juin qui nous attend justement par rapport à la canicule. Faites très attention à vos conditions de circulation et pensez surtout à vous arrêter avec cette forte chaleur et quand même essayer de prendre l'air car ça va un peu se rafraîchir normalement dans les heures qui viennent. On fait un point sur vos conditions de circulation à 1h15. Avant ça, on écoute un peu de musique avec Liam Payne et Rita Ora.

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1: À 1h15 sur le 107.7, sachez que les conditions de trafic sont bonnes dans l'ensemble. Quelques informations à vous signaler cependant, avec notamment sur l'autoroute A83, toujours ce véhicule en panne. Vous roulez entre Niort et Nantes en direction de Nantes. Sachez que juste avant la sortie Niort-Est, c'est la sortie numéro 11, vous avez un poids lourd qui est en panne avec une remorque et la voie de droite est neutralisée. Il vous faut donc adapter votre vitesse et serrer sur votre voie de gauche. On part un peu plus dans le sud, entre Lyon et Bordeaux sur la 89. Vous roulez en direction de Bordeaux. Sachez que si vous voulez prendre la sortie numéro 19.1 Saint-Germain-les-Vergnes, une voiture est en panne. Le dépanneur est sur place. Soyez donc vigilant quand vous êtes dans cette sortie. Bordeaux, justement, quelques informations concernant des travaux ce soir, notamment sur l'autoroute A63, avec cette fermeture en direction de la ville bordelaise entre la sortie numéro 23 Marcheprime et la sortie numéro 25 Cestas pour des travaux d'entretien. On reste sur l'autoroute A63 avec cette fois les entrées Saint-Jean-de-Maremme et Dax, l'entrée numéro 9 qui est fermée dans le sens pour aller vers Dax et l'autoroute A63. Et puis on revient à Bordeaux, sachez qu'entre 21h et 6h la rocade extérieure est fermée entre la sortie numéro 17 Châtel-Loiseau et la sortie numéro 20 Bègle suite à des travaux. Voilà, vous le savez. Et si je n'ai pas parlé des autoroutes sur lesquelles vous circulez, c'est que dans l'ensemble, le trafic se déroule extrêmement bien. Votre prochain point sur vos conditions de circulation, ce sera à 1h30. En attendant, on va écouter un peu de musique avec Billy Idol et son titre Sweet 16.

C'était Louisa avec son titre Jetlag à 1h24 à l'instant sur le 107.7. On fait un point de vos conditions de circulation à 1h30 du matin. En attendant, vous allez pouvoir écouter un peu de musique avec le duo Jack Savoretti et Philippine Lavray. Et avant ça, Mojo et son titre Lady.

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1: Et à 1h30 sur le 107.7, sachez que les conditions de trafic sont excellentes, que vous rouliez dans le centre, dans l'ouest et dans le sud-ouest. Cette information, cependant, à vous donner avec ce poids lourd toujours en panne après, enfin, sur l'A83, l'autoroute A83 au kilomètre 143. Vous roulez entre Niort et Nantes en direction de Nantes. Sachez qu'un poids lourd est donc en panne et la voie de droite est neutralisée. Le dépanneur est sur place. Le poids lourd a une remorque. Il vous faudra donc serrer sur la voie de gauche juste avant la sortie numéro 11. Niort-Est. Autre information, cette fois, on part beaucoup plus au sud-ouest dans la région toulousaine avec des informations qui concernent des travaux. À l'est de Toulouse, au plus tard jusqu'à 6h du matin, l'autoroute A69 est entièrement fermée dans les deux sens de circulation pour effectuer des travaux d'entretien. Depuis la 68, vous pouvez sortir à Montastruc, la sortie numéro 3, puis emprunter le réseau secondaire pour rejoindre Verfeil. Depuis Verfeil, emprunter le réseau secondaire pour rejoindre la 68 à la sortie numéro 1, l'Union. Et dans la région de Brive, la bifurcation qui permet depuis l'autoroute A20 direction Toulouse, là encore, de vous engager sur l'autoroute A89 direction Bordeaux, reste fermée au moins jusqu'au début de l'été. Vous pouvez prendre la sortie numéro 50, Objat, puis emprunter le réseau secondaire pour rejoindre l'autoroute A89 à l'entrée numéro 19, Brive-Ouest.
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1: Votre rendez-vous santé arrive dans quelques minutes avec aujourd'hui un défi pour les seniors, boire suffisamment d'eau. Avec l'âge, la sensation de soif diminue. Nous en parlerons juste après Soprano.

0: C'était Soprano et son titre À la vie, à l'amour sur le 107.7. On fait un point de vos, sur vos conditions de circulation dans une dizaine de minutes. Avant ça, votre rendez-vous santé. Et à quelques jours de l'été, notre partenaire, le magazine Bien-être et Santé, s'intéresse aux seniors. Avec l'âge, boire de l'eau reste essentiel pour préserver les fonctions vitales. Juliette Legros, directrice de la rédaction, en parle avec Charlotte Latour.
1: Passé 65 ans, le risque de déshydratation, c'est-à-dire le manque d'eau dans l'organisme, augmente. Comment ça se fait, Juliette Legros ?
2: Alors en fait, il y a trois principales raisons à ça. D'abord, il y a une teneur en eau corporelle qui est moins importante. On passe de 75% à environ 50% et c'est essentiellement dû à la baisse de la masse musculaire. Ensuite, et c'est très important, il y a une sensation de soif qui diminue ou qui arrive plus tard, donc on sent moins. Et enfin, il y a la prise de certains médicaments, des diurétiques, des antihypertenseurs, qui sont connus pour déshydrater.
1: Une personne de plus de 65 ans qui ne boit pas assez, que risque-t-elle alors ?
2: D'abord, je précise qu'une déshydratation, elle peut survenir très rapidement. Et en effet, elle peut entraîner un certain nombre de complications. Alors ça va des chutes à la constipation, donc des choses très différentes, mais en passant aussi par les infections urinaires, des calculs, de la tachycardie, ou même une forme de confusion mentale. Mmh. Et ça peut aller jusqu'à nécessiter une hospitalisation dans les cas les plus graves.
1: Bon, avant d'en arriver là, quels sont les premiers signes qui peuvent alerter ?
2: Alors les signes, ils sont notamment très visibles en cas de forte chaleur. C'est une bouche sèche, très sèche, c'est une peau qui se fripe, des urines foncées, une hypotension, donc des chutes de tension, une fatigue importante, des maux de tête ou encore des vertiges.
1: On le sait, il faut donc boire avant même d'avoir soif, mais quelle quantité d'eau est recommandée ?
2: Alors pour maintenir un bon niveau d'hydratation, il est recommandé d'abord de boire sans attendre d'avoir soif et de façon fractionnée. Et ça va représenter 1,7 litre d'eau tempérée de préférence par jour, et davantage évidemment quand il fait chaud, et aussi en cas de fièvre ou en cas de diarrhée. Et ça correspond à quoi ? À 8 verres d'eau qui sont à partir tout au long de la journée. Et pour compléter, on peut aussi privilégier les aliments qui sont riches en eau, que ce soit des soupes, alors froides pour l'été, des yaourts, des compotes, des fruits, des légumes.
1: A contrario, attention à tout ce qui est diurétique.
2: Oui, on évite évidemment ce qui augmente la sécrétion dans les urines, donc on évite tout ce qui est thé, café, soda ou alcool.
1: Merci Juliette Legros, Bien-être et Santé, magazine à retrouver dans toutes les pharmacies partenaires.
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1: Avec un trafic extrêmement fluide à 1h45 sur le 107.7, si vous roulez sur les autoroutes du centre, de l'ouest et du sud-ouest, une seule information à vous donner avec ce véhicule en panne sur l'autoroute A83 au kilomètre 143. Vous roulez entre Niort, l'autoroute A10 en direction de Nantes. Sachez qu'un poids lourd est en panne, le dépanneur est sur place et la voie de droite est neutralisée. Il vous faut donc adapter votre vitesse et rouler sur la voie de gauche. Une information concernant les travaux, je vous en avais parlé un peu plus tôt, si vous êtes dans la région de Bordeaux, sachez que l'autoroute A89 et sa sortie, Montpont, c'est le numéro 12, a rouvert en direction de Brive et Clermont-Ferrand, donc c'est terminé pour ces travaux de ce côté-là. On va partir beaucoup plus au nord, dans l'Île-de-France. Sachez que justement, face aux fortes chaleurs et risques de pollution, il est recommandé de réduire sa vitesse de 20 km/h sur l'ensemble des axes franciliens. Par ailleurs, au volant d'un poids lourd de plus de 3,5 tonnes et que vous êtes uniquement en transit, si vous êtes au volant d'un poids lourd de plus de 3,5 tonnes et que vous êtes uniquement en transit pour poursuivre au-delà de la région parisienne, il est recommandé de contourner l'Île-de-France par la francilienne, la nationale 104. Et puis une dernière information qui concerne cette fois l'autoroute A10, toujours en Île-de-France, au plus tard jusqu'à 6h30 du matin, la bifurcation qui permet de passer de l'autoroute A10 en direction de Paris à la route nationale 118 sera fermée pour effectuer des travaux sur la chaussée. Poursuivez sur la 10 direction Paris. Et on fait un nouveau point sur vos conditions de circulation qui sont extrêmement fluides dans l'ensemble. Ce sera à 4h du matin. On fera également un point sur l'actualité et puis sur la météo qui vous attend pour ce 19 juin 2026. Avant ça, on va écouter un peu de musique avec Isaac Hayes et son titre « Fragile ».

C'était John Legend et en duo avec Muni Long et leur titre Oné. Sachez qu'on fait un point sur vos conditions de circulation dans 6 minutes maintenant à 3 heures, voire même un peu plus après le point sur l'actualité et un point sur la météo. Concernant vos conditions de circulation, écoutez, elles sont excellentes. Toujours cet événement à vous signaler sur l'autoroute A83 au kilomètre 143 entre Niort, l'autoroute A10 en direction de Nantes. Après la jonction autoroute A10, autoroute A83 et juste avant la sortie numéro 11 Niort Est, un véhicule est en panne. Il s'agit d'un poids lourd avec une remorque. Le dépanneur est sur place. La voie de droite est neutralisée. Sachez qu'il vous faut donc adapter votre vitesse et rouler sur la voie de gauche. Justement, on va parler de rouler la nuit. Faites attention, soyez vigilants. Pensez à faire des pauses toutes les 2 heures. Raison de plus encore avec cette canicule. Ne mettez pas votre clim trop forte. Et justement, concernant la canicule, des informations qui concernent la circulation en Ile-de-France. Face aux fortes chaleurs et au risque de pollution, la circulation différenciée va être mise en place, aujourd'hui à partir de 5h30. Les véhicules avec les vignettes critères 3, 4 et 5 ont interdiction de circuler à l'intérieur du périmètre délimité par l'autoroute A86. Les véhicules sans vignettes sont aussi concernés. Par ailleurs, pour tous les véhicules, les limitations de vitesse sont toutes abaissées de 20 km, 70 au lieu de 130 sur autoroute. Et enfin, si vous êtes au volant d'un poids lourd de plus de 3,5 tonnes et que vous êtes uniquement en transit pour poursuivre au-delà de la région parisienne, il est obligatoire de contourner l'Île-de-France par la francilienne, la N104. On fait un point sur tout ça dans un instant, juste après Sheryl Crow et son titre Run Baby Run.

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1: Bonsoir à toutes et à tous. La canicule s'installe en France. 53 départements ont été placés en vigilance orange hier contre 26 mercredi, a annoncé Météo France. La barre des 40 degrés a été dépassée pour la première fois de l'année et des euros du bac prévus pour la semaine prochaine ont d'ores et déjà été reportés. Un homme de 30 ans est mort sur une piste d'athlétisme dans le Val d'Oise. Invité sur France 2 hier, Emmanuel Macron a incité les Français à une grande vigilance, à la précaution, à prendre soin des plus âgés et des plus vulnérables comme les enfants. La petite Liana a été violée, c'est ce qu'ont révélé hier soir les résultats d'autopsie réalisés sur le corps de la collégienne de 11 ans retrouvée morte dans le Gers. Face à cette annonce, la colère des parents de l'enfant n'a d'égal que leur dégoût, a réagi l'avocat de la famille. Les causes de la mort de Liana ne sont toujours pas connues avant que ces résultats ne soient publiés. Emmanuel Macron a déclaré au sujet des violences sexuelles sur les mineurs n'avoir jamais été dans l'inaction. Sur France 2, il a affirmé qu'on ne doit jamais s'habituer, on doit toujours s'indigner face à ces actes. Le président de la République qui ne croit pas que la guerre au Moyen-Orient soit totalement terminée, invité de l'émission L'Événement sur France 2, Emmanuel Macron a affiché sa prudence sur l'issue des négociations techniques qui doivent s'ouvrir entre l'Iran et les États-Unis. Selon lui, on entre dans une nouvelle phase qui est celle de la coopération et du dialogue. On passe au sport.
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1: Avec le début de la deuxième journée des phases de groupe de la Coupe du Monde de football, avec un match qui vient de se terminer à l'instant, le pays hôte, le Canada, a étrié le Qatar 6-0. À 3h, un autre pays hôte, le Mexique, affronte la Corée du Sud. Hier soir, match nul un partout entre la Tchéquie et l'Afrique du Sud. La Suisse a, elle, battu la Bosnie-Herzégovine 4-1. Il est 2h02, c'est la fin de ce flash. L'info revient dans une heure. On fait un point sur vos conditions de trafic, juste après la météo. Un ciel nuageux sur la côte atlantique et la Manche, quelques orages sur le nord, en Normandie, sur les frontières du nord-est, les Pyrénées, les Alpes et le Jura. Ailleurs, le soleil va briller et il va faire très chaud pour les températures. Justement, le matin, 17 degrés à Brest, 23 degrés à Biarritz, 25 degrés à Nantes, 29 à Castres, 30 degrés à Nevers et Châteauroux, 31 degrés à Colmar et Bourges et 32 degrés à Strasbourg. L'après-midi, ça continue de chauffer, de 19 à 38 degrés pour la moitié nord, de 24 à 33 pour la moitié sud.
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1: Et à 2h02 sur le 107.7, je suppose que vous le constatez si vous roulez sur les routes du sud, du sud-ouest, sur les routes de l'ouest et sur les routes du centre, la circulation se déroule extrêmement bien. J'ai quelques informations à vous donner cependant qui vont concerner des travaux, notamment en région Centre-Val de Loire. Ce soir et cette nuit, jusqu'à 7h du matin au plus tard, une bifurcation vous permettant de passer de l'autoroute A10 à l'autoroute A85 est fermée pour réaliser des travaux sur un pont provenance de Bordeaux sur l'autoroute A10, la bretelle de liaison à l'autoroute A85 est fermée. Empruntez la sortie Jouez les Tours, c'est la sortie numéro 24. Reprenez l'autoroute A10 en direction de Bordeaux et rejoignez l'autoroute A85. Et puis, en Nouvelle-Aquitaine, au plus tard jusqu'à 6h demain matin, la sortie Rochefort-Ouest numéro 31 de l'autoroute A837 est fermée en direction de Rochefort et de La Rochelle pour réaliser des travaux de fauchage au bord des voies. Poursuivez sur la route départementale 137 en direction de La Rochelle et emprunter la première sortie, si je n'ai pas parlé des autoroutes sur lesquelles vous circulez, c'est que la circulation se déroule extrêmement bien.
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1: Et cette infotrafic, elle revient dans maintenant 10 minutes. Avant ça, c'est Taylor Swift.